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1: Alors certes, il n'y a plus de barrière de péage. Néanmoins, il subsiste différents points de passage matérialisés par des portiques dotés d'équipements permettant d'identifier les véhicules en circulation et le parcours qu'ils ont effectué sur l'axe afin d'établir le montant qu'ils ont à régler. Si vous avez un télébadge, alors c'est très simple. Le péage est directement comptabilisé comme lors du passage à une barrière. Si vous n'en avez pas, il existe alors d'autres moyens de régler son trajet, comme nous l'explique Pierre Méo du groupe autoroutier APRR.
2: Lors de leur parcours sur la 79, ils vont voir différents panneaux de signalisation qui vont leur indiquer le site internet www.liae.com pour effectuer le règlement de leur péage. Ils se connectent au site internet, ils saisissent leur plaque d'immatriculation, les trajets concernés vont s'afficher et ils vont pouvoir régler par carte bancaire ou carte pétrolière.
3: Et si on ne peut tout simplement pas accéder à internet, il y a d'autres moyens ?
2: Alors effectivement, pour les clients qui souhaitent par exemple régler en espèces, on a positionné 16 bornes de paiement à pied, réparties le long de la 79, à la fois sur les aires de repos et aires de service. Et donc sur ces bornes, vous saisissez votre plaque d'immatriculation, les trajets concernés vont s'afficher et vous pourrez régler, bien entendu par espèce, mais également par carte bancaire. Alors effectivement, avec ce système, soit vous pouvez payer après votre trajet, dans les 72 heures, mais également vous pouvez préparer votre voyage, effectuer un prépaiement sur le site aliae.com. Et si vous avez un contretemps, vous n'effectuez pas votre trajet, il vous sera directement remboursé sur la carte bancaire que vous aurez utilisée pour le prépaiement.
1: Vous pouvez également vous rendre dans l'un des 4000 points de paiement FDJ agréé NIRIO et régler votre trajet en espèces ou par carte bancaire. Dans tous les cas, le règlement devrait être effectué dans les 72 heures après votre passage sur la 79. Au-delà de ce délai, vous serez passible d'une amende. Enfin, sachez que des formules d'abonnement spécifiques à la 79 sont proposées. Elles permettent de bénéficier d'une réduction allant jusqu'à 60%. Renseignements sur le site aliae.com. 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
1: Merci de nous écouter. Cette nuit, il est 2h15 du matin, 2h14 pour être tout à fait exact. Ça se passe bien dans l'ensemble sur votre trajet cette nuit. Quelques informations à vous rappeler. Tout d'abord, attention, en région lyonnaise, sur l'autoroute A46, c'est le contournement est de Lyon, l'autoroute A46 en direction de Marseille, au kilomètre 22, c'est-à-dire tout près de la sortie numéro 4 pour Caluire et Rieux. Il y a un poids lourd qui est arrêté depuis quelques minutes sur la bande d'arrêt d'urgence. Le patrouilleur est sur place et sachez que la voie de droite est neutralisée. Il faut donc serrer sur la voie la plus à gauche. Visiblement, il y a pas mal de circulation dans cette zone. Oui, il y a de la circulation sur l'autoroute A46 puisqu'en région lyonnaise, il y a certains axes qui sont fermés à la circulation cette nuit, c'est en raison de travaux. L'autoroute A6 est fermée, notamment au nord de Lyon, en direction de Paris. Fermeture de l'A6 sur quelques kilomètres entre la sortie 33 pour Limonest et la bifurcation avec l'autoroute A46, justement, fermeture également dans l'autre sens de la métropole 6 en direction du centre-ville de Lyon. Le tunnel de Fourvière est notamment fermé.
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1: Et à présent, on retrouve Antoine Oppard et Géraldine Mia. Ils répondent à vos questions concernant les travaux sur autoroute.
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2: Vrai ou faux, les récents incendies en région parisienne dans la forêt de Fontainebleau vont entraîner des travaux sur l'autoroute A6 à court et moyen terme.
3: C'est vrai, quelques centaines de mètres de glissières de sécurité ont été endommagées par le feu. Elles vont être renforcées par des dispositifs métalliques ou en béton avant d'être complètement remplacées ultérieurement.
2: Les grillages ont aussi été endommagés, faut-il tous les changer ?
3: Eh bien, le revêtement galvanisé des grillages a été brûlé à plusieurs endroits. Malgré tout, ceux-ci offrent encore la résistance nécessaire pour empêcher l'intrusion du gibier. Leur remplacement est prévu dans les mois à venir. En revanche, ces mêmes grillages ont été ouverts à 15 endroits par les pompiers afin d'accéder au feu. Ces ouvertures ont toutes été refermées.
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1: Très heureux de vous accompagner en plein cœur de la nuit à 2h30 du matin avec une nuit qui se passe plutôt bien sur les autoroutes que vous empruntez en ce moment. Il y a quand même une intervention qui se poursuit en ce moment en région lyonnaise sur l'autoroute A46. C'est le contournement est de Lyon, l'autoroute A46 quand on circule en direction de Marseille au kilomètre 22, c'est-à-dire tout près de la sortie numéro 4 pour Caluire et Rieux. La voie de droite est neutralisée en raison de la présence d'un poids lourd en panne, voie de droite neutralisée sur environ 200 mètres avec un petit peu de circulation cette nuit dans ce secteur. Oui, il y a la circulation sur l'autoroute A46 puisque en région lyonnaise il y a d'autres axes autoroutiers qui sont fermés cette nuit en raison de travaux. L'A6 est fermée au nord de Lyon en direction de Paris, fermeture de l'A6 sur quelques kilomètres en direction de Paris entre la sortie 33 pour Limonest et la bifurcation avec l'autoroute A46 dans l'autre sens. La métropole 6 est fermée en direction du centre-ville de Lyon. Cela inclut la fermeture du tunnel sous Fourvière. Et puis à l'est de Lyon, il y a l'autoroute A43 qui est fermée, toujours en raison de travaux. Fermeture de l'A43 entre le contournement est de Lyon et la sortie numéro 4 pour Bron Aviation. Et puis j'en profite à présent pour vous rappeler la présence de cet obstacle sur les voies de l'autoroute A41. On est cette fois-ci dans le secteur de Grenoble, sur l'A41 en direction de Chambéry. Obstacle qui se trouve au kilomètre 8, tout près de la sortie pour Villars-Bonneau. Attention, ce sont des morceaux de pneus qui se trouvent sur la voie de gauche. Un peu de tourisme à présent, on part à la montagne. La montagne qui est une destination de plus en plus privée en été. La montagne qui attire pour sa fraîcheur et ses sommets, mais aussi pour son patrimoine. Cap sur le village d'Aurel en Savoie avec Franck Pellissier.
2: Aurel, c'est une station de ski en hiver qui, l'été, offre un tout

0: autre visage à ses vacanciers. Parmi les incontournables, les visites patrimoniales. Baptiste Chambérot est président de l'association Aurel Patrimoine et il nous a entraîné dans son sillage à la découverte de l'église baroque du chef-lieu.
1: Alors effectivement, c'est une église soumise au mouvement baroque savoyard qui a vraiment influencé l'art baroque dans la Savoie. Et donc on la reconnaît vraiment grâce à cette opulence des hôtels, du doré, pour faire revenir la population dans des églises un petit peu désoccupées par le public et vraiment ressusciter un intérêt.
2: C'est vrai qu'il y a une très très grande différence entre l'extérieur plutôt austère et l'intérieur, vous l'avez dit, plein de dorures.
1: Tout à fait, c'est vraiment la caractéristique des églises de montagne en Savoie puis en Maurienne, puisque nous n'étions pas en France à l'époque, nous étions dans le comté duché de Savoie puis royaume de Piémont-Sardaigne, et donc il y avait vraiment une volonté de faire de la religion catholique une ferveur et de montrer la piété des gens d'ici, notamment les nobles qui participaient beaucoup à la création des hôtels.
2: Alors l'église c'est une chose, parmi les autres sites que vous proposez de visiter lors d'un séjour à Aurel, qu'est-ce qu'il y a d'autre par exemple? On va peut-être ressortir.
1: Alors on fait les visites des lavoirs, des différentes chapelles. On est sur des projets aussi de moulins, de télégraphes chapes. Et puis nous, ce qu'on fait visiter, c'est aussi les ruelles historiques, pittoresques, avec leur charme, leurs histoires. Et puis comme ici, on est à 1000 mètres d'altitude, on peut aussi monter à 1200 mètres à Bonvillard. Et là, on retrouve pareil les décors d'une société locale qui, à l'époque, montait à beaucoup d'habitants, mais qui maintenant a vraiment été dépeuplée.
2: Il y a combien de sites à visiter dans le cadre de ces visites?
1: Alors, dans le cadre de ces visites, on peut monter à une vingtaine de sites, puisque les visites qui durent à peu près une heure, quand elles sont guidées, eh bien, on fait vraiment le tour du village et on apprend à s'approprier l'histoire qu'il y avait à ces endroits. On aime randonner avec un patrimoine qui est sauvé, qui est sauvegardé, et on aime connaître l'histoire de là où on habite, savoir d'où l'on vient, c'est ça qui m'a motivé.
0: Des visites sont organisées toutes les semaines, renseignements et réservations auprès de l'Office du tourisme d'Aurel.

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1: L'information trafic à 3h moins le quart, 2h45 du matin. Pas d'évolution, ça se passe bien dans l'ensemble hein, sur les autoroutes que vous empruntez en ce moment. Attention quand même à cette intervention qui se poursuit toujours à l'est de Lyon, sur l'autoroute A46 en direction de Marseille, au kilomètre 22. La voie de droite est neutralisée sur environ 200 mètres. C'est en raison de la panne d'un poids lourd sur la bande d'arrêt d'urgence. Et puis on a, je vous le rappelle, des travaux qui se poursuivent cette nuit dans plusieurs secteurs. Des travaux qui ont lieu par exemple en Haute-Savoie sur l'autoroute A40, la 40 qui est fermée en partie en direction de Chamonix, fermeture entre la sortie numéro 15, la Vallée Verte et la bifurcation avec l'autoroute A410. En région lyonnaise, à l'est de Lyon, la 43 est fermée entre le contournement est de Lyon et la sortie numéro 4, Bron Aviation. Et puis au nord de Lyon, fermeture également de l'autoroute A6 en direction de Paris entre la sortie 33 pour Limonest et la bifurcation avec l'autoroute A46.
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1: Allez, en route avec nos enfants. À présent, Jean-François Giraud est allé à leur rencontre et leur a demandé comment ils s'occupent lors des longs trajets sur la route des vacances.
2: C'est quand qu'on arrive. La route est souvent longue avant la mer ou la montagne, mais nos enfants apprécient certains moments.
3: Regarder les magasins, genre des magasins pour manger.
2: Et qu'est-ce que tu n'aimes pas du tout sur le trajet pour aller en vacances?
3: C'est vomir dans la voiture.
2: Est-ce que toi, t'aimes bien les trajets dans la voiture avec papa et maman quand vous allez en vacances, par exemple?
4: Oui, c'est trop bien, la vacances.
2: Qu'est-ce que tu fais quand c'est long pour aller en vacances dans la voiture pour t'occuper?
4: Joue.
2: Tu joues à quoi?
4: À Toutou Chelou. 1, 2, 3, soleil.
2: Et qu'est-ce que tu fais pour t'occuper?
4: Je joue avec mes frères, mais j'ai pas envie de jouer avec eux.
2: Quand tu pars en vacances comme ça, est-ce qu'il y a des moments dans la voiture que t'adores?
5: Moi, c'est parfois dormir et jouer avec mes doudous. Quand j'ai des doudous, j'installe mes doudous et joue avec.
2: C'est moins bien quand tu rentres à la maison, quand c'est la fin des vacances?
5: Ouais, complètement.
2: Car toutes les bonnes choses ont une fin. Cet été, vous serez environ 60% à partir et donc à revenir de vacances.

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1: En pleine nuit, on est là pour vous accompagner. Il est 3h du matin.
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1: Et c'est très calme à 3h du matin sur les autoroutes que vous empruntez en ce moment. Trafic tout à fait fluide, pas de difficultés particulières à vous signaler avec des conditions météo qui restent excellentes. Pas de pluie, pas de précipitations pendant votre trajet. Quelques infos quand même à vous rappeler. Tout d'abord, si vous circulez à l'est de Paris, en Seine-et-Marne, sur l'autoroute A5 en direction de Paris, au kilomètre 30, sachez qu'il n'y a plus du tout de carburant de disponible, plus de diesel, plus d'essence, que ce soit pour les voitures ou les camions, plus du tout de carburant de disponible à la station service de l'aire des Jonchers, les Récompenses, donc en Seine-et-Marne, au bord de l'autoroute A5. Et puis sachez également qu'il y a des travaux qui se poursuivent toujours sur une partie des autoroutes que vous empruntez en ce moment, des travaux qui entraînent par moments des fermetures. C'est le cas notamment en Haute-Savoie, l'autoroute A40 qui est fermée en direction de Chamonix entre la sortie 15 la Vallée Verte et la bifurcation avec l'autoroute A410. Sachez également qu'au nord de Lyon, l'autoroute A6 est fermée en direction de Paris. Fermeture de l'A6 sur quelques kilomètres en direction de Paris entre la sortie 33 pour Limonest et la bifurcation avec la 46. L'information trafic reviendra au plus tard à 3h30 sur Autoroute Info. Que faut-il faire avant de partir en vacances pour bien préparer son trajet? Raphaël Judicelli a rencontré un spécialiste de la sécurité routière.
2: Sébastien Vattier, vous êtes responsable pédagogique pour Centaure Grand Est. Pouvez-vous nous donner les conseils à suivre avant de partir en vacances?
3: Déjà, bien préparer sa voiture. Alors, c'est assez vaste comme sujet, mais ça veut dire faire la révision. Si c'est le moment de faire la révision, faire la révision avant de partir. Il vaut mieux réviser avant de partir que après. Ça sera beaucoup plus utile. Et puis ensuite, bien préparer son trajet, les horaires auxquels on va circuler et se préparer soi-même. C'est-à-dire que si on a prévu de, par exemple, de rouler la nuit, se préparer quelques nuits avant, déjà à se décaler un petit peu en termes de rythme de sommeil pour se préparer à être bien éveillé sur notre parcours de nuit.
2: Attention aussi à vos pneus, leur bon état est essentiel pour votre sécurité. Sébastien Vattier.
3: C'est généralement les accidents que l'on voit, des éclatements de pneus, des pneus qui sont très vieux, très fatigués, souvent mal gonflés. Donc faire attention à ces pneus et puis s'assurer que ce ne sont pas des pneus qui soient trop vieux.
2: On sait que malheureusement sur les airs, on peut être victime de vols. Comment on peut faire pour les éviter?
3: Le mieux, c'est bien sûr de bien cacher tout ce qui peut être objet de valeur, ne pas tenter les voleurs. Souvent les voleurs, ils vont être assez pressés, donc ils vont pas fouiller. Ils ne vont casser la voiture que s'ils ont repéré quelque chose.
4: Je roule sur autoroute, je suis témoin d'un accident ou je vois un obstacle. Qu'est-ce que je dois faire?
3: La première chose à faire, c'est déjà de s'arrêter tout de suite pour aller voir ce qui se passe, parce que ça risque d'encombrer la chaussée. Et là, on va être sur un risque de suraccident. Donc l'idéal, c'est d'aller jusqu'au prochain refuge où on va trouver une borne d'appel. Ou alors, si on ne veut pas utiliser la borne d'appel, aller quand même jusqu'au refuge de manière à pouvoir se serrer sur le côté droit et puis utiliser une application style les applis SOS Autoroute.
2: Au cours d'un long trajet à vitesse constante, comme c'est généralement le cas sur autoroute, les risques d'assoupissement surviennent plus rapidement qu'en temps normal. Donc pensez à vous arrêter régulièrement pour éviter une baisse certaine de concentration sur la route. Les aires d'autoroute sont nombreuses, alors n'hésitez pas à faire la pause.

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1: Attention, si vous circulez en ce moment en Bourgogne, dans l'Yonne, sur l'autoroute A6 en direction de Lyon, au kilomètre 213, c'est-à-dire peu de temps après la sortie 22 pour Avallon, il y a un obstacle sur les voies, c'est un chevreuil écrasé sur les voies de circulation. Donc soyez bien attentifs dans ce secteur pour éviter de heurter cet obstacle. On est sur l'autoroute A6 en direction de Lyon, au kilomètre 213, peu de temps après la sortie 22 pour

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2: Aïe.

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1: Il est 3h30 du matin, ça reste calme, hein, toujours sur les autoroutes que vous empruntez en ce moment. Attention, quelques informations à vous rappeler, des obstacles sur les voies. On commence avec l'autoroute A6, on est en Bourgogne, dans l'Yonne, sur l'autoroute A6 en direction du sud de la France, en direction de Lyon. Attention, au kilomètre 213, un petit peu après la sortie 22 pour Avallon, il y a un chevreuil écrasé sur les voies de circulation. Soyez donc bien attentifs pour éviter cet obstacle. Là, sur la 6 direction Lyon au kilomètre 213. On part à présent en Auvergne dans le Puy-de-Dôme au sud-est de Clermont-Ferrand. Quand on circule sur la 75 en direction de Montpellier et de Béziers, attention si vous comptez emprunter la sortie numéro 5 pour Saint-Amand-Talande sur les voies, dans cette bretelle de sortie numéro 5, il y a des cônes de chantier sur les voies. Et puis je vous rappelle qu'il y a des travaux qui se poursuivent cette nuit, notamment dans les Alpes et en région lyonnaise. Certaines portions d'autoroutes sont fermées. C'est le cas par exemple en Haute-Savoie. La 40 est fermée en direction de Chamonix entre la sortie 15, la Vallée Verte et la bifurcation avec la 410. Fermeture en raison de travaux toute cette nuit jusqu'à 6h du matin. Fermeture également de l'autoroute A6 au nord de Lyon. Fermeture de l'autoroute A6 sur quelques kilomètres en direction de Paris entre la sortie 33 pour Limonest et la bifurcation avec la 46. L'information trafic reviendra au plus tard à 3h45 sur Autoroute Info. On retrouve à 30 minutes de la ville de Troyes les grands lacs de la forêt d'Orient, un endroit privilégié pour observer de nombreuses espèces d'oiseaux. Sarah Gabzi s'est rendue sur place pour échanger avec un spécialiste.
2: Alors je suis Benjamin Vuvant, chargé de mission tourisme au parc naturel régional de la forêt d'Orient.
3: Nous nous sommes rendus ensemble sur l'observatoire du lac d'Orient. Ici c'est le calme qui domine avec une observation qui se fait toujours dans le respect de la nature et des oiseaux de passage ici.
2: Ce qu'il faut savoir, c'est que sur le lac du Temple, il y a une grande partie qui est classée réserve naturelle nationale, donc c'est-à-dire un endroit strictement interdit d'accès au public, donc un vrai temple de la nature, où on va pouvoir retrouver donc plus de 265 espèces d'oiseaux, donc des oiseaux qui viennent nicher, des oiseaux qui sont migrateurs et seulement de passage. Voilà, tout un large panel d'espèces à découvrir sur notre territoire.
3: Comment faire pour repérer des oiseaux? Comment faire pour les observer correctement?
2: Alors déjà, la première chose à faire, c'est effectivement de s'équiper de jumelles, parce que à vue d'œil c'est compliqué effectivement de les voir, donc sachez qu'on peut louer des jumelles à la maison du parc juste à côté du lac d'Orient. Le mot d'ordre, c'est aussi d'être le plus discret possible, de mettre des vêtements pas trop réfléchissants, pas faire beaucoup de bruit effectivement, et puis surtout prendre le temps d'observer.
3: Quel type d'oiseau on peut apercevoir ici?
2: Écoutez, les espèces emblématiques de notre territoire, c'est surtout la grue cendrée qui vient surtout en octobre sur les lacs du Temple, mais pas seulement. Et puis la star aussi, c'est la cigogne noire qui vient de fin août à début septembre. Là, on est sur l'observatoire du lac d'Orient qui est le plus ancien, qui date de 1970, qui est un peu plus perché en hauteur et qui offre une belle vue sur le lac d'Orient. Vous avez aussi l'observatoire Valois, non loin d'ici, à côté de la maison du parc, uniquement accessible à pied. Donc il faut faire une petite marche à pied, mais ça fait une petite randonnée pour découvrir la forêt. C'est assez sympa. Et cet

0: observatoire-là, il est encore plus discret puisqu'il est, il est peint en hauteur avec un toit végétal et aussi qui donne une vue sur la réserve naturelle nationale. Vous avez également un troisième observatoire donc au lac Amance, à même au sol, et puis un dernier observatoire qui est en forêt du Temple.
1: Ornithologue amateur ou confirmé, vous pouvez observer tout au long de l'année les 250 espèces d'oiseaux répertoriées autour des Grands Lacs.

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1: 3h45 du matin, ça se passe bien toujours dans l'ensemble hein, sur les autoroutes que vous empruntez en ce moment. Attention à cet obstacle toujours quand même en Bourgogne, dans l'Yonne, hein, sur l'autoroute A6 en direction de Lyon, au kilomètre 213, juste après la sortie 22 pour Avallon. Attention, c'est un chevreuil écrasé sur les voies de circulation. Et puis, attention également à ces autres obstacles, cette fois-ci en Auvergne, au sud-est de Clermont-Ferrand, quand on circule sur l'autoroute A75 en direction de Montpellier, de Béziers, dans la bretelle de la sortie numéro 5, il y a des cônes de chantier renversés sur les voies. Je vous rappelle également qu'il y a des travaux qui se poursuivent cette nuit sur une partie des autoroutes que vous empruntez en ce moment, notamment dans les Alpes, en Haute-Savoie. La 40 est fermée cette nuit en direction de Chamonix, entre la sortie 15 et la Vallée Verte, et la bifurcation avec l'autoroute A410. Et puis en région lyonnaise, l'autoroute A43 est fermée, toujours en raison de travaux. Fermeture de la 43, d'une partie de l'autoroute A43, entre le contournement est de Lyon et la sortie 4 pour Bron Aviation.
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1: Et on retrouve à présent Marie Morlot pour un reportage à l'occasion des 90 ans de la naissance des congés payés.
2: Deux semaines de liberté, voilà ce que découvraient les Français il y a 90 ans tout pile avec les premiers congés payés qui ouvrent la route des vacances et du voyage. Mais ces derniers ressemblent souvent à une expédition. Plus de 800 km et 20 heures de route entre Paris et la mer et des heures passées dans les embouteillages au volant des mythiques Citroën Traction, Peugeot 402 ou encore Renault Prima 4.
3: National 7. Il faut l'apprendre qu'on aille à Rome à 7.
2: À partir des années 60, les autoroutes se développent, notamment la 6 qui permet de relier Lyon dans les années 70. Au fil des décennies, ces autoroutes deviennent surtout plus sûres. Limitation à 110 sous la pluie, patrouilleurs, caméras et informations trafic en temps réel. Et du confort aussi, avec des aires de service disponibles tous les 50 km. Et désormais, au départ de Paris, la mer n'est qu'à 7 heures de route. Un trajet réduit de plus de moitié.
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1: Allez, on fait la route ensemble. Cette nuit, il est 4h du matin.
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1: Avec une intervention qui a lieu en ce moment en région lyonnaise. Sachez qu'il y a l'autoroute A432, c'est l'autoroute qui se trouve à l'est de Lyon et qui longe l'aéroport de Lyon Saint-Exupéry, l'autoroute A432 qui est fermée provisoirement en ce moment. Alors une micro-coupure qui va durer seulement quelques minutes, c'est en raison de travaux. L'autoroute A432 qui est fermée en direction de Grenoble à partir du kilomètre 1, c'est-à-dire juste après la bifurcation avec l'autoroute A46 en raison de travaux. La réouverture est prévue dans moins de 5 minutes. Sur le reste du réseau autoroutier que vous empruntez en ce moment, il y a des travaux qui se poursuivent toujours en région lyonnaise. L'autoroute A6 est fermée, je vous le rappelle, sur quelques kilomètres au nord de Lyon en direction de Paris. Fermeture de l'autoroute A6 entre la sortie 33 pour Limonest et la bifurcation avec l'autoroute A46. Voilà des zones de travaux qui sont assez nombreuses en région lyonnaise, mais également dans les Alpes. En Haute-Savoie, la 40 est fermée jusqu'à 6h du matin, toujours en raison de travaux. Fermeture d'une partie de l'autoroute A40 en direction de Chamonix, entre la sortie 15, la Vallée Verte et la bifurcation avec la 410. Sur le reste du réseau autoroutier que vous empruntez en ce moment, ça se passe très bien. En Bourgogne, sur l'autoroute A6, la 77 ou encore la 36 dans le nord-est de la France, trafic tout à fait fluide, comme également en Auvergne ou dans le sud-ouest de la France. L'un des freins au passage aux véhicules électriques, c'est peut-être la méconnaissance des différents moyens de paiement selon la station dans laquelle on s'arrête pour recharger son véhicule. Mais vous allez l'entendre, les choses sont en réalité bien plus simples qu'on ne le croit. Reportage de Franck Pellissier.
2: Faut-il disposer par exemple de cartes d'abonnement pour chacun des opérateurs du marché ? Peut-on payer simplement avec une carte bancaire ? Marie-Pierre Macariot, en charge du déploiement du réseau Evadea, nous rassure sur ces interrogations.
3: Alors vraiment, avec le réseau Evadea, on a déployé l'ensemble des connecteurs sur toutes nos stations, donc pas de crainte, on est compatible avec 100% des véhicules électriques et on a déployé l'ensemble des moyens de paiement, donc on n'a pas besoin d'abonnement, on n'oblige pas, il n'existe pas d'abonnement Evadea, on permet aux gens de charger avec une carte bleue, avec l'application mobile, avec l'application mobile ou la carte de leur opérateur habituel. Et notre force, c'est qu'on a un call center qui assiste les personnes qui en sont dans leur première expérience et qui est vraiment challengé sur l'accompagnement de l'automobiliste et surtout pas sur le nombre d'appels pris à la minute. Donc ils ont une consigne d'apporter de la pédagogie et d'obtenir l'adhésion des conducteurs sur le véhicule électrique.
4: Autre simplification, aujourd'hui, il y a moyen de savoir, grâce à différentes applications, où se trouvent les points de charge les plus proches ou sur son trajet.
3: Oui, alors l'ensemble de nos points de charge, Evadea, est référencé sur la plupart des navigateurs et également sur l'ensemble des applications mobiles de nos partenaires fournisseurs de services de recharge, donc les plus grands fournisseurs de recharge, hein, les Fouli, la PRR, le ChargeMap, le Total. On est partenaire et on accepte leur carte pour lancer une recharge sur une station Evadea et sur leur application mobile, comme sur celle d'Evadea, comme sur l'ensemble des navigateurs. Les stations sont référencées, vous pouvez choisir une station et elle vous basculera sur le navigateur pour vous conduire jusqu'à la station.
2: Quant à savoir où se trouvent les stations de recharge sur le réseau des autoroutes APRR et AREA, c'est très facile. Toutes les aires de service sont dotées de bornes à très haute puissance, capables de recharger votre véhicule en une vingtaine de minutes.
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1: L'information trafic à 4h15 et dans l'ensemble, ça se passe bien toujours cette nuit sur les autoroutes que vous empruntez en ce moment. Pas de difficultés majeures à vous signaler avec toujours un temps calme, de bonnes conditions météo, pas de pluie cette nuit sur votre trajet, pas de précipitations et puis de températures plutôt agréables. Des informations quand même à vous signaler avec de nombreuses zones de travaux. C'est le cas notamment en région Lyon. L'autoroute A6 est fermée toujours au nord de Lyon en direction de Paris entre la sortie 33 pour Limonest et la bifurcation avec l'autoroute A46. Et puis autre information, sachez, on vient de me le signaler il y a deux minutes, sachez qu'en Haute-Savoie, sur l'autoroute A40, en direction de Chamonix, toutes les voies de péage de la barrière de péage de Nangy sont fermées en raison de l'arrivée de véhicules de chantier. Cela devrait durer une quinzaine de minutes environ. Voilà, quand on est en Haute-Savoie, sur l'autoroute A40, en direction de Chamonix, au kilomètre 49, toutes les voies de la barrière de péage de Nangy sont fermées pour l'instant. Pour une dizaine ou une quinzaine de minutes environ. Je vous rappelle qu'un petit peu plus loin, l'autoroute A40 est fermée sur quelques kilomètres, sur 3 kilomètres précisément, fermeture de l'A40 entre la sortie 15, la Vallée Verte et la bifurcation avec l'autoroute A410.
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1: 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Pour ce dernier week-end du mois de juillet qui approche, la circulation s'annonce chargée, s'annonce rouge dans le sens des départs et orange dans le sens des retours. Les prévisions de trafic, c'est maintenant avec Vivien Topart.
2: Vendredi, une circulation très difficile est annoncée dans le sens des départs en Bourgogne, dans le Grand Est et le Sud-Ouest. Les premiers bouchons devraient apparaître sur l'A6 en début d'après-midi alors que les juilletistes cèdent progressivement la place aux Aoussiens. Le trafic sera donc également soutenu en direction du Nord avec les premiers grands retours depuis la Méditerranée et les Alpes, notamment sur la 43 entre Chambéry et Lyon. Pour rejoindre l'Italie par les tunnels du Mont-Blanc et du Fréjus, il faudra s'armer de patience tout au long du week-end. Samedi, tout le pays voit rouge, selon Bison Futé, avec de nombreuses perturbations en vue sur la route des vacances, notamment sur l'A6 de 9h à midi entre Beaune et Villefranche-sur-Saône. Ensuite, circulation très dense entre Lyon et Sisteron via Grenoble. Depuis le sud, les autoroutes seront encombrées, fréquentation élevée sur l'A75 et l'A71 entre Montpellier et Paris en passant par Clermont-Ferrand. Dimanche accalmie dans l'ensemble, même si quelques difficultés vont subsister dans la vallée du Rhône et les Alpes.

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1: Attention, si vous circulez en ce moment au nord-est de Lyon, sur l'autoroute A42 en direction de Lyon, un petit peu avant la barrière de péage de Bénaud, entre la bifurcation avec l'A432 et la barrière de péage de Bénaud, il y a un piéton qui circule sur la bande d'arrêt d'urgence, tout près de la voie de droite évidemment. Il fait nuit, c'est très dangereux de circuler sur la bande d'arrêt d'urgence, surtout en ce moment lorsqu'il fait nuit, donc soyez bien prudents sur l'autoroute A42 en direction de Lyon, entre la bifurcation avec la 432 et la barrière de péage.

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1: Très heureux de vous accompagner cette nuit. Il est 4h30 du matin, ça reste calme sur les autoroutes que vous empruntez en ce moment. Attention quand même, si vous êtes en ce moment en région lyonnaise, sur l'autoroute A42 au nord-est de Lyon, la 42, quand on circule en direction de Lyon, il y a un piéton qui a été aperçu il y a quelques minutes, au kilomètre 13, c'est-à-dire tout près de la bifurcation avec l'autoroute A432. Un piéton qui circule sur la bande d'arrêt d'urgence en direction de la barrière de péage de Bénaud. Donc prudence dans cette zone, sur la 42 direction Lyon, entre la bifurcation avec la 432 et la barrière de péage de Bénaud. Je vous rappelle également qu'il y a des travaux qui se poursuivent en région lyonnaise, justement à l'est de Lyon. L'autoroute A43 est fermée en raison de travaux entre la bifurcation, entre le contournement est de Lyon et la sortie numéro 4 pour Bron Aviation. Fermeture également en Haute-Savoie d'une partie de l'autoroute A40. La 40 qui est fermée sur 3 km en direction de Chamonix, entre la sortie 15, la Vallée Verte, et la bifurcation avec l'autoroute A410. Et à présent, on retrouve notre chronique « Dis pourquoi ?» On répond aux questions posées par les plus jeunes voyageurs qui empruntent le réseau autoroutier.
2: Pourquoi c'est comme
3: après,
2: ça
3: ça veut dire quoi, maman, ça pourquoi?
4: Question posée par Hugo, 8 ans.
5: Pourquoi il y a des péages sur l'autoroute?
4: Et oui, au fait, pourquoi paye-t-on pour circuler sur ce type de route alors que d'autres sont gratuites? Les autoroutes relient les villes entre elles. On peut y rouler à 130 km/h, doubler en toute sécurité, car le trafic s'écoule à sens unique sur plusieurs voies. Mais avant d'atteindre sa destination, il faut s'arrêter au péage, prendre un ticket, ou pas d'ailleurs, car il existe aussi des systèmes d'entrée sans ticket. Ensuite, au moment de sortir de l'autoroute, il faut payer en fonction des kilomètres parcourus. C'est ce que l'on appelle le péage. La France compte plus de 12 000 km d'autoroutes et cela a nécessité d'importants travaux. Une fois les autoroutes construites, il faut les entretenir, boucher les trous par exemple, renouveler les panneaux de signalisation, enlever la neige l'hiver, aider les gens quand ils tombent en panne. Sur ces voies, la sécurité est primordiale car les accidents à grande vitesse peuvent être fatals. Construire, entretenir, puis moderniser les autoroutes demande beaucoup de travail. L'État a donc missionné des sociétés spécialisées et comme cela coûte beaucoup d'argent, ces entreprises ont eu le droit d'installer des péages. L'État reste propriétaire des autoroutes et encadre l'évolution des prix des trajets. En France, au lieu de demander à tout le monde de payer, même ceux qui ne prennent jamais l'autoroute, au moyen d'un impôt par exemple, on fait payer uniquement les personnes qui l'utilisent. C'est le principe de l'utilisateur-payeur. Ce système permet notamment de faire contribuer à juste proportion les camions ou les clients étrangers à l'usage et donc à l'usure de nos autoroutes. Le coût d'un trajet sur le réseau autoroutier français dépend principalement de la distance parcourue et du type de véhicule. En résumé, quand tu passes au péage, ce n'est pas juste une barrière qui s'ouvre, c'est en quelque sorte une contribution pour que l'autoroute reste rapide, bien entretenue, propre et sécurisée pour tout le monde. Tu te poses des questions, nous, on y répond.

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1: Attention, un accident vient de se produire dans le département de l'Aube sur l'autoroute A5 en direction de Nancy et de Dijon. Accident qui s'est produit à la hauteur du kilomètre 123. C'est tout près de l'aire de repos de Saint-Pouange, une dizaine de kilomètres.

après la sortie du numéro 20 pour Sainte-Savine et la ville de Troyes. Il pourrait y avoir gêne à la circulation. On en reparlera en détail dans les prochaines minutes sur Autoroute Info. Cet accident qui s'est produit sur l'autoroute A5 direction Nancy et Dijon, kilomètre 123.

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1: L'information en trafic à 5h moins le quart, 4h45. Ça se passe bien toujours dans l'ensemble hein, sur le réseau autoroutier que vous empruntez en ce moment. Attention quand même hein, si vous êtes en ce moment dans le département de l'Aube. L'autoroute A5 dans l'Aube en direction de Nancy et de Dijon. Attention à la hauteur du kilomètre 123, c'est-à-dire un petit peu après la sortie numéro 20 pour la ville de Troyes et la sortie pour Sainte-Savine. On est tout près de l'aire de repos de Saint-Pouange. Une voiture en fait a heurté un animal il y a quelques minutes. Un véhicule accidenté arrêté sur la bande d'arrêt d'urgence avec peut-être un animal écrasé sur les voies de circulation. Il faut donc être bien attentif dans cette zone d'accident sur l'autoroute A5 direction Nancy au kilomètre 123. On prend à présent la direction du département du Cher. On est dans le centre de la France sur l'autoroute A71 en direction de Clermont-Ferrand, kilomètre 218, une dizaine de kilomètres après la sortie numéro 7 pour Bourges. Il y a un patrouilleur qui intervient en ce moment sur les voies pour ramasser des obstacles. Ce sont des débris de pneus. Et puis, sachez également qu'il y a des travaux qui se poursuivent cette nuit en région lyonnaise, à l'est de Lyon. L'autoroute A43 est fermée entre la sortie, entre le contournement est de Lyon et la sortie numéro 4, Bron Aviation. Au nord de Lyon, en revanche, l'autoroute A6 qui était fermée ces dernières heures est rouverte à présent. L'A6 qui est rouverte en direction de Paris entre Limonest et la bifurcation avec l'autoroute A46. Et puis, pour continuer de vous parler de travaux, sachez qu'en Haute-Savoie, ça c'est toujours en place, l'autoroute A40 est fermée sur 3 km en raison de travaux, fermeture de l'A40 en direction de Chamonix, entre la sortie 15, la Vallée Verte et la bifurcation avec l'A410.
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1: Allez, un peu de culture à présent sur Autoroute Info, direction le musée Jacques-Marandré de Paris, en association avec le musée des sociétés hispaniques d'Amérique de New York. Et ce musée propose jusqu'au 2 août prochain une exposition autour de l'art baroque. On en parle avec Iliès Jamlaoui.
2: Et pour plonger à la fin du XVIe siècle, le commissaire de l'exposition, Guillaume Kentz, nous présente cet événement.
3: Cette exposition est en fait un florilège de la peinture du baroque espagnol. Nous avons opéré une sélection de 40 chefs-d'œuvre de cette école qui sont montrés pour la première fois en France dans les salles d'exposition du musée Jacques-Marandré. Alors, les artistes sont parmi les plus célèbres de l'histoire de l'art, en compagnie d'autres grands talents qui donnent, je dirais, toute la chair et l'épaisseur à cette école de peinture.
2: Et dans cette exposition, ce sont des œuvres des grands maîtres du siècle d'or comme Greco ou Velázquez que vous pouvez aller voir.
3: Alors, il y a des portraits, il y a des scènes de genre, il y a de la peinture religieuse, l'école espagnole et le moment baroque observent de très près la réalité du monde, la réalité du quotidien, mais qui, en même temps, s'ouvre très fort vers le divin et vers l'au-delà.
2: Une exposition à découvrir au musée Jacques-Marandré dans le 8e arrondissement de Paris, à deux pas des Champs-Élysées.
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1: Et la journée commence. Merci d'être avec nous. Il est 5h du matin.
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1: Il est 5h, vous prenez peut-être la route déjà en 7h très matinale. Vous partez en direction de votre lieu de travail ou vous partez en vacances. On est là pour vous accompagner évidemment ce matin sur la route avec de bonnes conditions de circulation. Trafic fluide pour l'instant, un tout petit peu plus de monde à l'approche des grandes villes, mais pas de gros bouchons à vous signaler. Un événement à vous rappeler, un accident qui s'est produit tout à l'heure sur l'autoroute A5. Restez prudent si vous êtes en ce moment dans le département de l'Aube sur l'autoroute A5 en direction de Nancy au kilomètre 123. C'est quelques kilomètres après la sortie numéro 20 pour Sainte-Savine et la ville de Troyes. Une voiture a heurté un animal, une voiture qui est arrêtée toujours sur la bande d'arrêt d'urgence avec à proximité peut-être un animal écrasé sur les voies, donc prudence. L'autoroute A5 toujours, mais cette fois-ci en Seine-et-Marne, kilomètre 30 en direction de Paris. Sachez qu'il n'y a plus de carburant de disponible depuis hier soir, plus du tout de carburant, que ce soit du gasoil, de l'essence pour les voitures ou les camions, plus du tout de carburant de disponible à la station service de l'aire des Jonchers, les récompenses au bord de l'autoroute A5. Et puis enfin, je vous rappelle qu'il y a des travaux qui se poursuivent toujours en cette fin de nuit sur une partie du réseau autoroutier, c'est le cas notamment dans les Alpes, en Haute-Savoie, l'autoroute A40 qui est fermée sur 3 km en direction de Chamonix, fermeture de l'A40 entre la sortie numéro 15, la Vallée Verte et la bifurcation avec l'autoroute A410. On reparlera de vos conditions de circulation dans 3 minutes sur Autoroute Info. Ce sera après avoir écouté Vanessa Paradis.

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1: Un accident s'est produit tout à l'heure dans le département de l'Aube sur l'autoroute A5 en direction de Nancy. Prudence au kilomètre 123, un petit peu après la sortie numéro 20 pour la ville de Troyes et Sainte-Savine. Une voiture a heurté un animal, une voiture qui est arrêtée sur la bande d'arrêt d'urgence avec peut-être à proximité cet animal écrasé sur les voies. Soyez prudents. Sur le reste du réseau autoroutier que vous empruntez en ce tout début de matinée, ça se passe bien. Pour l'instant, trafic fluide avec de bonnes conditions météo. On reparlera de la météo d'ailleurs en détail à 5h15 avec les prévisions complètes de Météo France. Ce sera avec Nemo Pavlovski. La musique vous accompagne tout d'abord avec Jennifer et George Michael.

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1: Il est 5h15, le jour commence à se lever sur une bonne partie de la France avec des conditions de circulation qui restent bonnes, trafic fluide en ce moment, hein, pas de gros bouchons à vous signaler. La circulation devrait se charger cet après-midi, notamment avec évidemment les départs en vacances, avec une nouvelle série de départs, hein, pour ce nouveau week-end de chassés-croisés qui va commencer en ce vendredi après-midi. Évidemment, toute l'équipe d'Autoroute Info sera présente pour vous accompagner pendant votre voyage. Mais pour l'instant, je vous le disais, en ce tout début de journée, ça se passe bien. Attention quand même à cet accident qui s'est produit tout à l'heure, il y a environ trois quarts d'heure et qui reste d'actualité. On est dans le département de l'Aube, sur l'autoroute A5, en direction de Nancy, au kilomètre 123, c'est-à-dire un petit peu après la sortie numéro 20 pour Sainte-Savine et la ville de Troyes. Il y a une voiture qui a heurté un animal qui est arrêté sur la bande d'arrêt d'urgence. Le patrouilleur et la dépanneuse sont sur les lieux avec l'animal écrasé qui se trouve sur la bande d'arrêt d'urgence. Voilà, on est sur la 5, hein, dans l'Aube, direction Nancy, au kilomètre 123. Concernant toujours l'autoroute A5, en Seine-et-Marne, en direction de Paris, au kilomètre 30. Hein, je vous rappelle qu'il n'y a plus du tout de carburant de disponible, de l'essence ni du gasoil, que ce soit pour les voitures ou les camions. Plus d'essence de disponible pour l'instant à la station service de l'aire des Jonchers, les Récompenses.
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1: Côté météo, c'est une nouvelle journée estivale qui nous attend pour ce vendredi 24 juillet. Avec encore pas mal de soleil et de la chaleur également. On voit ça tout de suite en détail avec les prévisions de Nemo Pavlovski de Météo France.
2: Des conditions météorologiques encore calmes et sèches sur l'ensemble du pays cet après-midi, toujours sous l'influence de pression haute. Le soleil est à peine voilé sur le nord-est du pays et un léger vent de nord se fait sentir. Vers le sud de l'Aquitaine, le ciel se charge peu à peu en fin de journée pour donner quelques orages, principalement en soirée en remontant des Pyrénées. Les températures restent très élevées et sont même en hausse sur le sud-ouest du pays. Comptez cet après-midi 37 degrés à Bordeaux et 36 degrés à Pau. Ailleurs, le temps est pleinement estival après une fraîcheur sensible au nord le matin. Comptez cet après-midi 27 degrés à Troyes, 28 à Langres, 29 à Paris, Strasbourg et Nancy, 30 degrés à Auxerre, Dijon et Mulhouse, 31 à Besançon, 32 à Clermont-Ferrand et 33 à Grenoble et Lyon. Le temps change nettement sur le sud du pays samedi avec une dégradation orageuse qui apporte de forts cumuls près de la Méditerranée en particulier. Dimanche, une perturbation apporte quelques pluies sur le pays, à commencer par le nord-ouest. Bonne route avec Météo France sur Autoroute Info.
1: Une question, savez-vous ce que signifie le terme palomar? Cela permet en tout cas d'éviter de nombreuses difficultés de circulation, surtout lors des week-ends de chassés-croisés, comme ce sera le cas demain et dimanche. On en reparlera en détail dans 5 minutes sur Autoroute Info. On reparlera également de vos conditions de circulation de ce vendredi matin. Vous restez avec nous, bien sûr, mais tout d'abord, on écoute Bruno Mars.

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1: Un accident s'est produit tout à l'heure dans le département de l'Aube. C'est dans le secteur de la ville de Troyes. On est sur l'autoroute A5 en direction de Nancy, kilomètre 123, donc un petit peu après la sortie numéro 20, avec une voiture accidentée sur la bande d'arrêt d'urgence. Le patrouilleur et la dépanneuse sont sur les lieux. Prudence quand vous passez à la hauteur de cette zone d'accident. Partout ailleurs, sur le reste du réseau autoroutier que vous empruntez en ce moment, ça se passe globalement bien. Alors peut-être que vous avez entendu parler des plans, des mesures ou des journées dites palomares. Palomares, un terme qui a fait son apparition au siècle dernier et qui reste toujours d'actualité. Reportage de Franck Pellissier.
2: Cela fait une cinquantaine d'années que ce terme a fait son entrée chez les gestionnaires de réseaux routiers et autoroutiers et dans les médias français. Philippe Bibollet est responsable du service sécurité trafic aux autoroutes et tunnels du Mont-Blanc et il nous rappelle tout d'abord ce que signifie Palomares.
3: Alors Palomares, c'est l'acronyme de Paris-Lyon-Marseille. C'est en fait un plan de gestion trafic qui était mis en œuvre par les pouvoirs publics suite à un événement tragique qui a eu lieu en 1975, le chassé-croisé juillet-août, hein, particulièrement le samedi 2 août 1975, jour de canicule où la France a connu plus de 600 km de bouchons et les gens étaient pris dans ces bouchons pendant des heures et des heures et on a dénombré malheureusement 145 décès liés soit à cette canicule, soit à des accidents sur ce week-end de chassé-croisé. Donc les pouvoirs publics ont pris des mesures drastiques pour essayer que ça ne se reproduise pas. Et pour l'année suivante, plus de 600 000 cartes ont été éditées avec 3500 km d'itinéraires bis répertoriés sur ces cartes. Et c'était le premier plan Palomares établi.
2: Vous l'aurez compris, les mesures Palomares consistent donc en la mise en place d'itinéraires de substitution quand les grands axes sont saturés, généralement vers la Méditerranée ou les côtes atlantiques en été et vers les stations des Alpes en hiver. Aux autoroutes et tunnels du Mont-Blanc, cela ne concerne qu'un nombre restreint de week-ends. Philippe Bibollet.
3: Sur notre réseau ATMB, nous sommes plutôt concernés sur les week-ends d'hiver. Hein. On parle plutôt de 3 week-ends.
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1: Et attention, on me signale la présence d'un obstacle sur les voies de l'autoroute A39. On est à l'est de Dijon, sur l'autoroute A39, au kilomètre 14, entre la sortie numéro 5 pour Saint-Jean-de-Laune et Genlis, et la bifurcation avec l'autoroute A31, kilomètre 14, sur la voie de gauche. Il y a un chevreuil écrasé sur les voies. Prudence.
2: Lors de ces journées Palomares, le trafic est en moyenne 3 fois supérieur à une journée ordinaire sur le réseau ATMB, avec un nombre d'interventions des patrouilleurs qui suit la même tendance.

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1: Attention, si vous circulez en ce moment dans le nord-est de la France, en Alsace, dans le département du Haut-Rhin, sur l'autoroute A36 en direction de Beaune et de Lyon, au kilomètre 12, c'est-à-dire un petit peu après la sortie numéro 15, il y a un poids lourd arrêté sur la bande d'arrêt d'urgence. Il faut serrer sur la voie la plus à gauche pour respecter le corridor de sécurité. On est sur la 36 en direction de Beaune au kilomètre 12.

Pour l'instant, ça se passe globalement bien sur les autoroutes que vous empruntez en ce moment. Quelques informations quand même à vous rappeler. Tout d'abord, attention à cet obstacle qui se trouve sur les voies de l'autoroute A39. On est en Côte d'Or, à l'est de Dijon, sur l'autoroute A39 en direction de Bourg-en-Bresse, au kilomètre 14, peu de temps après la bifurcation avec l'autoroute A31. Cet obstacle, attention, c'est un chevreuil qui est écrasé sur la voie de gauche. Prudence. Attention également à des véhicules arrêtés par moment sur le bord des voies de circulation. C'est le cas notamment dans le nord-est de la France, dans le département du Doubs, sur l'autoroute A36, quand on circule en direction de Beaune, de Paris et de Lyon, au kilomètre 46, tout près de la sortie numéro 10. Poids lourd arrêté sur la bande d'arrêt d'urgence. Et puis, il y a une voiture qui est arrêtée sur la bande d'arrêt d'urgence, également cette fois-ci sur l'autoroute A5. On est dans l'Aube, sur la 5 en direction de Nancy, au kilomètre 123. C'est dans le secteur de la ville de Troyes. Une voiture accidentée sur la bande d'arrêt d'urgence. Le patrouilleur et les dépanneuses sont sur place. Tiens, puisque je vous parle de l'autoroute A5, je vous rappelle cette information qui vous concerne quand vous êtes sur la 5 en Seine-et-Marne en direction de Paris, au kilomètre 30. Il n'y a plus de carburant depuis hier. Déjà, plus de carburant de disponible, que ce soit de l'essence ou du gasoil pour les voitures ou les camions. Plus d'essence, plus de carburant de disponible à la station-service de l'air des Jonchers, les récompenses. On part à présent dans les Alpes. Sachez que le Tour de France est de passage dans les Alpes pendant 3 jours, avec une arrivée prévue aujourd'hui et demain à l'Alpe d'Huez. En conséquence, la circulation sera très chargée aujourd'hui et demain dans la vallée de l'Oisan. Si vous devez partir en direction de Gap et de Briançon depuis Grenoble, il est recommandé de suivre l'autoroute A51 en direction de Sisteron, puis de prendre la route départementale 1075 via le col de la Croix-Haute. D'autres informations trafic à venir dans les prochaines minutes. L'info trafic qui revient à 5h45 sur Autoroute Info. Une nouvelle équipe qui va vous accompagner pour ce matin. Une nouvelle équipe en pleine forme avec Hélène Calba qui va vous accompagner si vous nous écoutez en ce moment dans le centre-est de la France. Dans les Alpes, en Savoie, en Haute-Savoie et en Isère, c'est Géraldine Mia qui vous accompagnera. Et puis en Auvergne et dans le sud-ouest de la France, ce sera Marie Morlot. Très bonne journée à tous. Soyez prudents. La musique vous accompagne. Tout d'abord, la playlist Autoroute Info avec dans les prochaines minutes, on écoutera Nathalie Cardone, Maroon 5, que du bon, Queen, et tout de suite un trio originaire de Los Angeles, c'est Temper City, pour vous accompagner sur la route.

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1: Et à 5h45, merci de voyager à l'écoute d'Autoroute Info. Du côté d'Oyonnax, on est en région Rhône-Alpes. Si vous êtes sur la 404 en direction de Bourg-en-Bresse ou de Genève, le trafic est ralenti. Ralentissement créé par les services de sécurité après la sortie 9 de Montréal-Lacluse et de Nantua pour pouvoir débaliser une zone de travaux pour pouvoir rouvrir les bretelles qui étaient fermées cette nuit pour des travaux. Donc lorsque vous arrivez sur ce trafic ralenti, allumez bien vos feux de détresse pour prévenir les autres automobilistes. Du côté de la Bourgogne, sur l'autoroute A39, si vous allez en direction de Bourg-en-Bresse et de Dole, il y a toujours un obstacle signalé au kilomètre 14. Vous l'apercevez après Dijon, après avoir passé la bifurcation pour Nancy et Metz par l'A31. Il s'agit d'un chevreuil écrasé sur la voie de gauche, obstacle plutôt imposant. Donc, adaptez votre conduite. Les services de sécurité sont alertés. Dans l'Est, sur l'autoroute A36, si vous circulez en direction de Paris, il y a un poids lourd en panne sur la bande d'arrêt d'urgence au kilomètre 46. C'est vers la sortie 10 de Grand Charmont. Donc cela vous concerne dans le secteur de Sochaux et de Montbéliard. Si vous le pouvez, vous serrez à gauche pour bien respecter un corridor de sécurité. Partout ailleurs, ça se passe bien pour vous en ce début de semaine. Vous restez attentif, en ce début de journée plutôt, et en cette fin de semaine, vous restez attentif aux zones de travaux que vous pouvez rencontrer avec parfois encore des voies de neutraliser, des travaux en cours par exemple sur la 46 en région lyonnaise ou bien sur la 432 où il y a un basculement de circulation qui est en place. Vous serez nombreux sur la route dès ce vendredi, dernier week-end de juillet. La circulation est rouge dans le sens des départs et orange dans le sens des retours. Je vous propose d'écouter les prévisions de trafic de Vivien Topa.
2: Vendredi, une circulation très difficile est annoncée dans le sens des départs en Bourgogne, dans le Grand Est et le Sud-Ouest. Les premiers bouchons devraient apparaître sur l'A6 en début d'après-midi. Les juilletistes vont céder progressivement la place aux Aoussiens. Du monde donc attendu aussi dans le sens des retours depuis la Méditerranée et les Alpes. Samedi, drapeau rouge selon Bison Futé, avec de nombreuses perturbations, notamment sur l'A6 de 9h à midi entre Beaune et Villefranche-sur-Saône, et une circulation très dense ensuite sur la 43 et la 48 entre Lyon et Sisteron via Grenoble. Depuis le sud, les autoroutes A75 et A71 seront chargées via Clermont-Ferrand, direction Paris. Dimanche, c'est une accalmie qui se profile.
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1: Restez bien avec moi, l'information trafic revient dans moins de 3 minutes sur Autoroute Info. On partira aussi du côté de la Bourgogne pour visiter la ville de Dijon. Mais pour le moment, voici la playlist de l'été sur Autoroute Info. Belle journée.

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1: Merci de voyager à l'écoute d'Autoroute Info. Si vous nous écoutez ce matin du côté d'Oyonnax, on est en Rhône-Alpes sur l'A404. Le trafic est ralenti en direction de Bourg-en-Bresse ou de Genève, puisque les services de sécurité interviennent sur une zone de travaux. Ils rouvrent les bretelles d'autoroute qui étaient fermées cette nuit entre Oyonnax et Genève et entre Oyonnax et Saint-Martin-du-Frêne. Et pour ça, ils ont besoin de ralentir le trafic. 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Dans Lyon, sur l'autoroute A5. Si vous êtes en direction de Paris, c'est un obstacle qui vient d'être signalé vers le kilomètre 53. Vous l'apercevez entre 3 et Sens, c'est-à-dire après la sortie 19 de Nogent-sur-Seine, autoroute A5, direction Paris. Un obstacle signalé vers le kilomètre 53. Le point complet sur les conditions de circulation, ce sera à 6h. Pour le moment, des idées de dernière minute peut-être pour vous, pour les vacances d'été. On va en Bourgogne, on va découvrir la ville de Dijon. La capitale des Ducs jouit d'un patrimoine culturel et architectural très riche. Visite guidée avec Fabrice Aubry.
2: En plein centre de Dijon, vous ne pouvez pas manquer le Palais des Ducs. Et au-dessus de ce Palais des Ducs, il y a la tour Philippe le Bon. On y entre par une porte ouverte uniquement lors des visites guidées. Il faut ensuite monter 316 marches dans un long escalier en colimaçon pour arriver au sommet de cette tour à 46 mètres de hauteur. Parmi les visiteurs présents avec nous, il y a Catherine, venue avec son fils et son petit-fils.
3: Bon, ça va, ça n'a pas été trop dur pour lui, la montée des 316 marches?
4: Il n'est pas monté à pied pour tout le long.
3: On l'a porté.
4: Je pense que c'est le père qui en a bavé.
3: On a toujours une super belle vue panoramique sur tout Dijon ici.
4: Tout à fait. Mais on connaît bien Dijon, donc les repérages sont faciles.
2: Une vue panoramique qu'apprécie aussi Emilia, qui est allemande.
5: Maintenant, je vis ici et c'était intéressant de voir mon appartement de l'eau.
2: Cette tour Philippe le Bon se trouve tout en haut du Palais des Ducs et des États de Bourgogne. Marie-Christine Arlot est guide conférencière. Elle nous parle de cet édifice.
6: C'est un ensemble constitué de plusieurs bâtiments et de trois cours. Donc, il y a la partie du Palais des Ducs, puis les États. Eh bien, le Palais des États, c'est ce palais qui permettait d'accueillir une assemblée constituée de membres de la noblesse, du clergé et du tiers-État.
2: À Dijon, vous aurez aussi l'occasion d'aller flâner dans le centre-ville commerçant, de découvrir les halles centrales ou encore de visiter la cathédrale Saint-Bénigne. Saint-Bénigne qui n'a d'ailleurs pas toujours été une cathédrale, c'était avant une église au passé très riche. Marie-Christine Arlot.
6: L'édifice que nous voyons là est une église gothique, 1280-1320. Mais auparavant, il y avait d'autres édifices. Édifice mérovingien, puis carolingien, puis roman.
2: Et si vous allez à Dijon, il faudra absolument passer rue de la Chouette devant la fameuse petite chouette avec une tradition à bien respecter.
6: La légende dit qu'il faut la caresser de la main gauche en faisant un vœu, en tournant le dos à la petite salamandre qui est de l'autre côté, qui est derrière, et donc notre vœu va se concrétiser.
2: Pour concrétiser votre vœu le plus cher, rendez-vous donc à Dijon. La ville est accessible par les autoroutes A31 et A39.

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1: Il est 6h. Bonne journée, bonne route.
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1: Et du côté de Lyon, sur l'autoroute A5, si vous allez en direction de Paris, c'est un obstacle qui est signalé au kilomètre 53. C'est entre la ville de Troyes et la ville de Sens. Une fois que vous passez la bifurcation pour Sens par l'autoroute A19, il s'agirait d'une route poids lourd sur cette autoroute A5. Le poids lourd qui a perdu sa roue et lui a arrêté un petit peu plus loin. Le patrouilleur, bien sûr, va se rendre sur place. En attendant, vous adaptez votre vitesse une fois que vous avez passer le secteur de Sens. On va dans l'Est à présent sur l'autoroute A36. Si vous allez en direction de Beaune et de Paris, il y a un poids lourd en panne vers le kilomètre 46. C'est vers Sochaux et Montbéliard. Il est en panne sur la bande d'arrêt d'urgence vers la sortie 10. C'est la sortie de Grand Charmont. Il y aura des zones de travaux parfois sur votre route. C'est le cas en région lyonnaise sur l'A432. Vous allez circuler sur voie réduite. C'est le cas aussi du côté de l'A46. Vous adaptez votre conduite, vous maintenez bien vos distances de sécurité. Vous respectez bien sûr les limitations de vitesse lorsque vous passez dans ces zones de travaux. Notez également qu'en Seine-et-Marne, sur l'autoroute A5, si vous allez en direction de Paris, il n'y a plus de distribution de gazole au niveau de l'aire de Jonchet-les-Récompenses. C'est après la sortie 17 de Forges. Vous pouvez vous ravitailler en amont, par exemple au niveau de l'aire de Villeneuve-Vauluisant. C'est au kilomètre 85 après la sortie 19. Et puis notez que en raison du passage du Tour de France, la vallée de l'Oisans est saturée. Donc pour rejoindre Gap et Briançon depuis Grenoble, il vous sera conseillé de suivre la 51 en direction de Sisteron. Le Tour de France de passage à l'Alpe d'Huez aujourd'hui et demain. Notez d'ailleurs que l'accès à l'Alpe d'Huez est fermé depuis hier soir. On va poursuivre la route ensemble, évidemment, sur Autoroute Info ce vendredi matin. Et même si la Coupe du Monde est finie, eh bien, on va prolonger le plaisir avec Burna Boy et Shakira sur Autoroute Info. Belle vacances.

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1: Merci de voyager à l'écoute d'Autoroute Info avec un obstacle signalé dans Lyon sur l'autoroute A5 en direction de Paris. Une roue qui se trouverait donc sur les voies de circulation après avoir passé Sens, après avoir passé la bifurcation pour Sens par l'autoroute A19. Il s'agirait d'une roue de poids lourd. Les services de sécurité des autoroutes APRR sont bien sûr alertés. On se retrouve nous à 6h15 pour le point complet sur vos conditions de circulation. 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Pour le moment, un classique qui vous rappellera peut-être des souvenirs. Voici Green Day sur Autoroute Info. Bel été.

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1: Et à 6h15, merci de voyager à l'écoute d'Autoroute Info ce matin. On va dans Lyon sur l'autoroute A5 si vous allez en direction de Paris. C'est un obstacle qui est toujours signalé vers le kilomètre 53. Vous êtes concerné après la sortie, la bifurcation pour Sens par l'autoroute A19. Il s'agirait d'une roue de poids lourd sur les voies de cette autoroute A5. Le poids lourd qui a perdu sa roue est lui arrêté un petit peu plus loin, exactement dans le même secteur, sur donc l'autoroute A5. Direction Paris après le kilomètre 53. Dans l'Est, si vous circulez aujourd'hui sur l'A36 en direction de Beaune et de Paris, il y a un poids lourd arrêté sur la bande d'arrêt d'urgence du kilomètre 46. C'est vers la sortie 10 de Grand Charmont, c'est-à-dire vers Sochaux et Montbéliard. Poids lourd proche de la voie de droite. Donc si vous le pouvez, vous vous décalez en respectant un corridor de sécurité en serrant sur les voies les plus à gauche. Sur les autres axes, tout se passe bien pour vous. Pas de difficultés signalées par les patrouilleurs qui font la route à vos côtés. Vous restez attentif aux zones de travaux que vous pouvez traverser. C'est le cas du côté de Lyon, par exemple, sur l'autoroute de l'aéroport de Lyon, la 432. Des travaux aussi en région parisienne. Depuis la 5B, vous ne pouvez pas prendre la direction d'Evry par la N104, puisque la bretelle est fermée pour travaux. La direction des routes de l'Île-de-France fait des travaux au-delà du réseau autoroutier. Et puis notez que du côté de Rhône-Alpes, en raison du passage du Tour de France, la vallée de l'Oisan est complètement saturée. Il faut éviter le secteur jusqu'à demain inclus. Si vous rejoignez Gap et Briançon depuis Grenoble, il faut suivre la 51 direction Sisteron. Restez bien à l'écoute d'Autoroute Info. Vous retrouverez en Rhône-Alpes nos confrères du programme justement Rhône-Alpes.
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1: Peut-être le début des vacances pour vous aujourd'hui. On va s'intéresser aux prévisions météo. 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
2: Des conditions météorologiques encore calmes et sèches sur l'ensemble du pays cet après-midi, toujours sous l'influence de pressions hautes. Le soleil est à peine voilé sur le nord-est du pays et un léger vent de nord se fait sentir. Vers le sud de l'Aquitaine, le ciel se charge peu à peu en fin de journée pour donner quelques orages, principalement en soirée en remontant des Pyrénées. Les températures restent très élevées et sont même en hausse sur le sud-ouest du pays. Comptez cet après-midi 37 degrés à Bordeaux et 36 degrés à Pau. Ailleurs, le temps est pleinement estival après une fraîcheur sensible au nord le matin. Comptez cet après-midi 27 degrés à Troyes, 28 à Langres, 29 à Paris, Strasbourg et Nancy, 30 degrés à Auxerre, Dijon et Mulhouse, 31 à Besançon, 32 à Clermont-Ferrand et 33 à Grenoble et Lyon. Le temps change nettement sur le sud du pays samedi avec une dégradation orageuse qui apporte de forts cumuls près de la Méditerranée en particulier. Dimanche, une perturbation apporte quelques pluies sur le pays, à commencer par le nord-ouest. Bonne route avec Météo France sur Autoroute Info.
1: On se retrouve dans le prochain quart d'heure pour bien sûr reparler de votre route. On parlera aussi des clichés que vous avez peut-être déjà entendus ou même propagés concernant la conduite des Parisiens, des Marseillais ou des Bretons. Mais en creusant, on va trouver l'origine de ces préjugés. Pour le moment, voici Indochine pour vous accompagner en ce vendredi matin sur Autoroute Info. Bel été et bonne route.

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1: Merci de voyager ce matin à l'écoute d'Autoroute Info. Je suis ravie de faire la route avec vous, avec dans Lyon, si vous êtes sur l'autoroute A5 en direction de Paris. Toujours un obstacle signalé vers le kilomètre 53. C'est après avoir passé Sens qu'il y aurait une roue de poids lourd sur les voies de circulation. Vous êtes concerné entre la sortie 19 de Nogent-sur-Seine et la sortie 18 de Montereau. Les services de sécurité sont bien sûr alertés. Le poids lourd qui a perdu sa roue et lui arrêter un petit peu plus loin. On se retrouve nous à 6h30, ce sera le point complet sur vos conditions de circulation. Je vous retrouve bien sûr à tout moment si l'actualité de la route le demande. Vous avez déjà entendu, peut-être même propagé des clichés sur la conduite des Parisiens, des Marseillais ou des Bretons. Mais en creusant pour trouver l'origine de ces préjugés, on obtient des réponses surprenantes. C'est ce que nous dit Paulin Caillard.
2: En France, quand il s'agit de conduite, nos régions ont du talent. Chacune a un type d'infraction préféré comme une sorte de spécialité locale. Tenez, prenons Paris. La capitale du Love est aussi la capitale du dépassement par la droite. Près d'un habitant sur deux avoue régulièrement commettre cette infraction. Et en plus, selon une étude d'Olivier Assurance, l'Île-de-France est la championne des accidents avec 11% de plus que la moyenne française. De quoi renforcer ce cliché qui a déjà la peau dure que les Parisiens conduisent moins bien qu'ailleurs. Le match de qui a le moins d'accidents entre Paris et Marseille, c'est Marseille qui gagne.
3: Je veux t'entendre crier « Allez l'OM !»
4: C'est vraiment pour vous que je le fais, Pierre. Allez l'OM !
2: Bon, il n'y a pas de quoi s'en vanter puisque la région PACA est quand même avant-dernière avec 4,8% d'accidents en plus que la moyenne française. Et la réputation sulfureuse du sud de la France n'est pas aidée par l'Occitanie puisque l'infraction favorite, c'est l'insulte. Et oui, 76% des conducteurs occitans sont habitués à maudire leurs voisins de route sur plusieurs générations. La Bretagne, elle, a construit sa réputation à l'apéro. Et comme par hasard, elle est championne de la conduite en état d'ivresse.
5: Comme c'est bizarre!
2: En moyenne, les conducteurs s'autorisent 2,7 verres avant de s'interdire de prendre la route.
6: Je commence déjà par admettre que vous avez un problème de boisson, mon vieux.
2: Mais paradoxalement, la Bretagne est la région de France avec le moins d'accidents. À la frontière de la Bretagne, on est dans les Pays de la Loire, la spécialité routière, c'est la conduite en étant fatigué. C'est une des infractions les plus communes et les plus mortelles sur autoroute, par exemple. Ce qui est un peu mignon avec les conducteurs français, c'est que quand on leur demande, ils se disent tous d'excellents conducteurs.
7: Tu cherches quelque chose ? Non, parce que si c'est du talent, j'en ai.
2: Ils s'attribuent une note moyenne de 7,7 sur 10. Pas mal, quand on sait que 91% d'entre eux avouent dépasser les limitations de vitesse et que 60% oublient de mettre leur clignotant.
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1: En Bourgogne, sur l'autoroute A39, si vous allez en direction de Bourg-en-Bresse et de Dole, il y aurait un animal blessé ou un animal mort sur les voies de l'autoroute vers le kilomètre donc 21. C'est vers la sortie 5 de Saint-Jean-de-Laune et d'Aussonne, c'est-à-dire entre Dijon et Dole. Restez aussi attentifs en direction de Dijon, puisque si l'animal est blessé, il peut peut-être se déplacer sur cette autoroute A39. Les services de sécurité des autoroutes APRR vont bien sûr se rendre sur place. Information à suivre dans moins de 5 minutes.

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1: Sur la région Rhône-Alpes, dans l'Ain, sur l'A42, si vous allez en direction de Genève, il y a un obstacle au kilomètre 15. C'est après la sortie 5.1 de Montluel-la-Boisse, avec l'intervention du patrouilleur sur cette autoroute A42 pour ramasser cet obstacle. Le patrouilleur qui intervient pour votre sécurité. Pensez aussi à la sienne et levez le pied sur cette autoroute A42 en direction de Genève, kilomètre 15. C'est après la sortie 5.1 de Montluel-la-Boisse, lorsque vous allez quitter la région lyonnaise. Point complet sur les conditions de circulation, c'est à 6h30 sur

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1: Et à 6h30, je suis ravie de vous avoir.

0: gauche pour bien respecter un corridor de sécurité. Sur les différents axes, le trafic, je vous le disais, est calme. Il s'écoule normalement en ce tout début de journée. Vous restez attentifs aux zones de travaux que vous pouvez rencontrer. Il y a toujours des voies neutralisées, par exemple, sur l'A432, c'est l'autoroute de l'aéroport de Lyon, avec des ouvriers qui interviennent proche des voies de circulation. On le voit, par exemple, au kilomètre 2 par les caméras qu'on a en studio. Des travaux qui vous concernent aussi sur une partie de l'autoroute A46, c'est en région lyonnaise, ou bien en région parisienne, où depuis l'A5B, vous ne pouvez pas accéder à la N104 en direction d'Evry et de Paris. Et puis, si vous comptiez aller du côté de la vallée de l'Oisans en Rhône-Alpes, la préfecture conseille d'éviter le secteur. Il y a le passage du Tour de France aujourd'hui et demain. Et donc, pour rejoindre Gap et Briançon depuis Grenoble, il est conseillé de suivre la 51 en direction de Sisteron. On continue à parler de l'actualité. Voici les titres de France Info.
1: Laisse sur l'actualité. Bonjour Laurette Puyo.
2: Bonjour Diane, bonjour à tous.
1: Et à la une ce matin, toute la presqu'île du Cap Ferret évacuée.
2: Entre 80 000 et 120 000 personnes appelées à partir cette nuit, ordre de la préfecture, alors que le feu a parcouru près de 5 000 hectares. Des maisons à Lège Cap Ferret ont pris feu. Un pompier a été blessé après l'explosion d'une bouteille de gaz hier soir. Les pompiers mobilisés aussi plus au sud, dans les Landes. Un feu déclenché hier après l'incendie d'un véhicule s'est rapproché aux portes de Biscarrosse et près de Parentis. 15 000 personnes ont été évacués face aux incendies. Emmanuel Macron demande l'aide européenne, mécanisme de protection civile permettant notamment un renfort aérien. Des canadairs croates, portugais, des hélicoptères tchèques, slovaques sont attendus sur le front des incendies en France. La circonstance aggravante de racisme retenue contre l'ensemble des personnes mises en examen pour le meurtre de Thomas à Crépol dans la Drôme en novembre 2023. La discrimination à l'encontre de la race blanche et de la nation française est retenue par les magistrats. Et puis sur les routes, ce vendredi, de départ en vacances s'annonce dense. Bison Futé place le quart nord-est et le sud-ouest en rouge. Circulation très difficile. Bison Futé conseille d'éviter notamment l'autoroute A10 de Tours à Bordeaux de 9h à 18h.
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0: Circulation difficile, mais Autoroute Info sera là, évidemment, pour vous accompagner toute la journée. On est là 7 jours sur 7, 24 heures sur 24. On se retrouve, nous, dans les toutes prochaines minutes pour reparler de votre route. Et pour le moment, on va retrouver celui qui sera en concert à Paris en fin d'année. C'est Pierre Demar. Bel été et bonnes vacances avec Autoroute Info.

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1: Merci de voyager à l'écoute d'Autoroute Info ce matin avec toujours un possible obstacle signalé sur l'A39 vers le kilomètre 21, c'est en direction de Bourg-en-Bresse vers la sortie 5 de Saint-Jean-de-Laune, c'est-à-dire entre Dijon et Dole que vous êtes concernés. Les services de sécurité sont bien sûr prévenus sur votre route. Le trafic commence de s'intensifier en région lyonnaise. Vous maintenez vos distances de sécurité bien sûr et vous adaptez votre conduite. Nous, on se retrouve à 6h45. Ce sera le point complet sur vos conditions de circulation. À suivre dans la playlist de l'été sur Autoroute Info, Donna Lewis. Mais tout de suite, c'est The Calling. Bon voyage.

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1: Et on fait la route ensemble ce matin sur Autoroute Info, peut-être d'ailleurs la route des vacances pour vous. On va du côté de l'autoroute A39 où un animal potentiellement blessé a été signalé vers le kilomètre 21. C'est vers la sortie 5 de Saint-Jean-de-Laune et Aussonne, c'est-à-dire entre Dijon et Dole. Cela vous concerne plutôt en direction de Bourg-en-Bresse et de Dole, mais soyez attentifs aussi en direction de Dijon, puisque s'il s'agit d'un animal blessé, eh bien il peut se déplacer sur cette autoroute A39. On va bien sûr suivre tout cela en temps réel sur Autoroute Info. Sur l'Est, sur la 36, si vous allez en direction de Beaune et de Paris, c'est un poids lourd qui est en panne sur la bande d'arrêt d'urgence au kilomètre 46. C'est vers Sochaux et Montbéliard, vers la sortie 10 de Grand Charmont, que vous allez devoir serrer à gauche si vous le pouvez, en respectant un corridor de sécurité. Le trafic commence de s'intensifier un petit peu autour des grandes villes. C'est particulièrement le cas en région lyonnaise, que ce soit sur les derniers kilomètres de l'autoroute A6, de la 89, sur les derniers kilomètres de la 42 pour rejoindre Lyon. Vous êtes aussi de plus en plus nombreux sur la 46. C'est cet axe qui vous permet de prendre la direction du sud, la direction de Marseille, et de contourner Lyon. Mais pour le moment, pas de ralentissement signalé par les patrouilleurs qui font la route à vos côtés. Et puis le trafic aussi qui se densifie un petit peu en région parisienne, notamment au-delà du réseau APR sur les derniers kilomètres de l'autoroute A6 pour rejoindre la capitale. Sur votre route, il peut aussi y avoir des zones de travaux. Vous respectez bien les limitations de vitesse, notamment par exemple si vous circulez sur la 432, c'est l'autoroute de l'aéroport de Lyon, où il y a des voies de neutralisées. Vous serez nombreux sur la route aujourd'hui. Je vous propose d'écouter les prévisions de trafic pour ce dernier week-end de juillet. C'est avec Vigien Topa.
2: Vendredi, une circulation très difficile est annoncée dans le sens des départs en Bourgogne, dans le Grand Est et le Sud-Ouest. Les premiers bouchons devraient apparaître sur l'A6 en début d'après-midi. Les juilletistes vont céder progressivement la place aux Aoussiens. Du monde donc attendu aussi dans le sens des retours depuis la Méditerranée et les Alpes. Samedi, drapeau rouge selon Bison Futé, avec de nombreuses perturbations, notamment sur l'A6 de 9h à midi entre Beaune et Villefranche-sur-Saône, et une circulation très dense ensuite sur la 43 et la 48 entre Lyon et Sisteron via Grenoble. Depuis le sud, les autoroutes A75 et A71 seront chargées via Clermont-Ferrand, direction Paris. Dimanche, c'est une accalmie qui se profile.
1: Des prévisions à retrouver sur la page Facebook Autoroute Info.
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1: L'information trafic revient dans les toutes prochaines minutes. On parlera aussi souvenirs sur la route des vacances. Pour le moment, voici le duo des moments avec la star de K-pop Jennie et puis Tame Impala sur Autoroute Info. Bel été, bonne route.

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1: Merci de voyager ce matin à l'écoute d'Autoroute Info. Et dans l'Est, je vous rappelle ce poids lourd en panne sur l'A36 en direction de Beaune et de Paris. Il est en panne sur la bande d'arrêt d'urgence au kilomètre 46. C'est vers Sochaux et Montbéliard, vers la sortie numéro 10 de Grand Charmont. Restez attentifs aux zones de travaux aussi que vous pouvez rencontrer. C'est le cas en région lyonnaise sur l'A432. C'est l'autoroute de l'aéroport de Lyon. Vous circulez sur voie réduite. Vous respectez les limitations de vitesse, évidemment, lorsque vous passez dans cette zone de travaux. La route des vacances, c'est aussi celle des souvenirs. Ce matin, on fait un bond dans les années 2000 avec Myriam Boyette et Elliot Monod.
2: Retour à l'été 2003.
3: Débardeur à fines bretelles, jean taille basse et Converse aux pieds, les téléphones portables dernier cri sont à clapper et dans la poche arrière des ados, tandis que les Nokia 3310 sont accrochés à la ceinture des parents.
2: C'est la grande époque des forfaits limités, des télés cathodiques et des premiers appareils photo numériques.
3: Les plus jeunes passent leur soirée à s'envoyer des whiz sur MSN, racontent leur vie sur Skyblog, découvrent MySpace, bref, les réseaux sociaux avant l'heure.
2: Côté cinéma, 2003, c'est l'année de sortie de Taxi 3, du premier volet des Pirates des Caraïbes et des aventures du légendaire Jack Sparrow.
3: Une autre légende est attendue cette année-là.
4: Pour Frodon.
3: Aragorn s'apprête à accomplir son destin dans le dernier volet du Seigneur des Anneaux, le Retour du Roi.
2: Sur les autoroutes, les monospaces sont à la mode. Renault Scénic, Citroën Picasso ou Peugeot 806 qui roulent cet été-là sous un soleil de plomb.
5: 11 435 personnes n'ont pas survécu à la canicule, un désastre sanitaire et humain.
3: C'est d'ailleurs après ce drame qu'a été créé le plan national canicule en France.
6: Notre maison brûle et nous regardons ailleurs. Nous ne pourrons pas dire que nous ne savions pas.
2: C'est aussi sous la présidence de Jacques Chirac que la sécurité routière connaît un tournant avec la mise en place des premiers radars fixes.
3: Entre deux bulletins météo annonçant chaque jour un nouveau record de température, la radio navigue entre pop-rock et rap R&B. On écoute les Black Eyed Peas, Avril Lavigne, Robbie Williams, Leslie ou encore Sniper.
2: Les boîtes à gants débordent de CD et de compiles dans des voitures où le confort s'installe. Climatisation quasi généralisée, vitres électriques et premiers régulateurs de vitesse.
3: À l'arrière, les enfants jouent à Pokémon, 13 des Scooby-Doo et attendent chaque semaine avec impatience la trilogie du samedi soir.
2: Et oui, cet été-là, c'était comme ça.

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1: Il est 7h, bon vendredi, bel été.
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1: Et je suis ravie de vous accompagner ce matin, peut-être la route des vacances pour vous. On va aller tout d'abord dans l'Est sur l'autoroute A36 si vous allez en direction de Beaune et de Paris, puisqu'il y a toujours un poids lourd en panne qui est signalé au kilomètre 46. C'est vers la sortie 10 de Grand Charmont, c'est vers Sochaux et Montbéliard. Poids lourd arrêté sur la bande d'arrêt d'urgence. Vous adaptez bien sûr votre conduite en serrant si vous le pouvez sur les voies les plus à gauche pour respecter un corridor de sécurité. Partout ailleurs, le trafic s'écoule normalement. Pas de difficulté en tout cas signalée par les patrouilleurs qui font la route avec vous ce matin. Le trafic assez dense à cette heure-ci du côté de la région lyonnaise, que ce soit pour vous qui arrivez à Lyon par l'autoroute A6, par l'A46 en direction de Marseille notamment, ou bien qui rejoignez Lyon par l'autoroute A42. Vous maintenez bien vos distances de sécurité puisqu'il peut y avoir parfois quelques brusques coups de frein. Et puis en région parisienne, c'est notamment une fois quitté le réseau APRR que le trafic est ralenti. C'est le cas sur les derniers kilomètres de l'autoroute A6 après Grigny pour rejoindre la capitale. Il faut compter 35 minutes pour faire les 30 derniers kilomètres de l'autoroute A6. Il peut y avoir des zones de travaux parfois sur votre route. C'est le cas en région lyonnaise, par exemple sur l'A432. C'est l'autoroute de l'aéroport de Lyon avec des voies de neutraliser en raison de travaux. Il y a d'ailleurs les services de sécurité qui travaillent sur place. Donc vous maintenez vos distances de sécurité, vous respectez les limitations de vitesse. Des travaux aussi qui peuvent vous concerner sur l'A46 en région lyonnaise. Ou bien en région parisienne, depuis l'autoroute A5B, vous ne pouvez pas, par exemple, prendre la direction d'Evry et de Paris par la N104. La bretelle reliant l'A5B à la N104 est fermée pour travaux réalisés par la direction des routes de l'Île-de-France. Et puis, la vallée de l'Oisans en Rhône-Alpes est saturée en raison du passage du Tour de France. Pour rejoindre Gap et Briançon depuis Grenoble, suivez l'A51. On continue à parler de l'actualité. Voici les titres de France Info.
2: Le raid plus haut en Gironde, entre 80 000 et 120 000 personnes doivent partir direction Bordeaux.
3: Le feu déclaré mercredi au nord du bassin d'Arcachon n'est pas maîtrisé, près de 5 000 hectares parcourus. La préfecture a ordonné l'évacuation de tous les villages de la presqu'île du Cap Ferré. Plusieurs maisons de la commune de Lège ont été touchées. Dans les Landes, près de Biscarrosse, 23 000 personnes évacuées au total selon la préfecture. Un autre feu qualifié d'apocalyptique par les pompiers fait rage. Il a parcouru 2 500 hectares. 13e nuit de bombardements américains en Iran. Les États-Unis disent frapper des cibles militaires. Donald Trump affirme que les fonds iraniens gelés serviront à rembourser les dégâts sur les navires touchés dans le Golfe. Et le prix du baril de Brent, référence mondiale, a dépassé les 100 $, une première depuis fin mai. Et puis de nouveau la montagne pour les coureurs du Tour de France. 128 km pour cette 19e étape de Gap à l'Alpe d'Huez. Première des deux arrivées prévues dans cette mythique montée de 21 virages. Tadej Pogacar a toujours le maillot jaune avec 4 minutes 30 d'avance sur Remco Evenepoel.
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1: On continue de voyager ensemble, évidemment, dans le prochain quart d'heure. On va reparler de votre route dans 4 minutes. Il y aura aussi l'essentiel du week-end. De quoi de vous donner des bons plans pour cette fin de semaine ou des idées de dernière minute pour les vacances. Ce sera juste après la playlist de l'été. On va retrouver celui qui est en tournée aux États-Unis cet été. C'est Teddy Swims sur Autoroute Info. Belle journée avec Autoroute Info. Bonnes vacances.

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7: Merci de voyager à l'écoute d'Autoroute Info avec le trafic qui continue d'augmenter en région lyonnaise. Vous êtes de plus en plus nombreux sur tous les axes autour de Lyon, que ce soit sur la 89 en direction de Lyon, du côté de Limonest, sur les derniers kilomètres de l'autoroute A6 en direction de Lyon, sur la 46 en direction de Marseille ou bien sur la 42 sur les derniers kilomètres de la 42 en direction de Lyon. Vous maintenez vos distances de sécurité puisqu'il y a régulièrement des coups de frein. Vous adaptez votre conduite. Vous restez aussi attentif aux travaux que vous pouvez rencontrer en région lyonnaise, notamment sur l'A432. C'est l'autoroute de l'aéroport de Lyon avec des voies de neutralisées. Et vous circulez sur une seule voie. Là aussi, parfois, quelques ralentissements. Adaptez votre conduite. Prochain point complet sur les conditions de circulation, ce sera à 7h15. On poursuit notre route avec l'essentiel du week-end d'Autoroute Info. Quelques idées de sortie avec Xavier Ferrand.
8: La traditionnelle procession a lancé ce mercredi à Mont-de-Marsan les historiques fêtes de la Madeleine. Jusqu'à dimanche, la ville vit au rythme des corridas, des courses landaises, mais pas que. Il y a aussi des courses de lévriers, une voiture à pédales et bien sûr les incontournables bandas. Dans la team tradition, les nuits de Fourvière ne sont pas mal non plus, puisque le rendez-vous fête cette année ses 80 ans. Et pour ce dernier week-end, il y aura notamment ce vendredi l'Orchestre Curieux qui jouera en live la bande originale de l'incontournable jeu vidéo Clair Obscur Expédition 33. Clair Obscur dans des montagnes. Le rendez-vous n'est pas aussi ancien, mais cette fois c'est l'histoire qui vous contemple, celle de la saline royale d'Arc-et-Senans dans le Doubs, qui reçoit ce samedi Gims en concert, puis dimanche, celui qui représente déjà une partie de l'histoire musicale mondiale, le Gentleman Sting, qui sera présent dans ce lieu à nul autre pareil.
7: Sur Autoroute Info, on va se retrouver à 7h15 pour le point complet sur vos conditions de circulation. A tout de suite dans la playlist des vacances, c'est Phil Collins pour vous accompagner. 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
1: Et à 7h15, tout va bien pour vous sur la route. Pas de difficultés signalées par les patrouilleurs qui font la route avec vous. Le trafic qui reste dense toutefois en région lyonnaise sur quasiment tous les axes autour de Lyon. Vous maintenez vos distances de sécurité. Peut-être que vous êtes parti en vacances depuis tôt ce matin, donc la route est encore longue. La somnolence au volant est la principale source d'accidents mortels sur autoroute. Comment la reconnaître et surtout l'éviter? Octavine Brobel-Dorsman.
2: On connaît tous cet état intermédiaire entre la veille et le sommeil. C'est surtout l'état que l'on ne prend pas assez au sérieux. Pourtant, nos facultés d'observation et d'attention sont grandement diminuées. Sur l'autoroute, un accident mortel sur trois est associé à la somnolence. Bâillements fréquents, paupières lourdes, picotements aux yeux, difficultés à maintenir la trajectoire ou encore raideur dans la nuque, il est important de repérer les signes pour intervenir à temps. Pour prévenir cette hypovigilance, il convient de dormir correctement de manière à ne pas avoir de dette de sommeil. Il est aussi déconseillé de partir après une grosse journée de travail sans être reposé. Et pour limiter ces risques d'accident, faites une pause au moins toutes les 2 heures.
1: Et bien sûr, n'attendez pas d'être trop fatigué pour faire la pause dès les premiers signes. Il faut prévoir un arrêt sur la prochaine aire de service ou de repos. Vous restez attentif aussi sur votre route aux zones de travaux que vous pouvez rencontrer. C'est le cas par exemple en région lyonnaise sur l'A432. C'est l'autoroute de l'aéroport de Lyon avec des voies de circulation encore neutralisées. Il y a du monde qui travaille sur place. Respectez les limitations de vitesse et les distances de sécurité.
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1: Quel temps pour ce début de week-end et peut-être pour vous les vacances? On va faire le point sur les prévisions. Et ce matin, les prévisions météo sont présentées par Nemo Poplowski de Météo France.
3: Des conditions météorologiques encore calmes et sèches sur l'ensemble du pays cet après-midi, toujours sous l'influence de pression haute. Le soleil est à peine voilé sur le nord-est du pays et un léger vent de nord se fait sentir. Vers le sud de l'Aquitaine, le ciel se charge peu à peu en fin de journée pour donner quelques orages, principalement en soirée en remontant des Pyrénées. Les températures restent très élevées et sont même en hausse sur le sud-ouest du pays. Comptez cet après-midi 37 degrés à Bordeaux et 36 degrés à Pau. Ailleurs, le temps est pleinement estival après une fraîcheur sensible au nord le matin. Comptez cet après-midi 27 degrés à Troyes, 28 à Langres, 29 à Paris, Strasbourg et Nancy, 30 degrés à Auxerre, Dijon et Mulhouse, 31 à Besançon, 32 à Clermont-Ferrand et 33 à Grenoble et Lyon. Le temps change nettement sur le sud du pays samedi avec une dégradation orageuse qui apporte de forts cumuls près de la Méditerranée en particulier. Dimanche, une perturbation apporte quelques pluies sur le pays, à commencer par le nord-ouest. Bonne route avec Météo France sur Autoroute Info.
1: Les vacances d'été débutent peut-être pour vous, elles se terminent pour d'autres. Dans quelques minutes, on va parler des prévisions de trafic pour ce dernier week-end du mois de juillet. On se retrouve aussi dans 3 minutes pour reparler de votre route. Pour le moment, dans la playlist de l'été sur Autoroute Info, c'est Neika.
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1: En Bourgogne, sur l'autoroute A6, en direction de Lyon, kilomètre 284, un accident est signalé à l'instant entre deux poids lourds. Vous êtes concerné donc en Bourgogne, pour vous qui avez passé la sortie numéro 23 de Bière-lès-Semur, donc c'est-à-dire entre Auxerre et Beaune, il y aurait deux poids lourds accidentés. Pas plus d'informations pour le moment. Il s'agit d'une première alerte donnée par les services de sécurité. Les gendarmes vont se rendre sur place. Les services de sécurité des autoroutes APRR sont bien sûr aussi prévenus. Point complet sur vos conditions de circulation, ce sera à 7h30. Pour le moment, on va parler de ce dernier week-end de juillet, puisque la circulation s'annonce rouge dans le sens des départs, c'est orange dans le sens des retours. Les prévisions de trafic sont signées Vivien Topa.
2: Vendredi, une circulation très difficile est annoncée dans le sens des départs en Bourgogne, dans le Grand Est et le Sud-Ouest. Les premiers bouchons devraient apparaître sur l'A6 en début d'après-midi, alors que les juilletistes cèdent progressivement la place aux Aoussiens. Le trafic sera donc également soutenu en direction du Nord, avec les premiers grands retours depuis la Méditerranée et les Alpes, notamment sur la 43 entre Chambéry et Lyon. Pour rejoindre l'Italie par les tunnels du Mont-Blanc et du Fréjus, il faudra s'armer de patience tout au long du week-end. Samedi, tout le pays voit rouge selon Bison Futé, avec de nombreuses perturbations en vue sur la route des vacances, notamment sur l'A6 de 9h à midi entre Beaune et Villefranche-sur-Saône. Ensuite, circulation très dense entre Lyon et Sisteron via Grenoble. Depuis le sud, les autoroutes seront encombrées, fréquentation élevée sur l'A75 et l'A71 entre Montpellier et Paris en passant par Clermont-Ferrand. Dimanche, accalmie dans l'ensemble, même si quelques difficultés vont subsister dans la vallée du Rhône et les Alpes.
1: Des prévisions de trafic à retrouver sur la page Facebook Autoroute Info et sur autoroute-info.fr. On se retrouve, nous, au plus tard, à 7h30 pour faire le point complet sur votre route. Je vous retrouve bien sûr à tout moment si l'actualité de votre route le demande. Pour le moment, c'est un classique sur Autoroute Info, sur la route des vacances, c'est Deep Purple. Bon voyage.

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1: Et à 7h30, on fait la route ensemble ce matin sur Autoroute Info et on va du côté de la Bourgogne sur l'autoroute A6. Pour vous qui allez en direction du sud, en direction de Lyon, il y aurait eu un accident vers le kilomètre 284. C'est entre Auxerre et Beaune. Une fois que vous avez passé la sortie 23 de Bière-lès-Semur, il y aurait deux poids lourds accidentés qui seraient plutôt sur la voie de droite. Il n'y a pas plus d'informations pour le moment à vous communiquer. Il y a les gendarmes qui sont en train de se rendre sur place. Partout ailleurs, le train

0: Si vous êtes sur la 5B, vous ne pouvez pas prendre la direction d'Évry et de Paris par la N104 puisque la bretelle est fermée pour des travaux réalisés par la direction des routes de l'Île-de-France. Et puis notez qu'en Rhône-Alpes, la vallée de l'Oisans est complètement saturée en raison du passage du Tour de France aujourd'hui et demain. Donc si vous rejoignez Gap et Briançon depuis Grenoble, il vous est conseillé de suivre la 51 en direction de Sisteron. Restez bien à l'écoute d'Autoroute Info, vous retrouverez nos collègues d'Autoroute Info Rhône-Alpes. Et l'actualité continue avec les titres de France Info.
1: 20, c'est l'heure de l'info en une minute avec vous, avec justement ces incendies très violents et la France qui demande l'aide de l'Europe.
2: Paris demande l'activation du mécanisme de protection civile de l'Union européenne, du renfort aérien. Avions croates, portugais, hélicoptères tchèques et slovaques sont attendus en renfort. En Gironde, le feu a parcouru près de 5000 hectares. L'évacuation de toute la presqu'île a été ordonnée dans la nuit. Habitants et vacanciers se dirigent donc vers Bordeaux en voiture ou par bateau. Des navettes maritimes sont mises en place de 7h à 10h pour évacuer la presqu'île. Évacuation de 23 000 personnes, cette fois dans les Landes, à Biscarrosse et Parentis. Plus de 2 500 hectares ont été parcourus par un feu. Des maisons ont été détruites, mais pas de blessés, selon les pompiers. Après le Canada et le Brésil, nouvelle salve de droits de douane lancée par Washington contre une soixantaine de pays. L'Australie, le Japon, la Nouvelle-Zélande, alliés des États-Unis en Asie, ont vivement dénoncé ces nouvelles barrières tarifaires. Et puis la Direction générale des finances publiques effectue sa régularisation des impôts de l'impôt sur le revenu aujourd'hui. Si votre taux de prélèvement à la source était trop élevé, début des remboursements, plus de 12 millions de ménages sont concernés.

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1: Merci de voyager à l'écoute d'Autoroute Info avec en Bourgogne sur l'autoroute A6. Si vous allez en direction de Lyon, les deux voies les plus à droite qui sont désormais neutralisées au niveau du kilomètre 284 puisqu'il y a deux poids lourds accidentés et le patrouilleur est désormais arrivé sur place. Il a donc neutralisé les deux voies les plus à droite, la voie spéciale véhiculant et la voie de droite. Il vous reste uniquement la voie de gauche pour passer. C'est entre Auxerre et Beaune. Une fois passé la sortie 23 de Bière-lès-Semur qu'il y a eu un

0: Un accident entre deux poids lourds, autoroute A6 direction Lyon, kilomètre 284. Sur Autoroute Info, en route avec nos enfants à présent. Jean-François Giraud est allé à leur rencontre et leur a demandé quel genre de voiture ils voudraient posséder lorsqu'ils seront grands.
1: Difficile de savoir à quoi ressembleront les véhicules dans lesquels nous circulerons d'ici 20 ans. Mais nos enfants, eux, ont une vision très claire de leur voiture idéale.
2: Une Ferrari ou une Porsche ?
3: Un truc pas cher, quoi, c'est ça ?
4: Si, quand même, une Tesla qui est rouge sur l'eau, violette.
3: Si tu devais imaginer une voiture du futur, à quoi elle ressemblerait ?
5: Ce serait une Twingo volante.
3: Une Twingo volante ?
5: Oui.
3: Quoi une Twingo ?
5: Parce que c'est beau.
3: Est-ce que t'as déjà essayé d'imaginer la voiture que toi t'aimerais avoir, à quoi elle ressemble ?
6: La voiture comme ma maman.
3: C'est-à-dire ?
6: J'aurais les mêmes musiques.
3: Et qu'est-ce qu'il faudrait qu'il y ait dans la voiture que t'aimerais avoir dans la voiture pour que ce soit mieux et tout ça ?
6: Ma cousine.
3: Ah voilà. Il est ta cousine. Pour jouer à touche-touche-loup.
6: Oui.
3: C'est ça ?
6: Oui.
3: Évidemment.
1: Pas forcément de cousine intégrée, mais selon les spécialistes, la voiture du futur sera vraisemblablement électrique ou solaire, autonome et hyper connectée.
0: On se retrouve à 7h45 pour le point complet sur vos conditions de circulation. Pour le moment, voici Stevie Wonder sur Autoroute Info. Bel été, bon voyage avec Autoroute Info.

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1: Et à 7h45, merci de voyager à l'écoute d'Autoroute Info. On fait un zoom du côté de la Bourgogne. Pour vous qui êtes ce matin sur l'autoroute A6 en direction du sud, en direction de Lyon, il y a eu un accident au kilomètre 284. Donc c'est entre Auxerre et Beaune. Vous allez être concerné une fois que vous passez la sortie 23 de Bières-lès-Semurs. C'est au niveau d'une montée du col de Bessay qu'il y a eu cet accident. Conséquence, les deux voies les plus à droite sont neutralisées. Il s'agit de la voie spéciale véhiculant et de la voie du milieu. Vous circulez plus que sur une seule voie, uniquement la voie de gauche. Il y a le patrouilleur qui est sur place. Et donc, c'est deux poids lourds accidentés. Sur les autres axes, le trafic s'écoule normalement. Trafic un petit peu dense à cette heure-ci autour des différentes villes, que ce soit vers Belfort, sur la 36, vers Dijon, sur les autoroutes A39 et A31, ou bien en région parisienne. Vous êtes très nombreux aussi en région lyonnaise, sur tous les axes autour de Lyon, que ce soit les derniers kilomètres de l'autoroute A6, de l'A89, de l'A46 en direction de Marseille, ou bien pour vous qui arrivez à Lyon par l'A42, vous maintenez vos distances de sécurité puisque le trafic peut parfois être ralenti. Vous respectez bien les limitations de vitesse si vous passez ce matin par la région lyonnaise. En région parisienne, il y a des travaux au-delà du réseau autoroutier. Conséquence, depuis la 5B, vous ne pouvez pas prendre la direction d'Évry et de Paris par la N104 puisque la bretelle est fermée pour travaux. Notez que la semaine prochaine, il y aura des travaux en région lyonnaise, notamment la 432, l'autoroute de l'aéroport de Lyon, qui sera fermée chaque nuit en direction de Grenoble. Il y aura aussi des travaux en région lyonnaise sur l'autoroute A6. L'autoroute A6 qui sera fermée chaque nuit en direction de Paris entre Limonest et la bifurcation avec la 46, des travaux donc qui auront lieu la semaine prochaine, la nuit.
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1: La météo à présent, on va s'intéresser aux prévisions. Vous êtes peut-être sur la route des vacances, alors quel temps pour vos vacances? Eh bien, c'est Nemo Pavlovski de Météo France qui nous répond.
2: Des conditions météorologiques encore calmes et sèches sur l'ensemble du pays cet après-midi, toujours sous l'influence de pressions hautes. Le soleil est à peine voilé sur le nord-est du pays et un léger vent de nord se fait sentir. Vers le sud de l'Aquitaine, le ciel se charge peu à peu en fin de journée pour donner quelques orages, principalement en soirée en remontant des Pyrénées. Les températures restent très élevées et sont même en hausse sur le sud-ouest du pays. Comptez cet après-midi 37 degrés à Bordeaux et 36 degrés à Pau. Ailleurs, le temps est pleinement estival après une fraîcheur sensible au nord le matin. Comptez cet après-midi 27 degrés à Troyes, 28 à Langres, 29 à Paris, Strasbourg et Nancy, 30 degrés à Auxerre, Dijon et Mulhouse, 31 à Besançon, 32 à Clermont-Ferrand et 33 à Grenoble et Lyon. Le temps change nettement sur le sud du pays samedi avec une dégradation orageuse qui apporte de forts cumuls près de la Méditerranée en particulier. Dimanche, une perturbation apporte quelques pluies sur le pays, à commencer par le nord-ouest. Bonne route avec Météo France sur Autoroute Info.
1: Et sur Autoroute Info, on va se retrouver dans le prochain quart d'heure pour reparler bien sûr de votre route. Et pour le moment, voici le tube du moment. C'est Mauvais Joe sur Autoroute Info. Bon voyage, bel été!

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12: Merci de voyager à l'écoute d'Autoroute Info en Bourgogne sur l'autoroute A6. Si vous êtes en direction de Lyon, les deux voies les plus à droite sont neutralisées au kilomètre 284. C'est entre Auxerre et Beaune après la sortie 23 de Bières-lès-Semur dans une montée. Il y a eu un accident entre deux poids lourds, accident qui a fait un blessé léger. Il y a un premier poids lourd qui perd d'ailleurs du liquide de refroidissement sur les voies de circulation. Le deuxième poids lourd, vous le verrez peut-être en passant, il a sa cabine écrasée et il y a eu donc un blessé léger. Il y a beaucoup de monde sur place, que ce soit les gendarmes, les pompiers ou bien les services de sécurité des autoroutes APRR. Vous allez passer sur une seule voie, uniquement la voie de gauche, et bien sûr, lorsque vous passez à hauteur de l'accident, ne cédez pas à la curiosité, regardez bien devant vous la route. On se retrouve à 8h, nous, ce sera le point complet sur vos conditions de circulation. Pour le moment, à suivre dans la playlist de l'été sur Autoroute Info Texas, et tout de suite, Miley Cyrus, bon voyage, belles vacances.
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1: Il est 8h. Bel été, bonne route.
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1: Et on va du côté de la Bourgogne sur l'autoroute A6. Si vous circulez en direction du sud, en direction de Lyon, il y a eu un accident au kilomètre 284. Les deux voies les plus à droite sont neutralisées. Vous êtes concerné entre Auxerre et Beaune. Une fois que vous avez passé la sortie 23 de Bières-lès-Semur, il y a deux poids lourds accidentés, dont un des poids lourds qui perd du liquide de refroidissement sur les voies de cette autoroute A6. C'est pourquoi les patrouilleurs sont en train de nettoyer ces voies. Vous allez le voir, il y a aussi beaucoup de monde sur place, notamment les services de secours et les gendarmes, puisque l'accident a fait un blessé léger. Je vous le disais, les deux voies droites sont neutralisées. Vous allez donc circuler sur une seule voie, uniquement la voie de gauche. Vous adaptez bien sûr votre conduite, vous maintenez vos distances de sécurité. S'il y a des ralentissements, vous allumez vos feux de détresse pour bien prévenir ceux qui arrivent derrière vous. On va à présent du côté de Dijon, sur la 31, si vous allez en direction de Nancy. Il y a un véhicule en panne vers le kilomètre 5. C'est juste après Beaune. Il est sur la bande d'arrêt d'urgence. Une voiture en panne sur la bande d'arrêt d'urgence, kilomètre 5 de l'autoroute A31. Une fois passé Beaune. Sur les autres axes, tout se passe bien pour vous. En tout cas, pas de difficultés signalées par les patrouilleurs qui font la route avec vous. Le trafic qui reste très dense à cette heure-ci autour des différentes villes, vers Belfort, vers Paris ou bien en région lyonnaise. Vous êtes nombreux d'ailleurs sur tous les axes autour de Lyon, que ce soit les derniers kilomètres de l'autoroute A6, la 89, la 42 ou bien sur la 46 en direction de Marseille. Là aussi, parfois, quelques ralentissements. Donc, maintenez bien vos distances de sécurité. Et puis, si vous êtes parti depuis longtemps et que votre trajet est peut-être encore long pour arriver en vacances, eh bien, n'oubliez pas, toutes les 2 heures, la pause s'impose. Et puis si vous allez en Rhône-Alpes, que vous souhaitez rejoindre la vallée de l'Oisan, celle-ci est saturée en raison du passage du Tour de France aujourd'hui et demain. Donc pour rejoindre Gap et Briançon depuis Grenoble, il vous sera conseillé de prendre la 51 direction Sisteron. On continue à parler de l'actualité avec les titres de France Info.
2: Le ministre de l'Intérieur, Laurent Nunez, est attendu au centre opérationnel de crise à Beauvau.
3: Un point sur les incendies qui ravagent sur le sud-ouest de la France est prévu en Gironde. L'incendie au nord du bassin d'Arcachon a parcouru près de 5000 hectares. Habitants et vacanciers appelés à évacuer de la presqu'île du Cap Ferré cette nuit. Entre 80 000 et 120 000 personnes partent en voiture ou avec les navettes maritimes. Plus au sud, dans les Landes, le feu a parcouru plus de 2500 hectares aux portes de Biscarrosse. Des maisons ont été détruite par les flammes. 23 000 personnes est évacuée, en proie au feu également. L'Espagne déclare l'urgence nationale dans la région de Madrid et dans une autre province. 10 000 personnes évacuées au nord de la capitale. En Iran, 13e nuit de bombardements américains. Il y a eu 4 morts dans le sud-ouest du pays selon les autorités. Ce matin, les sirènes d'alerte ont été déclenchées à Bahreïn. Des explosions ont été entendues et le baril de Brent, référence mondiale, a dépassé les $100. Une première depuis fin mai. Et puis les 21 virages de l'Alpe d'Huez attendent les coureurs du Tour de France cet après-midi. 128 km pour cette 19e étape qui part de Gap. Tadej Pogacar a toujours le maillot jaune avec 4 minutes 30 d'avance sur Remco Evenepoel.
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1: Et qui voyage avec vous 7 jours sur 7, 24 heures sur 24. Dans quelques instants, on va reparler bien sûr de votre route. Il y aura aussi le vrai faux d'Autoroute Info. Vrai ou faux, les récents incendies en région parisienne dans la forêt de Fontainebleau vont-ils entraîner des travaux sur l'autoroute A6? Eh bien, la réponse est à suivre dans moins de 5 minutes sur Autoroute Info. Le temps d'écouter Jérémy Frérot. Bon voyage, bel été avec Autoroute Info.
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7: Si vous circulez du côté de la Bourgogne ce matin sur l'autoroute A6 en direction de Lyon, il y a deux poids lourds accidentés au kilomètre 284. C'est entre Auxerre et Beaune. Conséquence, vous circulez sur une seule voie, uniquement la voie de gauche. Il y a toujours beaucoup de monde qui intervient sur place, que ce soit les gendarmes, les pompiers ou bien les services de sécurité. Le trafic qui continue d'augmenter un petit peu sur tous les axes en ce jour de départ en vacances. Vous êtes nombreux à prendre la direction du sud. Cela se ressent particulièrement sur l'autoroute A6 ou bien en région lyonnaise. Vous adaptez évidemment votre conduite. Le point complet sur les conditions de circulation, ce sera à 8h15 sur Autoroute Info. Antoine Oppart et Géraldine Millat répondent à vos questions sur les travaux sur Autoroute.
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9: Vrai ou faux, les récents incendies en région parisienne dans la forêt de Fontainebleau vont entraîner des travaux sur l'autoroute A6 à court et moyen terme.
10: C'est vrai, quelques centaines de mètres de glissières de sécurité ont été endommagées par le feu. Elles vont être renforcées par des dispositifs métalliques ou en béton avant d'être complètement remplacées ultérieurement.
9: Les grillages ont aussi été endommagés, faut-il tous les changer ?
10: Eh bien, le revêtement galvanisé des grillages a été brûlé à plusieurs endroits. Malgré tout, ceux-ci offrent encore la résistance nécessaire pour empêcher l'intrusion du gibier. Leur remplacement est prévu dans les mois à venir. En revanche, ces mêmes grillages ont été ouverts à 15 endroits par les pompiers afin d'accéder au feu. Ces ouvertures ont toutes été refermées.
9: Le vrai faux d'Autoroute Info, ce sont vos questions, nos réponses à retrouver sur autoroute-info.fr.
7: Et le vrai faux est à retrouver également sur la page Facebook Autoroute Info. Nous, on va se retrouver à 8h15. Ce sera le point complet sur vos conditions de circulation. On reparlera aussi des prévisions météo. Ce sera avec Météo France. En attendant, pour poursuivre la matinée sur Autoroute Info, voici Oasis. Bon voyage.

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1: Et à 8h15, on continue de faire la route ensemble ce matin sur Autoroute Info avec du côté de la Bourgogne sur l'autoroute A6. Si vous allez en direction de Lyon, une circulation qui s'effectue toujours uniquement sur voie de gauche au kilomètre 284. C'est entre Auxerre et Beaune. Une fois que vous avez passé la sortie 23 pour Bières-les-Semur, c'est là qu'il y a eu un accident entre deux poids lourds. Accident qui a fait un blessé léger. Il y a un des poids lourds qui perd du liquide de refroidissement sur les voies de cette autoroute A6. C'est pourquoi les équipes des autoroutes APRR procèdent au nettoyage des chaussées. Il y a aussi les gendarmes et les pompiers qui sont sur place. Lorsque vous passez à hauteur de l'accident, évidemment, ne cédez pas à la curiosité. Continuez de regarder bien devant vous. On va rester en Bourgogne, mais cette fois entre Beaune et Dijon sur l'autoroute A31. Pour vous qui circulez en direction du nord, en direction de Nancy, il y a une voiture en panne vers le kilomètre 5. C'est après avoir passé Beaune avec le patrouilleur qui est désormais sur place. On le voit par les retours caméra dans nos studios. Donc si vous le pouvez, décalez-vous sur les voies les plus à gauche pour bien respecter un corridor de sécurité. Le trafic est dense en région lyonnaise. C'est le cas sur tous les axes autour de Lyon, sur les derniers kilomètres de l'autoroute A6, sur l'A89, l'A42, ainsi que sur l'A46 pour vous qui allez en direction de Marseille. Et puis si vous poursuivez d'ailleurs votre route au-delà du réseau APRR sur la rocade est lyonnaise, c'est après Décines-Charpieux qu'il y a des bouchons ce matin. Vous maintenez dans tous les cas en région lyonnaise et partout ailleurs vos distances de sécurité puisqu'il peut y avoir parfois quelques brusques coups de frein. Notez également que si vous allez en Italie, il y a tout au bout de l'autoroute A40 vers Chamonix 30 minutes d'attente pour passer le péage du tunnel du Mont-Blanc. Et puis la vallée de l'Oisans est quant à elle saturée en raison du passage du Tour de France aujourd'hui et demain. Donc pour rejoindre Gap et Briançon depuis Grenoble, il vous sera conseillé de suivre la 51 direction Sisteron. Restez bien à l'écoute d'Autoroute Info, vous allez retrouver mes confrères d'Autoroute Info Rhône-Alpes.
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1: La météo, peut-être que vous êtes sur la route des vacances, eh bien on va s'intéresser aux prévisions météo. Et les prévisions ce matin sont signées Nemo Poplowski de Météo France.
2: Des conditions météorologiques encore calmes et sèches sur l'ensemble du pays cet après-midi, toujours sous l'influence de pression haute. Le soleil est à peine voilé sur le nord-est du pays et un léger vent de nord se fait sentir. Vers le sud de l'Aquitaine, le ciel se charge peu à peu en fin de journée pour donner quelques orages, principalement en soirée en remontant des Pyrénées. Les températures restent très élevées et sont même en hausse sur le sud-ouest du pays. Comptez cet après-midi 37 degrés à Bordeaux et 36 degrés à Pau. Ailleurs, le temps est pleinement estival après une fraîcheur sensible au nord le matin. Comptez cet après-midi 27 degrés à Troyes, 28 à Langres, 29 à Paris, Strasbourg et Nancy, 30 degrés à Auxerre, Dijon et Mulhouse, 31 à Besançon, 32 à Clermont-Ferrand et 33 à Grenoble et Lyon. Le temps change nettement sur le sud du pays samedi avec une dégradation orageuse qui apporte de forts cumuls près de la Méditerranée en particulier. Dimanche, une perturbation apporte quelques pluies sur le pays, à commencer par le nord-ouest. Bonne route avec Météo France sur Autoroute Info.
1: On se retrouve, nous, dans le prochain quart d'heure pour reparler de votre route. On va parler aussi des prévisions de trafic puisque les vacances d'été débutent pour certains d'entre vous. Elles se terminent pour d'autres. On va voir les prévisions pour ce dernier week-end du mois de juillet. En attendant, on va retrouver celui qui est en concert à Paris au mois de juin. C'est Bruno Mars sur Autoroute Info. Bel été.

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5: En Bourgogne, sur l'autoroute A6, si vous allez en direction de Lyon, vous circulez uniquement sur la voie de gauche au kilomètre 284. C'est après la sortie 23 de Bières-lès-Semur. Ça se situe entre Auxerre et Beaune. Il y a eu un accident entre deux poids lourds et les deux voies les plus à droite ont donc été neutralisées. Vous maintenez vos distances de sécurité puisque le trafic peut être ralenti lorsque vous passez à hauteur de cet accident. Et s'il y a de brusques coups de frein, vous allumez bien vos feux de détresse pour prévenir ceux qui sont derrière. Derrière vous, le point complet sur les conditions de circulation, ce sera à 8h30 sur Autoroute Info. Allez, peut-être que vous allez prendre la route des vacances pour ce dernier week-end de juillet. La circulation s'annonce rouge dans le sens des départs et orange dans le sens des retours. Les prévisions de trafic sont signées. Vivien Topa.
6: Vendredi, une circulation très difficile est annoncée dans le sens des départs en Bourgogne, dans le Grand Est et le Sud-Ouest. Les premiers bouchons devraient apparaître sur l'A6 en début d'après-midi, alors que les juilletistes cèdent progressivement la place aux Aoussiens. Le trafic sera donc également soutenu en direction du nord, avec les premiers grands retours depuis la Méditerranée et les Alpes, notamment sur la 43 entre Chambéry et Lyon. Pour rejoindre l'Italie par les tunnels du Mont-Blanc et du Fréjus, il faudra s'armer de patience tout au long du week-end. Samedi, tout le pays voit rouge selon Bison Futé, avec de nombreuses perturbations en vue sur la route des vacances, notamment sur l'A6 de 9h à midi entre Beaune et Villefranche-sur-Saône. Ensuite, circulation très dense entre Lyon et Sisteron via Grenoble. Depuis le sud, les autoroutes seront encombrées, fréquentation élevée sur l'A75 et l'A71 entre Montpellier et Paris en passant par Clermont-Ferrand. Dimanche, accalmie dans l'ensemble, même si quelques difficultés vont subsister dans la vallée du Rhône et les Alpes.
5: Des prévisions de trafic à retrouver sur la page Facebook Autoroute Info et sur autoroute-info.fr. Le point complet sur vos conditions de circulation, ce sera à 8h30 sur Autoroute Info. Le temps d'écouter la playlist de l'été. Bon voyage et belles vacances.

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1: En Bourgogne, en Côte d'Or, sur l'autoroute A6, si vous allez en direction du nord, en direction de Paris, il y a un véhicule arrêté et très mal garé au kilomètre 306. C'est vers Beaune. Une fois que vous avez passé la sortie 24.1 de Beaune, un fourgon qui se trouve à cheval sur la voie de droite et la bande d'arrêt d'urgence. Donc il va falloir vous décaler un petit peu à gauche sur l'autoroute A6, direction Paris, kilomètre 306. C'est après la sortie 24.1 de Beaune. Point complet sur vos conditions de circulation. C'est à 8h30 sur

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1: 8h30, merci de faire la route avec nous ce matin sur Autoroute Info. On va aller du côté de la Bourgogne sur l'autoroute A6 pour vous qui êtes en direction du sud, en direction de Lyon. Vous allez passer uniquement sur la voie de gauche au kilomètre 284. Une seule voie pour passer au lieu de trois habituellement puisqu'il y a eu un accident entre deux poids lourds avec donc les deux voies les plus à droite qui ont été neutralisées. Les services de sécurité sont sur place. Il y a aussi les pompiers et les gendarmes. Il y a un des poids lourds qui perd du liquide de refroidissement et donc les patrouilleurs, les services de sécurité d'APRR travaillent sur place pour nettoyer les chaussées. L'accident a fait un blessé léger et lorsque vous passez bien sûr à hauteur de cet accident, ne cédez pas à la curiosité. Continuez à bien regarder droit devant vous. Il peut y avoir parfois quelques coups de frein, donc vous maintenez bien vos distances de sécurité. On va à présent sur l'autoroute A6.

0: Et puis notez qu'en Rhône-Alpes, la vallée de l'Oisans est saturée en raison du passage du Tour de France aujourd'hui et demain. Donc pour rejoindre Gap et Briançon, depuis Grenoble, il vous est conseillé de suivre l'A51 en direction de Sisteron. On continue à parler de l'actualité, voici les titres de France Info.
1: Et à la une, une situation défavorable en Gironde.
2: Nouveau bilan fait état de 8700 hectares parcourus par le feu au nord du bassin d'Arcachon. Ce bilan pourrait encore s'alourdir dans les heures qui viennent, selon le porte-parole de la sécurité civile. La préfecture a ordonné l'évacuation de l'ensemble de la presqu'île du Cap Ferret. Plus au sud, dans les Landes, 23 000 personnes appelées à évacuer à Biscarrosse et Parentis. Incendie très violent qui a parcouru près de 2500 hectares et continue de progresser selon la préfecture. Face à ces feux violents, la France a demandé l'activation du mécanisme de protection civile de l'Union européenne, notamment du renfort aérien. L'Iran tiendra pour responsable tout pays participant, coopérant ou aidant les États-Unis dans leur attaque. Les Américains ont bombardé l'Iran pour la 13e nuit consécutive. Ce matin, les sirènes d'alerte de Bahreïn se sont déclenchées. Et puis la fréquentation des commerces en baisse de près de 11% pendant la période des soldes, période marquée par les épisodes de forte chaleur. C'est pour cette raison qu'elles avaient été prolongées d'une semaine. Elles se terminent mardi.
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0: Et on continue de voyager ensemble dans le prochain quart d'heure. On va reparler bien sûr de votre route. On va aussi vous donner des idées pour le week-end ou bien pour ces vacances. Ce sera juste après le trio originaire de Los Angeles. C'est Tumper City sur Autoroute Info. Bel été et bonnes vacances.

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6: En Côte d'Or, sur la 39, si vous allez en direction de Dijon, des obstacles sont signalés à l'instant vers le kilomètre 31. Vous êtes concerné une fois que vous avez passé Dole, une fois passé la sortie 6 de Dole. Il s'agirait de débris de pneus sur la voie de gauche, autoroute à 39, direction Dijon, kilomètre 31. Sur l'autoroute à 6, si vous allez en direction de Lyon, il y a toujours un accident entre deux poids lourds au kilomètre 284. Vous circulez uniquement sur la voie de gauche. C'est entre Auxerre et Beaune, une fois que vous avez passé la sortie 23 de Bières-lès-Semur. Il y a beaucoup de monde sur place, que ce soit les gendarmes ou les services de sécurité. Donc, adaptez bien votre conduite. Le point complet sur vos conditions de circulation, ce sera à 8h45. Pour le moment, on poursuit la route avec l'essentiel du week-end d'Autoroute Info. Quelques idées de sortie que Xavier Ferrand a dénichées pour vous.
7: La traditionnelle procession a lancé ce mercredi à Mont-de-Marsan les historiques fêtes de la Madeleine. Jusqu'à dimanche, la ville vit au rythme des corridas, des courses landaises, mais pas que. Il y a aussi des courses de lévriers, une voiture à pédales et bien sûr les incontournables bandes nasses. Dans la team tradition, les nuits de Fourvière ne sont pas mal non plus, puisque le rendez-vous fête cette année ses 80 ans. Et pour ce dernier week-end, il y aura notamment ce vendredi l'Orchestre Curieux qui jouera en live la bande originale de l'incontournable jeu vidéo Clair Obscur Expédition 33. Clair Obscur, le rendez-vous n'est pas aussi ancien, mais cette fois c'est l'histoire qui vous contemple, celle de la saline royale d'Arc-et-Senans dans le Doubs, qui reçoit ce samedi Gims en concert, puis dimanche, celui qui représente déjà une partie de l'histoire musicale mondiale, le Gentleman Sting, qui sera présent dans ce lieu à nul autre pareil.
6: Et sur Autoroute Info, on va se retrouver au plus tard dans moins de 5 minutes pour faire le point complet sur votre route. Je vous retrouve aussi, bien sûr, à tout moment, s'il y a une information prioritaire à vous communiquer. Pour le moment, on va retrouver ce tube de Néné Chéri sur Autoroute Info. Voici Woman. Belles vacances et bel été avec Autoroute Info.

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1: Et à 8h45, merci de voyager à l'écoute d'Autoroute Info avec cette information de dernière minute qui vous concerne. En Seine-et-Marne, sur l'autoroute A6, si vous allez en direction de Paris, il y a un véhicule signalé arrêté au kilomètre 86. Vous êtes concerné une fois passé la sortie 17 de Courtenay. Véhicule arrêté sur la bande d'arrêt d'urgence. Le patrouilleur est en train de se rendre sur place. Sur l'autoroute A6, pour vous qui circulez en direction de Lyon, il y a toujours une seule voie pour passer au niveau du kilomètre 284. C'est entre Auxerre et Beaune. Une fois que vous passez la sortie 23 de Bières-lès-Semur, puisqu'il y a eu un accident entre deux poids lourds et les voies les plus à droite sont neutralisées. Il y a un blessé léger au niveau de ces deux véhicules accidentés. Il y a toujours beaucoup de monde sur place, notamment les gendarmes et les services de sécurité. Si vous êtes sur l'autoroute A6 en direction de Paris, il y a un fourgon arrêté sur la voie droite et la bande d'arrêt d'urgence au kilomètre 306. C'est vers Beaune, juste après la sortie 24.1 de Beaune. C'est au niveau de la bifurcation entre deux autoroutes. D'après le retour caméra qu'on a dans nos studios, il y a le patrouilleur qui est arrivé sur place. On voit aussi les gendarmes sur place. Donc si vous poursuivez votre route en direction de Paris et d'Auxerre, vous allez devoir serrer à gauche puisqu'il y a beaucoup de monde sur la voie de droite. Du côté de l'autoroute A39, si vous rejoignez Dijon, il y a des débris de pneus signalés sur la voie de gauche au kilomètre 31. C'est après Dole, après la sortie numéro 6 de Dole Centre. Et puis notez que si vous rejoignez l'Italie ce matin, tout au bout de l'autoroute A40 vers Chamonix, il y a 45 minutes d'attente pour passer le tunnel du Mont-Blanc. Il peut y avoir des zones de travaux sur votre route, c'est le cas en région parisienne. Depuis la 5B, vous ne pouvez pas prendre la direction d'Évry et de Paris par la N104. La bretelle est fermée pour des travaux. Notez que la semaine prochaine, l'autoroute A6 en région lyonnaise sera fermée en direction de Paris entre Limonest et Ans. Ce sera la nuit. Il y aura également en région lyonnaise la semaine prochaine la 432. C'est l'autoroute de l'aéroport de Lyon qui sera fermée la nuit en direction de Grenoble et de Marseille.
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1: Peut-être que vous êtes sur la route des vacances, la météo vous intéresse, eh bien on va s'intéresser aux prévisions. Et les prévisions météo sont signées à Nemo Pavlovski de Météo France.
2: Des conditions météorologiques encore calmes et sèches sur l'ensemble du pays cet après-midi, toujours sous l'influence de pressions hautes. Le soleil est à peine voilé sur le nord-est du pays et un léger vent de nord se fait sentir. Vers le sud de l'Aquitaine, le ciel se charge peu à peu en fin de journée pour donner quelques orages, principalement en soirée en remontant des Pyrénées. Les températures restent très élevées et sont même en hausse sur le sud-ouest du pays. Comptez cet après-midi 37 degrés à Bordeaux et 36 degrés à Pau. Ailleurs, le temps est pleinement estival après une fraîcheur sensible au nord le matin. Comptez cet après-midi 27 degrés à Troyes, 28 à Langres, 29 à Paris, Strasbourg et Nancy, 30 degrés à Auxerre, Dijon et Mulhouse, 31 à Besançon, 32 à Clermont-Ferrand et 33 à Grenoble et Lyon. Le temps change nettement sur le sud du pays samedi avec une dégradation orageuse qui apporte de forts cumuls près de la Méditerranée en particulier. Dimanche, une perturbation apporte quelques pluies sur le pays, à commencer par le nord-ouest. Bonne route avec Météo France sur Autoroute Info.
1: On se retrouve dans les toutes prochaines minutes sur Autoroute Info pour bien sûr reparler de votre route. Pour le moment, on va poursuivre un petit peu l'effet Coupe du Monde avec Burna Boy et Shakira sur Autoroute Info avec Dai Dai.

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5: Sur la région Rhône-Alpes, sur l'A42, si vous entrez sur l'autoroute depuis Pondin pour prendre la direction de Genève, et bien dans la bretelle d'accès à cette autoroute A42, il y a un véhicule en panne. Notez que sur l'autoroute A6, si vous allez en direction de Paris, la voie de droite est encore neutralisée au kilomètre 306. C'est après la sortie 24 points de Beaune. Il y avait un fourgon en panne, fourgon qui a été escorté au niveau de la sorti par une équipe de gendarmes, mais il reste toujours sur place d'autres gendarmes et le patrouilleur. Donc si vous poursuivez direction Paris et Auxerre, vous allez devoir serrer un petit peu sur la voie de gauche. Le point complet sur vos conditions de circulation, ce sera à 9h sur Autoroute Info. On reparlera aussi à des prévisions météo à 9h15 avec les prévisions de Météo France. En attendant, voici Mika, elle me dit, dans la playlist des vacances sur Autoroute Info. Bon voyage.

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1: Il est 9h, bel été et bonne route.
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1: Et je suis ravie de vous accompagner sur la route, peut-être des vacances pour vous. On va aller tout d'abord en Bourgogne sur l'autoroute A6 en direction du sud, en direction de Lyon, où vous passez sur une seule voie au niveau du kilomètre 284. Uniquement la voie de gauche, c'est entre Auxerre et Beaune. Une fois que vous avez passé la sortie 23 de Bière-lès-Semur, il y a eu un accident entre deux poids lourds tôt ce matin et donc la voie de droite et la voie spéciale véhicule long ont dû être neutralisées. Il y a toujours les services de sécurité qui travaillent sur place pour pouvoir bien sûr évacuer ces deux poids lourds accidentés. L'accident a fait un blessé léger. Sur l'autoroute A6, si vous allez en direction de Paris, la voie de droite est neutralisée au kilomètre 306, c'est vers Beaune après la sortie 24.1 de Beaune puisqu'il y a eu un fourgon en panne. Il reste encore les gendarmes et le patrouilleur sur place, même si le poids lourd a lui été évacué un petit peu plus loin. Donc si vous allez en direction de Paris et d'Auxerre, vous allez avoir une seule voie pour rester sur l'autoroute A6. Sur une autoroute A6 ou en direction de Paris, il y a également un véhicule signalé arrêté au kilomètre 86. Donc là, on est après la sortie 17 de Courtenay, véhicule arrêté sur la bande d'arrêt d'urgence. Et puis l'information trafic, c'est en temps réel sur autoroute info. Du côté de l'autoroute A39, si vous allez en direction de Dijon, c'est un obstacle qui est signalé vers le kilomètre 30. C'est après Dole, après la sortie numéro 6 de Dole que cet obstacle est signalé à l'instant. Si vous souhaitez entrer sur l'autoroute A42 en direction de Genève depuis Pont-d'Ain, c'est le diffuseur numéro 9, l'entrée numéro 9, il y a un véhicule en panne dans cette bretelle d'accès à l'autoroute A42. Et puis si vous allez en Italie ce matin, notez que tout au bout de l'autoroute A40 vers Chamonix, il y a 45 minutes d'attente pour passer le péage du tunnel du Mont-Blanc. Restez bien à l'écoute d'Autoroute Info, vous allez retrouver Autoroute Info Rhône-Alpes si vous allez du côté de Chamonix. Et puis notez également que la vallée de l'Oisans est saturée en raison du passage du Tour de France. Donc pour rejoindre Gap et Briançon depuis Grenoble, il vous est conseillé de suivre la 51 direction de Sisteron. Tout de suite, ce sont les titres de l'actualité de France Info.
2: Déjà plusieurs centaines de personnes évacuées de la presqu'île du Cap Ferret grâce aux navettes maritimes en Gironde ont un incendie toujours virulent. Selon le préfet, fait des ravages au nord du bassin d'Arcachon. Il a parcouru 8700 hectares depuis mercredi. La préfecture a appelé à l'évacuation de l'ensemble de la presqu'île. Autre feu très violent au sud du bassin d'Arcachon dans les Landes, près de Biscarrosse. 23 000 habitants et vacanciers évacués, dont 87 enfants d'une colonie de vacances. La préfecture a demandé aux agriculteurs de venir en renfort avec du lisier et des citernes d'eau. Également en proie aux flammes, l'Espagne déclare l'urgence nationale dans la région de Madrid et dans la province d'Avila. 10 000 personnes ont été évacuées au nord de la capitale. Journée classée rouge par bison futé dans le sens des départs sur une large partie du nord-est et sud-est du pays. Orange sur le reste du territoire. La journée de demain sera pire dans le sens des départs. Toute la France classée en rouge, circulation très difficile. Et puis encore de la montagne pour les coureurs du Tour de France. 128 km, 19e étape de Gap à l'Alpe d'Huez. Première des deux arrivées prévues dans cette mythique montée de 21 virages. Tadej Pogacar a toujours le maillot jaune avec 4 minutes 30 d'avance sur Remco Evenepoel.
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1: Et on continue de voyager ensemble dans le prochain quart d'heure avec, bien sûr, un nouveau point sur vos conditions de circulation. Et tout de suite, on va retrouver le duo entre Dizzys et Théodora sur Autoroute Info. Dizzys qui sera d'ailleurs de passage à Dijon. Ce sera fin août. Bel été. Bon voyage avec Autoroute Info.

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4: Sur l'autoroute A31, si vous êtes dans l'Est, en Haute-Marne, et que vous allez en direction de Beaune et de Lyon, des obstacles sont signalés à l'instant dans la sortie numéro 6. C'est la sortie pour Grès. C'est du côté de Langres que vous êtes concerné. A31, direction Lyon, sortie numéro 6 de Grès. Des obstacles sont signalés. C'est du côté de Langres. Sur votre route, vous restez nombreux à cette heure-ci dans la traversée de la Bourgogne sur l'autoroute A6. C'est en région lyonnaise que vous êtes les plus nombreux, donc maintenez bien vos distances de sécurité. La région lyonnaise où c'est une fois quitté le réseau APRR et le réseau autoroutier que vous allez rencontrer des bouchons, notamment sur la rocade est en direction de Marseille, après Décines-Charpieux ou bien pour passer le tunnel de Fourvière. Point complet sur les conditions de circulation, ce sera à 9h15, le temps de s'ambiancer dans la voiture avec Master KJ sur Autoroute Info. Bon voyage, belles vacances.

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1: En Seine-et-Marne, sur l'autoroute A6, si vous allez en direction de Paris, vous circulez uniquement sur la voie de gauche vers le kilomètre 86. C'est après la sortie à 17 de Courtenay, puisqu'il y a un conducteur qui fait un malaise dans son véhicule. Il y a les pompiers et le patrouilleur qui sont sur place. Ils ont neutralisé la voie de droite, donc circulation uniquement sur la voie de gauche. Autoroute A6, direction Paris, kilomètre 86. C'est après la sortie 17.

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1: Et à 9h15, merci de voyager à l'écoute d'Autoroute Info. Peut-être que vous êtes sur la route des vacances. On va tout d'abord dans l'Est, en Haute-Marne, sur l'autoroute A31, si vous allez en direction de Lyon. Des obstacles ont été signalés dans la sortie numéro 6. C'est la sortie pour Grès. Vous êtes concerné vers Langres. L'information trafic, c'est en temps réel sur Autoroute Info avec des obstacles signalés à l'instant aussi sur l'autoroute A31 en direction de Beaune et de Lyon. Mais cette fois, c'est au kilomètre 12 que vous allez être concerné. C'est à l'approche de Beaune, après avoir passé la sortie 1. C'est la sortie pour Nuit-Saint-Georges. Des obstacles aussi signalés ce matin du côté de l'A39 pour vous qui rejoignez la direction de Dijon. Obstacle signalé vers le kilomètre 30. C'est après la sortie numéro 6 pour Dol-Centre. À chaque fois, évidemment, les services de sécurité des autoroutes APRR sont alertés et se rendent sur place. Si vous circulez en Seine-et-Marne sur l'autoroute A6 en direction de Paris, la voie de droite est neutralisée vers le kilomètre 86. C'est après la sortie 17 de Courtenay. Une neutralisation puisqu'il y a un conducteur qui fait un malaise et donc il y a l'intervention des pompiers sur place. C'est pourquoi le patrouilleur a neutralisé la voie de droite. Vous allez circuler uniquement sur une seule voie, uniquement la voie de gauche. Si vous vous apprêtez à entrer sur l'autoroute A42 en direction de Genève depuis le diffuseur 9, c'est le diffuseur de Pondin, il y a toujours un véhicule en panne dans cette entrée. Il y a désormais le patrouilleur qui est sur place en protection. Si vous rejoignez l'Italie ce matin, notez qu'il y a 45 minutes pour passer le péage du tunnel du Mont-Blanc. C'est du côté de Chamonix, tout au bout de l'autoroute A40. Et puis en Rhône-Alpes toujours, la vallée de Loisans est saturée en raison du passage du Tour de France. Donc si vous rejoignez Gap ou Briançon depuis Grenoble, il vous est fortement conseillé de suivre la 51 direction Sisteron.
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1: Et peut-être que vous êtes sur la route des vacances. En tout cas, vous êtes nombreux sur l'autoroute A6 dans la traversée de la Bourgogne ou en région lyonnaise. Et on va s'intéresser à la couleur du ciel pour vos vacances. Et les prévisions météo sont signées Nemo Pavlovski de Météo France.
2: Des conditions météorologiques encore calmes et sèches sur l'ensemble du pays cet après-midi, toujours sous l'influence de pressions hautes. Le soleil est à peine voilé sur le nord-est du pays et un léger vent de nord se fait sentir. Vers le sud de l'Aquitaine, le ciel se charge peu à peu en fin de journée pour donner quelques orages, principalement en soirée en remontant des Pyrénées. Les températures restent très élevées et sont même en hausse sur le sud-ouest du pays. Comptez cet après-midi 37 degrés à Bordeaux et 36 degrés à Pau. Ailleurs, le temps est pleinement estival après une fraîcheur sensible au nord le matin. Comptez cet après-midi 27 degrés à Troyes, 28 à Langres, 29 à Paris, Strasbourg et Nancy, 30 degrés à Auxerre, Dijon et Mulhouse, 31 à Besançon, 32 à Clermont-Ferrand et 33 à Grenoble et Lyon. Le temps change nettement sur le sud du pays samedi avec une dégradation orageuse qui apporte de forts cumuls près de la Méditerranée en particulier. Dimanche, une perturbation apporte quelques pluies sur le pays, à commencer par le nord-ouest. Bonne route avec Météo France sur Autoroute Info.
1: On continue de faire la route ensemble. Dans le prochain quart d'heure, on va se retrouver dans moins de 3 minutes pour reparler de votre route. On prendra aussi à la direction de la Haute-Savoie, puisque cette année encore, il y a de nombreux travaux qui ont lieu sur l'A40 et la Nationale 205. C'est entre Genève et Chamonix. Mais tout de suite, on va retrouver Charlotte Cardin. Tant pis pour elle sur Autoroute Info. Belles vacances, bon été.

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3: Sur l'autoroute A31, si vous allez en direction de Nancy, des obstacles sont signalés dans la sortie 6, c'est la sortie de Langres. Je vous signalais tout à l'heure des obstacles sur cette sortie dans l'autre sens de circulation. Ils ont été ramassés, mais il y en a aussi en direction de Nancy sur l'autoroute A31. Et puis l'information trafic en temps réel sur autoroute info, puisqu'un accident est signalé à l'instant en Rhône-Alpes, en région lyonnaise, sur l'A42, direction Genève. Donc pour vous qui allez quitter Lyon pour prendre la direction de Genève, un accident est signalé vers le kilomètre 14. C'est juste avant la sortie 5.1, c'est la sortie pour Montluel-Laboisse. Point complet sur les conditions de circulation, ce sera à 9h30 sur Autoroute Info. On va en Rhône-Alpes avec une enveloppe de 73 millions d'euros. L'année 2026 est marquée par d'importants travaux sur le réseau ATMB. C'est en Haute-Savoie. Tour d'horizon avec Jean-François Giraud.
4: En juin 2025, un poids lourd avait pris feu dans le tunnel du VH sur l'autoroute A40 entre Genève et Bellegarde. Cet ouvrage va connaître d'importants travaux, notamment cet été. Louis Gauthier, directeur ingénierie chez ATMB.
5: Alors, suite à l'incendie du tunnel du VH, on a pu rouvrir à la circulation, mais du coup, on a fait certains travaux provisoirement. Notamment, c'est le cas de l'éclairage. Et là, il faut aller faire des nouveaux travaux de façon définitive, mais dans des conditions plus sereines pour nous et moins pénalisantes pour les clients. Les impacts sur la circulation seront réduits et ce sera surtout de nuit qu'on fera des travaux.
4: Autre chantier d'ampleur avec la rénovation de la sortie 14 Annemasse sur l'A40, une bretelle saturée chaque fin de journée. Carole Daguet, chef de projet chez ATMB.
6: Allongement de la bretelle pour permettre aux clients donc, qui attendent tous les soirs à cheval sur la bande d'arrêt d'urgence de se mettre demain en sécurité. C'est la bretelle qu'on allonge de 700 mètres, également avec la création d'un dispositif béton qui va séparer la future bretelle de la section courante de l'A40 en direction de Chamonix.
4: En direction de la Suisse, c'est la douane de Bardonnay qui va connaître une évolution avec la création d'une voie dédiée au covoiturage. On retrouve Louis Gauthier.
5: On va prendre une voie qui anciennement était réservé aux poids lourds et qu'on va dédier aux covoitureurs qui vont pouvoir aller devant le bouchon et on va du coup réaménager le parking poids lourd.
4: Mise en service de cette voie début septembre, il faudra patienter un peu plus longtemps pour circuler en flux libre sur l'autoroute A40. Louis Gauthier.
5: Le flux libre arrive mi-2027 sur ATMB, ce qui nécessite dès cette année la pose de portiques. Les portiques, c'est ce qui permettra demain de lire les plaques d'immatriculation et d'enregistrer une transaction, un péage, qui sera acquitté ensuite par les clients de différentes manières. On mettra en service mi-2027 ces portiques et après, on pourra démolir les barrières de péage existantes.
4: Dernier chantier d'ampleur cette année avec le renouvellement des 116 postes d'appel d'urgence situés dans le tunnel du Mont-Blanc. Mais rassurez-vous, l'ouvrage restera ouvert à la circulation.
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1: À 9h30, je suis ravie de faire la route avec vous. On va en région lyonnaise sur l'A42. Pour vous qui allez quitter la région lyonnaise pour aller en direction de Genève et de Bourg-en-Bresse, il y a eu un accident vers le kilomètre 14. Il y a une voiture sur la voie de droite, un véhicule retourné sur la voie de droite. C'est vers la sortie 5 points de Montluel-la-Boisse. Les services de sécurité sont bien sûr alertés. Vous levez le pied, vous serrez sur les voies les plus à gauche sur cette autoroute A42. Plusieurs obstacles aussi à vous signaler ce matin. C'est le cas notamment dans l'Est sur l'autoroute A31. Si vous allez en direction de Beaune et de Lyon, il y a une plaque de métal signalée au kilomètre 12. C'est après la sortie numéro 1 pour Nuit-Saint-Georges. Obstacle signalé sur la voie du milieu et la voie de gauche. Si vous êtes sur l'A31 en direction de Nancy, c'est dans la sortie numéro 6 de Langres qu'il y a des pièces métalliques cette fois signalées dans cette sortie numéro 6. Il y a le patrouilleur qui se rend sur place. Et puis des obstacles aussi signalés ce matin en Côte d'Or sur l'A39 pour vous qui allez en direction de Dijon. C'est après la sortie numéro 6 de Dole vers le kilomètre 30 qu'il y a un obstacle de signaler. Si vous circulez en Seine-et-Marne sur l'autoroute A6 en direction de Paris, la voie de droite est neutralisée vers le kilomètre 86. Neutralisation après la sortie 17 de Courtenay puisqu'il y a un conducteur qui fait un malaise dans son véhicule. Il y a donc les pompiers et le patrouilleur qui sont sur place. Vous allez circuler uniquement sur la voie de gauche. Le trafic est dense sur l'autoroute A6 pour vous qui allez en direction du sud dans la traversée de la Bourgogne entre Beaune et Lyon. C'est une fois arrivé à Lyon que vous êtes les plus nombreux, que ce soit au bout de l'autoroute A6, sur l'A46 en direction de Marseille ou bien sur l'A89. Mais c'est surtout une fois quitté le réseau APRR que vous allez rencontrer des bouchons, quelques bouchons pour passer le tunnel de Fourvière en direction de Lyon-Centre ou bien sur la rocade Est de Lyon après Décines-Charpieux pour vous qui allez en direction de Marseille. Notez aussi que si vous rejoignez l'Italie ce matin, il faut compter 45 minutes d'attente pour passer le péage au niveau du tunnel du Mont-Blanc. C'est vers Chamonix, tout au bout de l'autoroute A40. Et puis la vallée de l'Oisans est saturée en raison du passage du Tour de France. Donc pour rejoindre Gap et Briançon depuis Grenoble, il va falloir suivre la 51 en direction de Sisteron. Restez bien à l'écoute d'Autoroute Info. Vous allez retrouver mes confrères d'Autoroute Info Rhône-Alpes pour vous expliquer tout cela. Et on continue à parler de l'actualité. Ce sont les titres de France Info.
2: 9h20 avec vous, Laurette Puot, et ce feu en Gironde qui a parcouru

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7: Allez, de retour avec nous sur Autoroute Info. On va reparler, Sarah, d'obstacles. Il y en a en Seine-et-Marne et dans le département de l'Ain.
8: Et c'est signalé sur l'A6 en Seine-et-Marne. Ça concerne ceux qui roulent en direction de Paris. Au kilomètre 72, des morceaux de plastique ont été vus au niveau de la sortie 16 Nemours-Montereau. Et puis dans l'Ain, en région Rhône-Alpes, sur l'autoroute A40, des morceaux de pneus sur les voies. C'est en direction de Paris, de Mâcon, au kilomètre 157, dans le secteur de Bourg-en-Bresse, au niveau de la sortie 7 pour Bourg-Sud.
7: On s'intéresse aussi à vous qui circulez en véhicule électrique. Les jours de fort trafic, les bandes de recharge sont très solliciteurs. Il peut y avoir de l'attente. À l'heure où l'on parle, ce n'est pas le cas. Ça se passe plutôt pas mal. On va quand même en profiter pour vous rappeler quelques consignes élémentaires. N'attendez pas.

Pas bien sûr le dernier moment pour recharger, vous conservez au moins 20% de marge de sécurité, anticipez même votre recharge avant d'être proche de ce seuil. Toutes les aires de service sont équipées de bornes, la carte des aires sur votre trajet disponible sur le site voyage.aprr.fr. Et puis ne rechargez pas votre véhicule au-delà de 80%, le temps nécessaire pour charger de 80 à 100% est en effet beaucoup plus long. Et puis vous faites preuve de civisme, bien sûr, en ne laissant pas votre véhicule branché une fois celui-ci rechargé. Pensez-y. On revient dans un instant, vous ne bougez pas. 10h45, nouveau point sur vos conditions de circulation. La playlist de l'été, c'est avec Madonna, Into the Groove. Merci d'être avec nous et belles vacances.

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1: 11h moins le quart, la route des vacances est avec nous sur Autoroute Info. On va regarder évidemment ce qui se passe sur votre trajet. Avant de parler de la circulation, on va s'intéresser à quelques événements. Il y a des obstacles, notamment dans l'Ain, et puis un accident aussi qui s'est produit tout à l'heure sur l'autoroute A42, Olivier.
2: C'est chaque fois en région Rhône-Alpes. Les obstacles, c'est en direction de Paris et de Mâcon, dans le secteur de Bourg-en-Bresse. Dans le département de l'Ain, on est au kilomètre 157. Et donc, les auditeurs sont concernés juste après la sortie 7 Bourg-en-Bresse. On parlait de l'A42. Le véhicule accidenté a pu être évacué en direction de Genève, dans ce département de l'Ain. C'est au kilomètre 13, un peu après avoir quitté Lyon et la barrière de péage de Bénaud. En revanche, il y a toujours du monde sur place. Patrouilleurs et gendarmes sont toujours sur les lieux.
1: Et vous faites attention, évidemment, à ces piétons qui interviennent à proximité des voies. Du monde, aujourd'hui, sur la route, on l'attendait. C'est classé rouge dans le quart nord-est du pays. Ça se ressent depuis ce matin. Olivier, principalement la traversée de la Bourgogne sur l'autoroute A6.
2: Assez très net, hein, toutes les personnes qui arrivent de Nancy ou de Paris convergent vers Beaune, et c'est sur l'A6, donc entre Beaune et Lyon, que le trafic est particulièrement dense, avec à tout moment des risques de ralentissement. Souvent, ils se produisent dans le secteur de Beaune, ou à proximité des entrées sur l'autoroute, hein, lorsque tout à coup, il y a un afflux de circulation plus important.
1: Et l'autoroute A6, qu'il est possible d'éviter, Olivier, dans la région de Dijon, notamment pour ceux qui arrivent de l'A31 provenance Nancy.
2: Bien sûr, et quand on arrive de l'A31, quand on est dans le secteur de Dijon, il faut suivre les panneaux indiquant la direction de Dole et ensuite de Bourg-en-Bresse. On passe par la 39 et on arrive à l'est de Lyon. Ça représente 20 km de plus que par l'autoroute A6. Et surtout actuellement, on le voit bien, la 39 est beaucoup, beaucoup moins chargée que l'autoroute A6.
1: Vous allez arriver aussi sur Lyon. Un peu d'attente, c'est habituel au passage du tunnel de Fourvière. Une vingtaine de minutes supplémentaires. Vous allez peut-être rejoindre la Méditerranée en passant par l'autoroute A7. Alors c'est au-delà du réseau APRR, les temps de parcours qui restent pour l'instant plutôt conformes entre Lyon-Centre et Valence. En revanche, si vous allez en Italie, Olivier, il y a un petit peu d'attente tout au bout de la 40 au passage du tunnel du Mont-Blanc.
2: Et comme souvent, l'Italie attire beaucoup et donc il y a une heure d'attente avant de passer ce tunnel du Mont-Blanc dans le secteur de Chamonix.
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1: Bon, et puis la météo, évidemment, vous le vivez, vous le constatez, il fait déjà beau, le soleil brille, les températures qui vont grimper. Vous pensez bien sûr à vous hydrater régulièrement, vous prenez soin des gens fragiles autour de vous. Et puis un arrêt aussi assez régulièrement sur les aires de repos, de service, pour faire la pause. Des aires de service, je vous le rappelle, sont climatisées, profitez-en. On va revenir, évidemment, dans un instant, vous ne bougez pas. On va repartir tout de suite avec la playlist de l'été d'Autoroute Info, l'un des cartons du moment, signé Tame Impala et Jenny. On écoute Dracula. Merci d'être avec nous. Bel été. Bonnes vacances.

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1: Avec un patrouilleur qui intervient sur les voies de l'autoroute A5 en direction de Paris, c'est après le kilomètre 55. Il intervient pour ramasser des obstacles sur les voies. C'est lorsque vous êtes dans le département de l'Yonne, après la sortie 19 Nogent-sur-Seine. Donc patrouilleur sur les voies, kilomètre 55, après la sortie 19 Nogent-sur-Seine sur la 5 en direction de Paris. Prudence pour ça.

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11: Et de retour avec nous sur Autoroute Info ce matin, Olivier, on va parler d'un piéton qui vient de nous être signalé, on va en Bourgogne, dans le département de la Côte d'Or.
12: C'est sur l'autoroute A6 en direction de Lyon, une voiture en panne et la conductrice qui essaye de changer sa roue côté circulation, kilomètre 277, c'est après le secteur de Beaune et la sortie 24, non c'est après la jonction avec la 38 et le secteur de Pouilly-en-Ossoie et donc avant ce secteur de Beaune, kilomètre 277 de la 6.
11: Voilà, entre Auxerre et Beaune, et puis ça vient arrivé à l'instant même, là, pendant que vous parliez, on va aller du côté de l'A40, un véhicule en difficulté, semble-t-il. Là.
12: Véhicule à l'arrêt ou qui roule très lentement sur l'A40 en direction de Chamonix, c'est après le kilomètre 134 et la jonction avec l'A42, donc dans le département de l'Ain, il est peut-être sur les voies, prudence.
11: Comme chaque été, les poids lourds sont interdits sur autoroute les jours de fort trafic. Alors vous êtes toutefois nombreux à vous demander pourquoi vous en croisez quand même lors de votre trajet. On fait le point avec Elliot Monod.
13: En plus de l'interdiction de circulation valable toute l'année, du samedi soir 22h au dimanche soir à la même heure, des interdictions s'appliquent aussi chaque samedi des vacances d'été, en général de 7h à 19h. Elles concernent les véhicules de transport de marchandises de plus de 7,5 tonnes. Alors pourquoi en croise-t-on quand même quelques-uns ces jours-ci? D'abord, il y a une fenêtre de 3 heures où il peut circuler les samedis de fort trafic, de 19 à 22 heures, et des dérogations s'appliquent dans certains cas, comme pour les transports de denrées périssables, d'hydrocarbures ou de marchandises à caractère médical. Pour les autres, et en cas de non-respect de l'interdiction, les chauffeurs s'exposent à une amende pouvant aller jusqu'à 1 500 € pour une personne physique, 3 750 € pour une personne morale, d'un risque de suspension du permis de conduire et d'une perte de 3 points.
11: Voilà, vous savez tout sur ces interdictions de circuler pour les poids lourds. Vous restez avec nous, bien sûr, retour de l'infotrafic. Ce sera dans un petit peu plus de 5 minutes, 11h. Vous ne bougez pas, avant ça, on va repartir avec la playlist Marvin Gaye, un classique, arrive juste après. Bon entendeur, merci d'être avec nous et bonnes vacances.

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1: Avec un obstacle signalé sur la jonction entre la Nationale 104 et l'autoroute A6. Alors, on est en Île-de-France. Vous êtes concerné quand vous arrivez par la francilienne, la Nationale 104, et quand vous arrivez tout juste sur la 6, direction Lyon, il y a un bidon sur les voies et un patrouilleur qui est en train de le ramasser. Prudence pour la sécurité de ce patrouilleur, donc à la jonction entre cette francilienne et l'autoroute A6, direction Lyon. Information à suivre sur...

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1: Avec un accident qui s'est produit sur l'autoroute A31 lorsque vous êtes en Côte d'Or, c'est lorsque vous allez en direction de Nancy. C'est juste après la jonction avec la 6 et la jonction avec la 36 avant le secteur de Nuit-Saint-Georges. Donc accident sur l'A31 direction Nancy entre Beaune et Dijon au kilomètre 11. A priori, la voiture serait sur refuge. Pas de gêne direct à la circulation, mais bientôt du monde à proximité des voies de circulation pour les opérations de dépannage d'évacuation.

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1: Bonne fin de matinée, vous êtes les bienvenus. Il est 11h.
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1: Eh oui, on est ouvert tout l'été sur Autoroute Info pour vous accompagner sur la route des vacances. Et on va regarder dans le détail évidemment ce qui se passe sur votre trajet. Avant de parler de la circulation, Olivier, on va rappeler deux interventions en cours. Un véhicule en difficulté dans l'Ain et un piéton aperçu en Bourgogne.
2: Dans l'Ain, c'est sur l'A40 lorsqu'on va en direction de Genève, après le kilomètre 134. Le véhicule est sur la voie spéciale véhiculant, la voie la plus à droite. C'est après la jonction avec l'autoroute A40.
1: Et puis donc ce piéton qui a été aperçu en Bourgogne, en Côte d'Or.
2: En Côte d'Or, en direction de Lyon, kilomètre 277, après le secteur de Pouilly-en-Lossois et la jonction avec l'A38, c'est entre Beaune et Auxerre. Une conductrice qui change sa roue, sa voiture est sur la bande d'arrêt d'urgence.
1: Je le disais, du monde sur la route depuis tôt ce matin. C'est classé rouge dans un large quart nord-est dans le sens des départs et ça se ressent assez nettement sur l'autoroute A6, principalement la traversée de la Bourgogne.
2: Très nettement, il y a beaucoup de personnes qui anticipaient leur départ en vacances, leur départ en week-end. Trafic très chargé entre Beaune et Lyon. Des ralentissements sont possibles à tout moment dans le secteur de Chalon-sur-Saône, de Mâcon ou à l'approche de Lyon ou d'ailleurs au-delà du réseau APRR. On compte 4 à 5 km de bouchons avant de passer le tunnel de Fourvière direction Lyon-Centre.
1: Et oui, il y aura du monde, hein. Vous l'avez dit Olivier, demain aussi samedi, on sera d'ailleurs mobilisé tout au long de la journée de samedi pour vous accompagner sur la route des vacances. Donc le tunnel de Fourvière, on en a parlé, un petit peu d'attente et puis au-delà ça se passe aussi pas trop mal pour le moment. Au-delà du réseau APRR, hein, si vous allez rejoindre la Méditerranée en passant par l'autoroute A7 entre Lyon-Centre et Valence. Les temps de parcours qui sont rallongés d'une quinzaine de minutes pour l'instant. En revanche, pour nos auditeurs qui ont choisi l'Italie, là, il y a de l'attente. C'est assez conséquent, hein, Olivier, quand même.
2: Oui, environ une heure d'attente avant de passer le tunnel du Mont-Blanc dans le secteur de Chamonix pour rejoindre l'Italie.
1: Patience, bien sûr, on continue de vous accompagner sur la route. Et puis, la météo, évidemment, vous le vivez, vous le constatez, il fait déjà beau. Les températures qui vont continuer de grimper, vous en profitez et vous n'oubliez surtout pas, bien sûr, de vous hydrater régulièrement et puis de faire la pause sur les aires de repos et de service. Les titres de l'actualité tout de suite depuis la rédaction de France Info.
3: 40 000 personnes désormais évacuées autour d'Arcachon.
4: Un bilan présenté par le ministre de l'Intérieur alors que l'incendie qui ravage le nord du bassin a déjà parcouru plus de 10 000 hectares. Un autre brasier continue également de progresser plus au sud. Dans les Landes, au niveau de la commune de Biscarrosse, 2 500 hectares parcourus, 23 000 habitants évacués. 274 morts par noyade en France entre le 1er mai et le 15 juillet. Lourd bilan présenté cette fois par Santé publique France qui a dit que les 4 cinquièmes de ces décès ont eu lieu pendant les périodes de forte canicule. Le nombre de décès dans les lieux de baignade non aménagés sont en forte hausse. Écologistes et France Insoumise ont déposé un recours devant le Conseil constitutionnel contre la loi d'urgence agricole. Ils contestent la réintroduction de 2 pesticides controversés, mais également le doublement des volumes de stockage d'eau pour les usages agricoles d'ici 2035. Et puis l'Iran annonce tenir pour responsable tout pays coopérant ou aidant les États-Unis dans leur attaque, mise en garde de la diplomatie iranienne alors que le quartier général de la marine des gardiens de la révolution a été touché ces dernières heures. De nouvelles attaques iraniennes ont par ailleurs visé Bahreïn, le Koweït et la Jordanie ce matin.
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1: Et on va revenir évidemment dans les prochaines minutes. Vous restez avec nous tout de suite. La playlist de l'été, c'est avec Jérémy Frérot. Bon voyage.
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2: Avec un véhicule qui roule lentement sur l'autoroute A6, hein, là où il y a beaucoup de trafic, c'est lorsque vous allez en direction de Lyon, au kilomètre 378, un peu avant la sortie 28 Mâcon Centre, véhicule lent, escorté par un patrouilleur. Prudence, hein, c'est sur la partie droite de la chaussée, surtout il roule beaucoup plus lentement que le flux de circulation. Il devrait sortir justement via cette sortie 28 Mâcon au kilomètre 380. Information à suivre sur Autoroute Info, on y revient d'ici quelques minutes, d'ici 3-4 minutes dans notre prochain flash.

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4: De retour avec nous sur Autoroute Info, on va reparler d'un véhicule qui est en difficulté, Olivier. On va aller du côté de l'Ain sur l'autoroute A40.
5: Et c'est en direction de Genève, après le kilomètre 134, qu'il y a ce véhicule à l'arrêt sur la voie spéciale véhiculant la voie la plus à droite, habituellement réservée aux poids lourds. C'est après la jonction avec la 42 dans l'Ain. Bientôt du monde sur place pour les opérations de dépannage.
4: Et bien sûr, vous évitez cette voie, vous serrez bien sur la gauche. Et attention à des piétons qui peuvent d'ores et déjà se trouver pas très loin de la chaussée. Attention, on va se dire 11h15. Tiens, nouveau point sur vos conditions de circulation. On écoutera les prévisions météo également. Journée ensoleillée, je vous le dis tout de suite, qui s'annonce aujourd'hui. Pas mal de chaleur. Avant cela, on repart en musique. Joan Osborne, One of Us. Merci d'être avec nous et bel été.

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1: 11h15 de retour avec nous sur Autoroute Info, la route des vacances. On va regarder ce qui se passe un petit peu sur votre trajet. Et une seule intervention qui reste d'actualité, ça reste un véhicule qui est en difficulté en Côte d'Or.
2: Et c'est sur l'autoroute A6 en direction de Lyon, voiture qui est arrêtée sur la bande d'arrêt d'urgence au kilomètre 277. On est entre Auxerre et Beaune. Après Pouilly-en-Aussois, la bifurcation avec l'autoroute A38. Un garagiste arrive sur place, le patrouilleur est déjà là.
1: Bon, par contre, il y a pas mal de monde, justement, principalement sur cette autoroute A6 depuis ce matin.
2: Et oui, c'est à partir de Beaune que le trafic commence à se charger très nettement. Du monde sur l'autoroute A6 dans la traversée de la Bourgogne en direction du sud. Trafic chargé, mais fluide quand même entre Beaune. Entre Beaune et l'arrivée sur Lyon, c'est vraiment à Lyon que les difficultés commencent. Le passage du tunnel de Fourvière qui est difficile en cette fin de matinée. Il faut au moins 20 minutes pour passer 3 à 4 kilomètres de bouchons.
1: Et l'autoroute A6 que l'on peut éviter dans le secteur de Dijon si nos auditeurs arrivent de l'A31.
2: Oui, il faut continuer sur l'autoroute A39 en direction de Bourg-en-Bresse, puis emprunter l'A40 et l'A42 pour rejoindre l'est de Lyon sans difficulté.
1: Pour nos auditeurs qui vont en Italie, il y a de plus en plus d'attentes au passage du tunnel du Mont-Blanc.
2: Et c'est désormais 1h30 qu'il faut pour passer le tunnel du Mont-Blanc tout au bout de l'A40 en Haute-Savoie dans le secteur de Chamonix.
1: Voilà, et puis il y a le Tour de France qui passe aujourd'hui, demain, dans le département de l'Isère, dans la vallée de l'Oisans. Donc pour rejoindre Gap et Briançon depuis Grenoble, il faudra suivre la 51 en direction de Sisteron, puis la route départementale 1075 via le col de la Croix-Haute.
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1: C'est l'été, il fait déjà beau, il fait déjà chaud. On va voir comment tout cela va évoluer. Prévision météo signée ce matin Nemo Pavlovski de Météo France.
3: Des conditions météorologiques encore calmes et sèches sur l'ensemble du pays cet après-midi, toujours sous l'influence de pression haute. Le soleil est à peine voilé sur le nord-est du pays et un léger vent de nord se fait sentir. Vers le sud de l'Aquitaine, le ciel se charge peu à peu en fin de journée pour donner quelques orages, principalement en soirée en remontant des Pyrénées. Les températures restent très élevées et sont même en hausse sur le sud-ouest du pays. Comptez cet après-midi 37 degrés à Bordeaux et 36 degrés à Pau. Ailleurs, le temps est pleinement estival après une fraîcheur sensible au nord le matin. Comptez cet après-midi 27 degrés à Troyes, 28 à Langres, 29 à Paris, Strasbourg et Nancy, 30 degrés à Auxerre, Dijon et Mulhouse, 31 à Besançon, 32 à Clermont-Ferrand et 33 à Grenoble et Lyon. Le temps change nettement sur le sud du pays samedi avec une dégradation orageuse qui apporte de forts cumuls près de la Méditerranée en particulier. Dimanche, une perturbation apporte quelques pluies sur le pays, à commencer par le nord-ouest. Bonne route avec Météo France sur Autoroute Info.
1: Allez, vous restez avec nous, on va revenir dans quelques instants. On fera aussi un focus sur la sécurité et la santé de nos animaux de compagnie en voiture, notamment pour la période estivale. Ce sera juste après avoir écouté l'un des phénomènes de l'été. Elle est franco-haïtienne, elle s'appelle Naïka. On écoute One Track Mind sur Autoroute Info. Bon voyage. 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
1: Attention, si vous roulez sur l'autoroute A46 en région lyonnaise, un patrouilleur va traverser les voies au kilomètre 6. Il va ramasser des obstacles. Il est en direction de Paris de l'autoroute A6, kilomètre 6 de l'A46. Attention, après la sortie de Trévoux, Neuville-sur-Saône, patrouilleur qui traverse les voies de

0: Elle est toujours avec nous sur Autoroute Info. 11h20, Sarah, il y a un patrouilleur qui intervient sur les voies de circulation dans le département du Rhône.
1: En région lyonnaise, il est sur l'autoroute A46 direction Paris. Il ramasse des obstacles sur les voies au kilomètre 6. Intervention qui a lieu après la sortie de Trévoux, Neuville-sur-Saône.
0: Les vacances d'été, c'est aussi l'occasion de voyager avec vos animaux de compagnie et bien entendu en préservant leur sécurité, leur santé lors des périodes de grande chaleur. Reportage Alexandre Dacuna.
2: Avec Catherine Visva, vétérinaire à Dijon, on fait un point sur les choses à faire et ne surtout pas faire pour garantir un voyage serein pour vous et vos animaux de compagnie. Et pour sécuriser votre animal, vous allez l'entendre, c'est plutôt simple.
3: Alors, attachez l'animal. Si c'est un grand gabarit, donc harnais et avec une laisse, donc adapté à la ceinture de sécurité. Soit vous avez carrément des cages qui sont adaptées à mettre dans le coffre. Et pour les chats, c'est en boîte de transport, idéalement au sol, où vous pouvez le mettre sur une place passager, mais avec la ceinture de sécurité.
2: Catherine Visva rappelle aussi d'autres conseils de sécurité.
3: Évitez de baisser la fenêtre complètement du côté de l'animal, parce que même s'il est sécurisé, il peut quand même sauter, quelque chose qui peut l'attirer. Et sécurité enfant. Tout bêtement, un chien peut aller gratter au niveau de la porte, ouvrir malencontreusement la portière et être en danger. Donc ouais. Sécurité enfant, ça reste un petit passager.
2: Et puis pour les périodes de grande chaleur, des études ont montré que la température de l'habitacle peut monter de 10 à 15 degrés de plus que la température extérieure en seulement 15 minutes. Une situation déjà dangereuse pour l'humain, mais encore plus pour l'animal qui ne régule pas sa température comme nous pouvons le faire. Pour éviter une catastrophe, quelques conseils à suivre.
3: Comme pour nous, s'arrêter tous les deux heures et le sortir. Pour les besoins et puis lui pour le rafraîchir, donc lui donner une gamelle d'eau. Si vous pouvez tremper les pattes pour qu'il retombe un petit peu en température. Et puis le laisser en été, pas du tout dans la voiture. Même 2 minutes, c'est déjà beaucoup. Et puis lui pour redescendre en température, ça va être compliqué aussi. Donc le sortir, quitte à tourner, si vous êtes plusieurs dans la voiture, pour garder le chien et puis se déplacer un petit peu mais hors de la voiture.
2: L'inconscience, l'allaitement frénétique, une langue de couleur sombre, un comportement anormalement agité sont les signes que la vie de l'animal est en danger. Si vous êtes témoin d'un animal bloqué dans une voiture, avant d'agir, contactez d'abord le 17.
0: Voilà, prenez soin de vos animaux de compagnie l'été, bien sûr. On va revenir dans un instant, 11h30, ce nouveau point sur vos conditions de circulation. Un classique arrive, Billy King. Juste après, M, le roi des ombres. Merci d'être avec nous, bon voyage.
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1: Un piéton a été vu près des voies de l'autoroute A40 en région Rhône-Alpes. On est au kilomètre 130. Attention, que vous soyez en direction de Paris, de Mâcon ou en direction de Chamonix. Il a été vu entre la bifurcation avec l'autoroute A42 et la sortie 8 Hauteville-Lône. Attention, un patrouilleur se rend sur place, kilomètre 130 de l'autoroute A40.

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1: Et oui, bel été, la route des vacances, c'est avec nous 11h30 sur Autoroute Info et on regarde évidemment dans le détail ce qui se passe sur votre trajet et on va parler de deux événements, un piéton d'abord dans l'Ain, puis un véhicule en difficulté en Côte d'Or, en Bourgogne, Sarah.
2: Et on commence par se rendre en région Rhône-Alpes, la 40, il faut faire attention au kilomètre 130, c'est là qu'un piéton a été aperçu, il a été vu en direction de Paris, de Mâcon, de Bourg-en-Bresse, il faut aussi faire attention dans l'autre sens au cas où, direction Genève et Chamonix, c'est entre la bifurcation avec la 42 et la sortie 8.
1: On s'y attendait, il y a du monde sur l'autoroute A6, les départs en vacances essentiellement, il y a quand même quelques retours aussi, hein. Ça roule quand même pas mal en direction de Paris, mais c'est principalement la traversée de la Bourgogne en direction de Lyon qu'il y a du monde, Sarah.
2: Oui, une circulation très dense entre Beaune et l'arrivée sur Lyon avec un bouchon à la clé. Pour ceux qui arrivent à Lyon au passage du tunnel de Fourvière, il faut 20 minutes pour passer 4 km de bouchon. Pour ceux qui sont sur l'autoroute A31 en ce moment, qui souhaitent rejoindre Lyon, il faut privilégier l'itinéraire qui fait passer par l'autoroute A39 dans le secteur de Dijon. Il faut ensuite continuer en direction de Bourg-en-Bresse, en direction de l'A40, puis de l'A42 pour rejoindre Lyon sans aucune difficulté.
1: Et oui, c'est classé rouge aujourd'hui dans le quart nord-est, donc pas mal de monde et ça se confirme d'heure en heure. Vous allez peut-être poursuivre au-delà du réseau APRR pour rejoindre la Méditerranée en passant par l'autoroute A7 entre Lyon Sud et Orange. C'est presque 2 heures au lieu d'1h30 quand tout va bien, donc des temps de parcours un petit peu rallongé. Et là aussi, où c'est bien rallongé, hein, malheureusement, c'est pour nos auditeurs qui vont en Italie, Sarah.
2: Oui, en Rhône-Alpes, tout au bout de l'autoroute A40, il faut 1h30 pour passer le tunnel du Mont-Blanc dans le secteur de Chamonix.
1: Les poids lourds, et comme chaque été d'ailleurs, sont interdits sur autoroute les jours de fort trafic. Alors vous êtes toutefois nombreux à vous demander pourquoi vous en croisez quand même lors de votre trajet. On fait le point avec Elliot Monod.
3: En plus de l'interdiction de circulation valable toute l'année, du samedi soir 22h au dimanche soir à la même heure, des interdictions s'appliquent aussi chaque samedi des vacances d'été, en général de 7h à 19h. Elles concernent les véhicules de transport de marchandises de plus de 7,5 tonnes. Alors pourquoi en croise-t-on quand même quelques-uns ces jours-ci? D'abord, il y a une fenêtre de 3 heures où il peut circuler les samedis de fort trafic, de 19 à 22 heures, et des dérogations s'appliquent dans certains cas, comme pour les transports de denrées périssables, d'hydrocarbures ou de marchandises à caractère médical. Pour les autres, et en cas de non-respect de l'interdiction, les chauffeurs s'exposent à une amende pouvant aller jusqu'à 1 500 € pour une personne physique, 3 750 € pour une personne morale, d'un risque de suspension du permis de conduire et d'une perte de 3 points.
1: Et puis la météo, c'est l'été, vous le vivez, il fait déjà beau sur votre route, pas mal de chaleur attendue d'ailleurs pour les jours qui viennent, peut-être le retour d'une canicule d'ailleurs. On n'en est pas là, les températures qui restent bon assez élevées, mais on est loin quand même des chaleurs étouffantes de la semaine dernière. Vous pensez à vous hydrater, à faire la pause régulièrement, bien sûr. Les titres de l'actualité tout de suite, depuis la rédaction de France Info.
4: Ce paysage de vacances littéralement réduit en cendres.
5: Déjà 10 000 hectares de végétation brûlés autour du bassin d'Arcachon après un départ de feu il y a 2 jours à Somos. 40 000 vacanciers et habitants évacués au total. Ils sont 23 000 du côté des Landes, également menacés par un incendie à Biscarros qui a déjà parcouru 2 500 hectares. L'Espagne se bat aussi contre les flammes. La situation est dramatique selon le Premier ministre. Plusieurs incendies menacent notamment Madrid et ont brûlé 32 000 hectares en une semaine. L'Espagne qui demande des renforts à Bruxelles et doit recevoir 2 canadairs de la part de la Grèce. 274 personnes mortes noyées en 2 mois et demi en France. C'est le bilan des autorités sanitaires entre le 1er mai et le 15 juillet. 79% de ces noyades ont eu lieu lors des vigilances canicules. Et puis 19e étape du Tour de France avec dans le viseur l'Alpe d'Huez. Départ de Gap prévu vers 14h pour 128 km de route de montagne. Les premiers coureurs devraient arriver vers 17h30. Ce sera à suivre bien sûr en direct sur France Info.
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1: Et on est ouvert tout l'été, vous restez avec nous bien sûr. Retour de l'infotrafic, ce sera dans un instant. On repart tout de suite avec la playlist d'Autoroute Info en cette fin de matinée. Christophe Maé, son tout dernier titre, ça s'appelle La Lune.

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2: De retour avec nous sur Autoroute Info en cette fin de matinée. Sarah, ça se passe plutôt bien globalement, en tout cas côté événement, puisqu'il n'y a qu'une voiture qui est tombée en panne tout à l'heure du côté de l'autoroute A600 en Bourgogne.
3: C'est en direction de Lyon, au kilomètre 277, voiture qui a arrêté sur la bande d'arrêt d'urgence entre Auxerre et Beaune. C'est après la bifurcation avec l'autoroute A38. Le patrouilleur est sur place. On attend aussi l'arrivée du garagiste, hein, qui est peut-être même déjà là en pleine intervention.
2: Vous faites attention, bien sûr, vous serrez sur la gauche pour respecter le corridor de sécurité. Et puis évidemment, pas mal de monde sur cet axe, cette autoroute A6 depuis tôt ce matin. On s'y attendait, tout cela, on va en reparler dans le détail. Ce sera dans moins de 5 minutes. On s'intéresse aussi à vous qui circulez en véhicule électrique, puisque les jours de fort trafic, il peut y avoir de l'attente aux bornes de recharge. Alors, c'est pas le cas à l'heure où l'on parle, ça se passe plutôt pas mal. On suit également tout cela de très près. On va en profiter pour vous rappeler quelques consignes évidemment essentielles, et notamment celles qu'il ne faut pas attendre le dernier moment pour recharger. Il faut conserver au moins 20% de marge de sécurité, anticiper même votre recharge avant d'être proche de ce seuil. Toutes les aires, bien sûr, de service sont équipées de bornes. La carte des aires sur votre trajet disponible sur le site voyage.aprr.fr. On va se retrouver, bien sûr, je vous le disais, dans les prochaines minutes, dans moins de 5 minutes, midi moins le quart. Nouveau point sur vos conditions de circulation. On fera un petit point de situation du côté de l'autoroute A6. C'est chargé, c'est saturé entre Beaune, la région lyonnaise. Tout de suite, la playlist de l'été d'Autoroute Info, un classique, Michael Jackson, Beat It. Merci d'être avec nous et bonnes vacances.

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1: Attention à l'intervention d'un patrouilleur qui a lieu en région parisienne. C'est sur l'autoroute A6 au kilomètre 42 dans le département de l'Essonne. Patrouilleur qui traverse les voies pour ramasser des obstacles direction Paris. C'est juste après la sortie 13 Étampes Melun, quelques kilomètres après la sortie que le patrouilleur intervient. Attention pour votre sécurité, pour celle de l'agent autoroutier qui est sur les voies.

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1: Toujours avec nous à midi moins le quart sur Autoroute Info, la route des vacances, et on va parler d'obstacles signalés il y a quelques instants, Sarah, dans le département de l'Essonne.
2: Et ils sont en train d'être ramassés en ce moment, ces obstacles. On est sur l'A6 en direction de Paris, patrouilleur qui intervient au kilomètre 42 après la sortie 13 Étampes et Melun.
1: Bon, c'est le seul événement à signaler pour l'instant, on va évidemment pas s'en plaindre, on va parler évidemment de la circulation, on s'y attendait, du monde sur l'autoroute A6 essentiellement dans le sens des départs, la traversée de la Bourgogne.
2: Oui, pour ceux qui sont en direction du sud, entre Beaune et Lyon, c'est là que le trafic est le plus chargé sur l'autoroute A6, alors surtout en direction du sud, et on commence à observer beaucoup de véhicules aussi en direction de Paris. Pour ceux qui roulent direction Lyon, ça se passe quand même relativement bien vu le monde qu'il y a entre Beaune et Lyon, et c'est à l'arrivée au tunnel de Fourvière que les choses se compliquent. Il faut passer 4 km de bouchons, il faut 20 minutes pour le faire d'après les remontées GPS.
1: Ah oui, l'autoroute A6 qui est saturée, c'est-à-dire qu'elle a atteint sa capacité maximale d'accueil, et les ralentissements peuvent évidemment arriver à tout moment. L'autoroute A6, d'ailleurs, Sarah, qu'il est possible d'éviter pour nos auditeurs, par exemple, qui arrivent de Nancy sur l'autoroute A31 et sont dans la région de Dijon.
2: Oui, dans le secteur de Dijon, il faut continuer sur l'autoroute A39 pour éviter l'A6 et rejoindre Lyon, puis emprunter l'A40 dans le secteur de Bourg-en-Bresse et l'A42. Comme ça, le trafic est sur ces axes. Le trafic est fluide. Il y a beaucoup moins de monde que sur l'autoroute A6.
1: Et il y a de l'attente aussi pour nos auditeurs qui ont choisi l'Italie en passant par le tunnel du Mont-Blanc.
2: 1h30 pour passer le tunnel qui se trouve tout au bout de l'autoroute A40 en Haute-Savoie.
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1: Du côté de la météo, toujours du soleil, ça ne devrait pas changer. D'ailleurs, pas mal de chaleur attendue tout au long du week-end. On va tout de suite repartir en musique avec Teddy Bear.
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6: De retour avec nous sur Autoroute Info et on va s'intéresser au trafic. Tiens, on va en reparler une nouvelle fois du côté de l'autoroute A6. Ça reste bien chargé à la traversée de la Bourgogne, essentiellement, Sarah, en direction du sud.
7: Oui, entre Beaune et l'arrivée sur Lyon, une autoroute qui est saturée avec quelques coups de frein possibles autour des grandes villes de Beaune, de Chalon-sur-Saône ou encore de Mâcon. Et puis aussi à l'arrivée sur Lyon, qui est compliquée encore, pas d'évolution, il faut toujours 20 minutes pour passer 4 km de bouchons avant d'arriver au tunnel de Fourvière.
6: Alors la panne sur autoroute, ça peut arriver et c'est pas forcément très agréable. Que faire en pareil cas? Il faut évidemment joindre au plus vite les secours via les bornes d'appel d'urgence. Elles sont situées sur les refuges, hein, sur les aires également. Vous pouvez utiliser, c'est bien pratique, l'application SOS Autoroute. Votre dépannage sera géré par les services de l'autoroute avec un garagiste agréé. Puis en attendant, bien sûr, son arrivée sur place, vous pensez à bien vous mettre en sécurité derrière l'église. Pensez-y, on va revenir bien sûr dans les prochaines minutes, ce sera à midi. Nouveau point sur vos conditions de circulation. On repart tout de suite avec la Sketchup pour les souvenirs. The Ketchup Song, souvenez-vous, merci d'être avec nous, bel été.

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1: Toute l'info trafic, c'est maintenant. Vous êtes les bienvenus. Il est midi.
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1: Roald Bilbao. Ravi de faire la route en votre compagnie en cette mi-journée. On va regarder dans le détail évidemment ce qui se passe sur votre trajet. Pas d'événement, hein. On va pas s'en plaindre évidemment, accident ou incident gênant. Donc on va rentrer dans le vif du sujet. On va parler de la circulation, on s'y attendait. Il y a du monde, vous êtes nombreux à prendre la route des vacances. C'est classé rouge dans un large quart nord-est dans le sens des départs, hein. Sarah, et ça se confirme évidemment d'heure en heure du côté principalement de l'autoroute A6.
2: Qui est saturé, qui a atteint sa capacité maximale entre Beaune et l'arrivée sur Lyon. Beaucoup de monde, surtout en direction du sud ce midi, avec un bouchon à la clé à l'arrivée sur Lyon, au passage du tunnel de Fourvière. Il faut 20 minutes pour passer 4 km de bouchon. Et il y a un itinéraire qui est conseillé pour éviter l'autoroute A6, qui est très chargée. Ça concerne ceux qui sont en ce moment sur l'autoroute A31. Dans le secteur de Dijon, il vaut mieux privilégier l'itinéraire qui fait passer par l'autoroute A39. Il faut ensuite continuer en direction de Lyon, de Bourg-en-Bresse, emprunter l'A40 puis l'A42 pour rejoindre l'est de Lyon sans difficulté.
1: Il y a de fortes chances pour que vous rejoigniez la Méditerranée aujourd'hui, au-delà du réseau APRR, en passant par l'autoroute A7. Les temps de parcours rallongés, sachez-le, entre Lyon Sud et Orange, c'est 2 heures au lieu d'une heure 30. Quand tout va bien, on s'intéresse aussi au temps de parcours pour nos auditeurs qui, eux, ont choisi l'Italie. Il y a de l'attente au tunnel du Mont-Blanc.
2: Oui, 1h30 d'attente pour passer ce tunnel transalpin qui se trouve tout au bout de l'autoroute A40 dans le secteur de Chamonix.
1: Et puis, le passage Tour de France aujourd'hui, demain, en Isère, dans la vallée de l'Oisans, avec des difficultés forcément de circulation. Donc, pour rejoindre Gap et Briançon depuis Grenoble, il faudra suivre la 51 en direction de Sisteron, puis la route départementale 1075 via le col de la Croix-Haute. Tous les axes dont on ne parle pas, bien sûr, c'est que ça se passe plutôt bien, alors notamment les autoroutes plus à l'est, la 36, la 31. Il y a quand même un petit peu de monde, mais pas de grosses difficultés à vous signaler. La météo, bah vous le vivez évidemment, il fait déjà beau aujourd'hui sur votre route, les températures qui vont continuer de grimper. Arrêt régulier, bien sûr, sur les aires de repos, de service, c'est fortement conseillé. Et puis vous pensez aussi à bien vous hydrater. Les titres de l'actualité, tout de suite, depuis la rédaction de France Info.
3: Nouvelles évacuations ordonnées autour du bassin d'Arcachon. Elles ont lieu à Andernos, Sarès, Le Temple et Somos. Face à l'avancée des flammes qui ont déjà parcouru 10 000 hectares dans la zone, un incendie qui a détruit 53 habitations et un camping, annonce la préfète de Gironde. Un autre feu est toujours en cours, plus au sud, dans les Landes, au niveau de la ville de Biscarrosse. Une situation dramatique que n'arrange rien la sécheresse qui frappe une large partie de la France. 25% des petits cours d'eau sont à sec dans l'Hexagone, alerte sur France Inter. L'hydrologue Agnès Ducharne, un constat qui sera probablement pire en fin de saison, avec une sécheresse qui pourrait être plus importante que celle de 2022, déjà exceptionnelle. L'autopsie de Daniel Saïd n'a pas mis en évidence la cause immédiate du décès à ce stade. Communiqué ce matin du parquet de Paris, alors que l'homme de 69 ans, visé par 6 plaintes pour viol, avait été retrouvé mort à son domicile lundi. Il était soupçonné d'avoir été l'un des rabatteurs du criminel sexuel Jeffrey Epstein. Et puis l'Iran met en garde, elle tiendra pour responsable tous les pays aidant les États-Unis à attaquer son sol. Alerte lancée par le ministre des Affaires étrangères, alors que Téhéran annonce avoir frappé la Jordanie, le Koweït et Bahreïn ces dernières heures.
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1: On voyage avec vous, on est ouvert évidemment tout l'été. Vous restez avec nous, retour de l'infotrafic, ce sera dans un instant. On repart tout de suite avec le vainqueur de l'édition 2024 de la Star Academy. Souvenez-vous, il s'appelle Julien Libre. On l'écoute tout de suite. Bon voyage.

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2: Et de retour avec nous sur Autoroute Info. Sarah, on va reparler de ce trafic qui reste bien chargé, saturé même, on peut le dire, du côté de l'autoroute A6 à la traversée de la Bourgogne.
3: Mais ça n'a pas évolué ces dernières minutes. Il y a du monde, beaucoup de monde en direction du sud de Lyon, entre Beaune et l'arrivée sur Lyon, avec un bouchon à la clé au passage du tunnel de Fourvière. Ça n'a pas évolué. Il faut toujours 20 minutes minimum pour passer le bouchon, et de plus en plus de monde aussi dans l'autre sens à la sortie de Lyon, direction Paris, sur la 6, toujours entre Lyon et Beaune.
2: Allez, patience, bien sûr, on vous accompagne tout au long de cette journée. Les départs en vacances, c'est avec nous, bien sûr, sur Autoroute Info. On revient, hein, évidemment, dans une poignée de minutes, midi et quart, nouveau point sur vos conditions de circulation. On aura les prévisions météo, notamment, avant cela, le retour de la musique, la playlist de l'été. Vous les avez reconnus, U2 New Year's Day. Merci d'être avec nous et bonnes vacances.

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1: Et toute l'info trafic midi 15, merci d'être avec nous sur Autoroute Info. La bonne nouvelle, c'est qu'il n'y a pas d'accident ni d'incident notable hein, à vous indiquer pour l'instant. On va parler plutôt du trafic, on s'y attendait. Sarah, il y a du monde, essentiellement sur l'autoroute A6, la traversée de la Bourgogne en direction du sud.
2: Oui, autoroute A6 qui atteint sa capacité maximale d'accueil entre Beaune et à l'arrivée sur Lyon. Il est possible que la circulation ralentisse ponctuellement, qu'il y ait quelques coups de frein et un bouchon aussi à la clé. Ça concerne là ceux qui arrivent à Lyon, qui souhaitent passer le tunnel de Fourvière. 4 km de bouchon toujours qui se traverse en une vingtaine de minutes. De plus en plus de monde aussi à l'est de Lyon, notamment sur l'autoroute A46 en direction de Marseille après la sortie 3 à Villars-les-Dombes. Et puis ça continue aussi sur la rocade est hein, pour ceux qui continuent en direction de Marseille. Et la 432 aussi est concernée. Là, on est encore plus à l'est, l'autoroute qui longe l'aéroport de Lyon-Saint-Exupéry. Il y a un petit peu d'attente pour passer la barrière de péage de Bénaud. Ça concerne ceux qui roulent en direction de Paris.
1: Et oui, pas mal de monde en région lyonnaise en cette mi-journée. Vous allez peut-être rejoindre la Méditerranée en passant au-delà du réseau APRR, bien sûr par l'autoroute A7. Sachez que les temps de parcours sont rallongés entre Lyon-Sud et Orange. C'est 2 heures au lieu d'1h30 quand tout va bien. Et là où il y a aussi pas mal d'attente, Sarah, c'est tout au bout de l'autoroute A40 pour nos auditeurs qui ont choisi l'Italie.
2: Oui, et ça n'a pas évolué ces dernières minutes au dernier pointage. Il faut toujours 1h30 pour passer le tunnel du Mont-Blanc situé tout au bout de la 40.
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1: Bon, la météo, pas de doute, hein, c'est l'été, il fait beau, les températures qui continuent de grimper. Vous pensez bien sûr à vous hydrater, à faire la pause régulièrement. On va voir hein, comment tout cela va évoluer. Les prévisions de la mi-journée, c'est avec Nemo Pavlovski de Météo France.
3: Des conditions météorologiques encore calmes et sèches sur l'ensemble du pays cet après-midi, toujours sous l'influence de pression haute. Le soleil est à peine voilé sur le nord-est du pays et un léger vent de nord se fait sentir. Vers le sud de l'Aquitaine, le ciel se charge peu à peu en fin de journée pour donner quelques orages, principalement en soirée en remontant des Pyrénées. Les températures restent très élevées et sont même en hausse sur le sud-ouest du pays. Comptez cet après-midi 37 degrés à Bordeaux et 36 degrés à Pau. Ailleurs, le temps est pleinement estival après une fraîcheur sensible au nord le matin. Comptez cet après-midi 27 degrés à Troyes, 28 à Langres, 29 à Paris, Strasbourg et Nancy, 30 degrés à Auxerre, Dijon et Mulhouse, 31 à Besançon, 32 à Clermont-Ferrand et 33 à Grenoble et Lyon. Le temps change nettement sur le sud du pays samedi avec une dégradation orageuse qui apporte de forts cumuls près de la Méditerranée en particulier. Dimanche, une perturbation apporte quelques pluies sur le pays, à commencer par le nord-ouest. Bonne route avec Météo France sur Autoroute Info.
1: Allez, vous restez avec nous, le retour de l'infotrafic, ce sera dans un instant. On parlera souvenirs aussi sur la route des vacances. On fera un bond dans les années 80. Avant cela, on écoute l'un des cartons du moment, les Américains de Temper City. Self-Aware, c'est sur Autoroute Info. Bel été.

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3: Allez, de retour avec nous sur Autoroute Info. Ça n'a pas beaucoup évolué, hein, Sarah, depuis notre dernier rendez-vous. On va reparler d'un trafic bien chargé du côté de l'autoroute A6, hein, principalement. C'est la traversée de la Bourgogne.
4: Oui, l'A6 direction Lyon, direction le sud de la France. Trafic saturé sur une bonne partie de l'autoroute. C'est autour des grandes villes que la circulation peut ponctuellement ralentir, autour de Beaune, de Chalon-sur-Saône, de Mâcon. Et pour ceux qui poursuivent jusqu'à Lyon, il faudra passer à un bouchon au passage du tunnel de Fourvière, 4 km de bouchon, 20 minutes de temps de parcours.
3: Et vous restez bien sûr avec nous sur Autoroute Info. On continue à suivre tout cela de très près et notamment ce trafic bien chargé. Aujourd'hui, journée de départ en vacances, c'est l'été. La Bourgogne, bien encombrée cet après-midi, en cette mi-journée. La région lyonnaise également, on regardera tout cela dans le détail. Ça sera dans moins de 10 minutes, 12h30. Et la route des vacances, bien sûr, c'est aussi celle des souvenirs. Aujourd'hui, enfin, bon dans les années 80 avec Myriam Boyed et Elliot Monod.
5: Retour à l'été 1984.
6: Total look jean, quelques pins accrochés à la veste, un bandana dans les cheveux. En 84, on s'habille comme dans les clips sur MTV.
5: À cette époque, on fait le 36-15 avec le Minitel, on joue des heures sur les premières bornes d'arcade et sur grand écran, E.T. cumule tous les records pendant qu'Indiana Jones poursuit ses aventures dans le temple maudit.
6: Pour partir en vacances, on prend la R5, la 205 ou la BX, direction la Côte d'Azur, l'Atlantique ou les premières escapades vers l'Espagne.
5: Niveau sécurité routière, quelques nouvelles mesures. 110 par temps de pluie sur autoroute et abaissement du seuil d'alcoolémie à 0,8 g par litre de sang.
6: Bon, pendant ce temps-là, on ne parle toujours pas de ceinture obligatoire à l'arrière. Dans l'autoradio en 84, c'est pop et rock avec Bronski Beat, Michael Jackson et David Bowie. Et en France, on écoute aussi Balavoine, Goldman et France Gall.
5: En voiture, la radio reste la compagne de route incontournable, même si les premières cassettes audio permettent d'embarquer sa musique préférée.
6: Sur la bande FM, les radios autrefois pirates sont officiellement libres depuis 1981. Des centaines de stations locales voient le jour et réinventent les codes de la radio.
7: C'est du 5e étage d'un immeuble du 9e arrondissement qu'émet Radio Pop. Salle de montage rudimentaire, studio avec un disc jockey et deux animatrices qui sont bien entendu tous bénévoles.
5: Dans l'auto, les cartes routières sont à portée de main dans la boîte à gants et côté confort, la climatisation reste rare, comme la direction assistée qui n'est pas encore généralisée.
6: Fenêtres entrouvertes et air chaud sur la peau, on refait le monde entre deux refrains passés à la radio et on parle de la victoire historique des Bleus de Platini qui s'offre l'Euro en juin 1984.
5: Et oui, cet été-là, c'était comme ça.
3: Voilà pour l'année 1984. Vous restez avec nous, hein, justement, et les années 80, elles reviennent dans un instant. Avec Yazoo, tout de suite, c'est Michel Tello.

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1: Et oui, bel été, merci d'être avec nous à 12h30 sur Autoroute Info. On va regarder dans le détail évidemment ce qui se passe sur votre trajet, la route des vacances. Et c'est bien chargé depuis tôt ce matin, Sarah, sur l'autoroute A6, principalement la traversée de la Bourgogne.
2: L'autoroute la plus empruntée actuellement, c'est entre Beaune et l'arrivée sur Lyon. Pour ceux qui sont en direction du sud, que le trafic est le plus dense. Autoroute qui a atteint sa capacité d'accueil maximale, donc entre Beaune et Lyon. Et pour ceux qui continuent en direction du sud, après la 6, il y a la métropole 6 et là, un bouchon toujours qui persiste au passage du tunnel de Fourvière. Ça n'a pas évolué ces dernières minutes. Il faut toujours 20 minutes pour passer 4 km de bouchon. À l'est de Lyon, la 46 concernée aussi par les difficultés en ce moment. Ça concerne ceux qui roulent en direction de Marseille. Après la sortie 3, Villars-les-Dombes. Et puis pour ceux qui souhaitent éviter ces perturbations qui sont en ce moment en provenance du nord sur la 31 et en direction de Lyon, il faut privilégier l'itinéraire qui fait passer par l'autoroute A39 dans le secteur de Dijon. Il faut continuer sur la 39 puis emprunter la 40 près de Bourg-en-Bresse puis la 42 pour rejoindre l'est de Lyon sans difficulté.
1: Vous allez peut-être rejoindre la Méditerranée en passant au-delà du réseau APRR par l'autoroute A7. Temps de parcours rallongé entre Lyon Sud et Orange. C'est 2 heures au lieu d'1h30 quand tout va bien et de l'attente aussi, Sarah, malheureusement pour nos auditeurs qui ont choisi l'Italie par le tunnel du Mont-Blanc.
2: Oui, en Haute-Savoie, il faut 1h30 pour passer le tunnel et la frontière. Tunnel qui se trouve dans le secteur de Chamonix, tout au bout de la 40.
1: Voilà, et puis il y a le Tour de France qui passe en Isère aujourd'hui, demain, dans la vallée de l'Oisan. Pour rejoindre Gap et Briançon depuis Grenoble, il faudra suivre la 51 direction Sisteron, puis la route départementale 1075 via le col de la Croix-Haute. La météo, évidemment, ça vous le vivez, vous le constatez, c'est l'été, il fait déjà beau. Les températures qui continuent de grimper, on n'est pas à l'abri d'ailleurs pour la semaine prochaine d'un nouvel épisode caniculaire. On va évidemment suivre tout cela de très près. Vous pensez à faire la pause régulièrement sur les aires de repos, de service, et puis vous pensez aussi à bien vous hydrater. Les titres de l'actualité tout de suite depuis la rédaction de France Info.
3: Ce feu XXL, imprévisible, vorace.
4: Les mots ce midi de la préfète de Nouvelle-Aquitaine qui annonce de nouvelles évacuations en cours à Andernos, Arès, au Temple, au Porges et Somos. Le feu qui s'est étendu à la presqu'île du Cap Ferret a déjà parcouru 10 000 hectares. C'est le plus gros feu de la saison selon le ministre de l'Intérieur, alors qu'un renforcement des vents est redouté cet après-midi. Près de Biscarros où un incendie est en cours également, une centaine d'habitations et de bâtiments ont été touchés par les flammes. L'incendie du Var n'est lui toujours pas fixé non plus. Selon Laurent Nunez, plus de 50 000 hectares ont été brûlés en France depuis le 1er janvier. C'est presque 3 fois plus que l'année dernière à la même période. L'Espagne également confrontée à une année noire pour les incendies. 2 des 3 incendies à l'ouest de Madrid sont sur le point de fusionner. Le préfet de la région évoque un feu hors de contrôle. Madrid a décrété l'état d'urgence. Les noyades en hausse en France. Selon Santé publique France, il y a eu plus de 900 noyades, dont 270 décès ces 2 derniers mois. Des noyades survenues en grande majorité pendant les périodes de canicule. Et puis, c'est la montée la plus célèbre du monde avec ses 21 virages mythiques. L'Alpe d'Huez au programme de la 19e étape du Tour de France. 128 km de montagne, départ de Gap à 14h.
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1: Et vous restez avec nous, bien sûr. Retour de l'infotrafic, ce sera dans une poignée de minutes, juste après avoir écouté Bruno Mars.

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10: Allez, de retour avec nous sur Autoroute Info. Pas de réelle évolution, hein, Sarah, depuis notre dernier rendez-vous. Pas d'accident, pas d'incident gênant, mais du monde sur l'autoroute A6. On le savait, on s'y attendait.
11: Oui, ça concerne principalement ceux qui roulent en direction du sud dans la traversée de la Bourgogne. C'est entre Beaune et Lyon qu'il y a le plus de monde pour l'instant. Pas de réel ralentissement à signaler, mais quelques coups de frein possibles autour de Beaune, de Mâcon, de Chalon-sur-Saône. Et puis pour ceux qui continuent à l'arrivée sur Lyon, après la 6, il y a la métropole 6 et là un bouchon au tunnel de Fourvière. Il faut 20 minutes pour le passer.
10: Et on s'intéresse aussi à vous qui roulez en véhicule électrique. Les jours de fort trafic, il peut y avoir de l'attente aux bornes de recharge. Alors, c'est pas le cas. Alors, où l'on parle, ça se passe plutôt bien de ce côté-là. Alors, cependant, vous n'attendez pas évidemment le dernier moment pour recharger, conserver au moins 20% de marge de sécurité. Anticipez même votre recharge avant d'être proche de ce seuil. Toutes les aires de service sont équipées de bornes et la carte des aires sur votre trajet disponible sur le site voyage.com. APRR.fr. Je vous dis, midi 45, nouveau point sur vos conditions de circulation. Vous ne bougez pas, on va repartir avec la playlist de l'été, vous les avez reconnus. C'est Indochine, l'aventurier. Merci d'être avec nous. Bon voyage.

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1: Midi 45, merci d'être avec nous. L'infotrafic sur Autoroute Info, c'est un véhicule, puisqu'on l'apprend à l'instant, qui est tombé en panne en région parisienne, Sarah.
2: Oui, c'est sur l'autoroute A5B, on est en Seine-et-Marne, ça concerne ceux qui roulent en direction de Melun. Voiture qui est sur la bande d'arrêt d'urgence, le passager ne peut pas sortir de son véhicule, il faut faire attention, bien respecter le corridor de sécurité, kilomètre 7 de l'A5B direction Melun, après la sortie 13, Réau.
1: Et on reparle bien sûr de l'autoroute A6, un axe emprunté depuis tôt ce matin, et ça se ressent à la traversée de la Bourgogne principalement.
2: Oui, c'est là que la circulation est la plus dense. Sur l'autoroute A6, ça concerne principalement ceux qui roulent en direction du sud, des vacances entre Beaune et l'arrivée sur Lyon, avec un point difficile à passer, le passage du tunnel de Fourvière, là où il y a un bouchon de 4 km. Il faut 20 minutes pour le passer, d'après les remontées GPS. Et puis, une info à donner pour ceux qui sont sur l'A31 qui souhaitent rejoindre Lyon, il y a un moyen d'éviter l'autoroute A6 où le trafic est dense, c'est de continuer sur l'autoroute A39 en direction de Lyon, de Bourg-en-Bresse, puis d'emprunter la 40 et la 42 pour rejoindre l'est de Lyon sans difficulté.
1: Et en cette mi-journée, vous rejoignez peut-être la Méditerranée, le sud de la France, au-delà du réseau APRR en passant par l'autoroute A7. Les temps de parcours qui sont rallongés entre Lyon Sud et Orange, c'est 2 heures au lieu d'1h30 quand tout va bien. Et là où il y a de l'attente aussi, c'est pour nos auditeurs qui vont en Italie, Sarah.
2: Et qui vont passer le tunnel du Mont-Blanc tout au bout de la 40. Il faut 1h30 pour le faire.
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1: On va revenir évidemment dans un instant. Vous ne bougez pas. On va repartir avec l'hymne officiel de la Coupe du Monde de football qui s'est achevé dimanche dernier, signé Shakira. On écoute Dai Dai.

0: De retour avec nous sur Autoroute Info. On va reparler de ce véhicule en panne. Il n'est pas forcément très bien garé. En région parisienne, on est sur la 5B, Sarah.
1: En direction de Melun, oui, voiture qui est arrêtée sur la bande d'arrêt d'urgence au kilomètre 7 de l'autoroute. C'est après la sortie 13. Réo, voiture qui se trouve près de la voie de droite et le passager ne peut pas sortir de son véhicule. Donc, raison de plus de faire très attention et de respecter, bien sûr, le corridor de sécurité.
0: Alors comme chaque été, les poids lourds sont interdits sur autoroute les jours de fort trafic. Vous êtes toutefois nombreux à vous demander pourquoi vous en croisez quand même lors de votre trajet. On fait le point avec Elliot Monod.
2: En plus de l'interdiction de circulation valable toute l'année, du samedi soir 22h au dimanche soir à la même heure, des interdictions s'appliquent aussi chaque samedi des vacances d'été, en général de 7h à 19h. Elles concernent les véhicules de transport de marchandises de plus de 7,5 tonnes. Alors pourquoi en croise-t-on quand même quelques-uns ces jours-ci? D'abord, il y a une fenêtre de 3 heures où il peut circuler les samedis de fort trafic, de 19 à 22 heures, et des dérogations s'appliquent dans certains cas, comme pour les transports de denrées périssables, d'hydrocarbures ou de marchandises à caractère médical. Pour les autres, et en cas de non-respect de l'interdiction, les chauffeurs s'exposent à une amende pouvant aller jusqu'à 1 500 € pour une personne physique, 3 750 € pour une personne morale, d'un risque de suspension du permis de conduire et d'une perte de 3 points.
0: Voilà, vous savez tout sur ces interdictions de circuler pour les poids lourds. 13h, vous ne bougez pas, nouveau point complet sur vos conditions de circulation. La playlist, c'est avec Cher, ça arrive juste après. Milo, merci d'être avec nous et bel été. 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
2: Vous êtes sur Autoroute Info, vous avez fait le bon choix, vous êtes les bienvenus, il est 13h.
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2: Eh oui, la radio des vacances, la radio sur la route des vacances est avec nous, évidemment, on s'intéresse à tout ce qui se passe sur votre trajet. Et avant de parler de la circulation, on va parler d'un véhicule en difficulté, pas très bien garé. On est en région parisienne, Sarah.
3: On est sur l'autoroute A5B, plus précisément, ça concerne ceux qui roulent en direction de Melun, kilomètre 7, un véhicule est tombé en panne, il est sur la bande d'arrêt d'urgence. Après la sortie 13 à Réo, le passager qui se trouve à l'intérieur de la voiture ne peut pas sortir. Il faut donc faire très attention, bien se décaler sur la voie la plus à gauche si c'est possible pour respecter le corridor de sécurité. Un patrouilleur se rend sur place.
2: C'est classé rouge aujourd'hui dans un large quart nord-est du pays dans le sens des départs et ça se confirme depuis ce matin. Principalement concerné, c'est l'autoroute A6, la traversée de la Bourgogne.
3: Entre Beaune et Lyon, c'est là qu'il y a le plus de monde. Ça concerne principalement ceux qui roule en direction du sud ce midi. Beaucoup de monde sur la route, mais pas de bouchons ni de ralentissements à signaler en Bourgogne. C'est à l'arrivée sur Lyon que ça se complique. Il faut toujours une vingtaine de minutes pour passer 4 km de bouchons qui s'est formé avant le tunnel de Fourvière. Et puis un itinéraire qui est proposé pour ceux qui souhaitent éviter l'autoroute A6 qui sont en ce moment sur l'A31 direction Lyon. Pour rejoindre la région lyonnaise, il vaut mieux passer par l'autoroute A39 puis continuer sur la 40 et la 42.
2: Tiens, puis pendant que vous parlez, Sarah, ça vient d'arriver à l'instant, un accident en Côte d'Or sur l'autoroute A6 toujours.
3: Nouvel accident signalé en direction de Lyon. En Côte d'Or, on n'en sait pas plus pour l'instant. On ne sait pas si ça gêne le trafic ou non. Au kilomètre 291, A6 direction Lyon. C'est après la bifurcation avec l'autoroute A38 et à l'approche du secteur de Beaune.
2: Certains de nos auditeurs, on ne peut d'ailleurs que les féliciter, ont choisi l'Italie pour les vacances cet été. Malgré tout, il y a de l'attente au passage du tunnel du Mont-Blanc.
3: Oui, 1h30 d'attente pour passer le tunnel transalpin qui se trouve tout au bout de l'A40 en Haute-Savoie.
2: Le passage du Tour de France aujourd'hui et demain dans la vallée de l'Oisans, des difficultés de circulation à prévoir. Pour rejoindre Gap et Briançon depuis Grenoble, il faudra suivre l'A51 en direction de Sisteron, puis la route départementale 1075 via le col de la Croix-Rousse.
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2: Le ciel, c'est beau, c'est chaud pour aujourd'hui. Les températures qui vont continuer de grimper, évidemment, on va vous le rappeler assez régulièrement, mais vous pensez à vous hydrater et à vous arrêter fréquemment sur les aires de repos et de service. Les titres de l'actualité tout de suite depuis la rédaction de France Info.
4: Cet incendie qualifié d'imprévisible qui dévore le bassin d'Arcachon.
5: Un feu XXL qui se propage à une vitesse terrifiante et a détruit une cinquantaine d'habitations. Les flammes ont parcouru 10 000 hectares en deux jours et entraîné l'évacuation de 35 000 personnes autour du bassin d'Arcachon. Pour venir à bout des incendies qui ravagent la France actuellement, l'Union européenne a déployé 3 avions. 4 autres partent en direction de l'Espagne où des flammes incontrôlables sont aux portes de Madrid. 2 des 3 incendies à l'ouest de la capitale espagnole sont sur le point de fusionner. Ces feux durent depuis une semaine et ont parcouru 32 000 hectares. 5 personnes tuées à l'est de l'Ukraine dans des bombardements russes. Un peu plus tôt, c'est la Russie qui annonçait 6 morts après une attaque ukrainienne menée au centre du pays. Cette offensive visait une entreprise de la région de Kirov. Et puis sur la route du Tour de France, un paysage au sommet, mais pas de repos pour le peloton. La 19e étape débute dans un peu plus d'une heure. Départ de Gap direction l'Alpe d'Huez.
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2: Effectivement, ouvert 7 jours sur 7, 24 heures sur 24, vous le savez. Et on va revenir dans un instant, juste après avoir écouté Miles Smith. Merci d'être avec nous, bon voyage.

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1: Dans l'est de la France, sur l'A36, attention, un obstacle est signalé sur les voies en direction de Beaune et de Paris. On est au kilomètre 30. Au niveau de la sortie 14 Belfort, attention, un patrouilleur se rend sur place, secteur de Belfort, sur l'A36 en direction de Beaune et

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3: Allez, toujours avec nous sur Autoroute Info. Les deux derniers événements en date, Sarah, des obstacles dans l'est de la France et un accident en Bourgogne.
4: Oui, sur la 36, on va commencer par les obstacles. Ils ont été signalés dans l'est au kilomètre 30 en direction de Beaune et de Paris. C'est près de Belfort et au niveau de la sortie 14 Belfort Bessoncourt. Et puis sur la 6, on a eu plus d'infos concernant l'accident signalé tout à l'heure. Pas de gêne direct au trafic. La voiture est sur la bande d'arrêt d'urgence direction Lyon, kilomètre 291. Après la bifurcation avec la 38 et à l'approche de Beaune.
3: Bon, vous faites quand même attention évidemment à des piétons qui interviennent à proximité des voies. Vous serrez à gauche pour respecter le corridor de sécurité. 13h15, vous ne bougez pas. Nouveau point sur vos conditions de circulation. On écoutera les prévisions météo. Tout de suite, on repart avec les souvenirs. Zebda, tombez la chemise. Merci d'être avec nous et bel été.

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1: À l'est de Lyon, sur la 46, attention, si vous roulez en direction de Marseille, un véhicule est arrêté sur la voie de gauche au kilomètre 26. C'est au niveau de la bifurcation avec l'autoroute A42. Véhicule gênant, véhicule sur voie de gauche, un endroit où le trafic est très dense. C'est dangereux, faites attention. Direction Marseille sur la 42.

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1: Et priorité aussi à la sécurité d'un patrouilleur qui va traverser les voies de l'A77 dans un instant. Il va ramasser des obstacles dans le Loiret, c'est en direction de Paris, kilomètre 77 de l'A77. Il intervient après la sortie 21 au Serre Saint-François.

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1: 13h15, de retour avec nous sur Autoroute Info. On va s'intéresser à ce qui se passe sur votre trajet. Deux, trois événements qui sont arrivés là coup sur coup. Des obstacles, notamment du côté de la 60. Non, c'est terminé ça. Ah si, oui, ça.
2: C'est toujours en cours. À 77, oui, Roald, un patrouilleur qui traverse pour ramasser des débris en direction de Paris, kilomètre 77. Il se trouve après la sortie 21 au Serre Saint-Fargeau.
1: Voilà, et puis un véhicule mal garé. Il est sur la voie de gauche. On est là plutôt dans l'est lyonnais.
2: Sur la 46, direction Marseille, voiture qu'on voit grâce au retour caméra, c'est dangereux, le secteur n'est pas encore sécurisé. Kilomètre 26 de la 46, direction Marseille, c'est au niveau de la bifurcation avec la 42.
1: Et l'autoroute 6, on en reparle, hein, puisque c'est l'axe le plus emprunté depuis ce matin, principalement la traversée de la Bourgogne en direction du sud.
2: Beaucoup de monde, oui, en Bourgogne, la 6 direction Lyon, c'est entre Beaune et Lyon que le trafic est le plus chargé. Pour l'instant, il n'y a pas de bouchon ni de ralentissement à signaler en Bourgogne. En revanche, dans le Rhône, à l'approche de Lyon, là, ça reste compliqué pour passer le tunnel de Fourvière. Il faut toujours 20 minutes pour passer 4 km de bouchon.
1: Et il y a de l'attente aussi pour nos auditeurs qui vont en Italie cet été.
2: Une heure et demie d'attente à Chamonix pour passer le tunnel du Mont-Blanc. C'est tout au bout de l'autoroute A40.
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1: Bon, et la météo, ça vous le constatez par vous-même, il fait déjà beau et chaud, les températures qui continuent de grimper, on va voir comment tout cela va évoluer. Les prévisions, c'est avec Nemo Pavlovski de Météo France.
3: Des conditions météorologiques encore calmes et sèches sur l'ensemble du pays cet après-midi, toujours sous l'influence de pression haute. Le soleil est à peine voilé sur le nord-est du pays et un léger vent de nord se fait sentir. Vers le sud de l'Aquitaine, le ciel se charge peu à peu en fin de journée pour donner quelques orages, principalement en soirée en remontant des Pyrénées. Les températures restent très élevées et sont même en hausse sur le sud-ouest du pays. Comptez cet après-midi 37 degrés à Bordeaux et 36 degrés à Pau. Ailleurs, le temps est pleinement estival après une fraîcheur sensible au nord le matin. Comptez cet après-midi 27 degrés à Troyes, 28 à Langres, 29 à Paris, Strasbourg et Nancy, 30 degrés à Auxerre, Dijon et Mulhouse, 31 à Besançon, 32 à Clermont-Ferrand et 33 à Grenoble et Lyon. Le temps change nettement sur le sud du pays samedi avec une dégradation orageuse qui apporte de forts cumuls près de la Méditerranée en particulier. Dimanche, une perturbation apporte quelques pluies sur le pays, à commencer par le nord-ouest. Bonne route avec Météo France sur Autoroute Info.
1: Allez, vous restez avec nous bien sûr. Le retour de l'infotrafic, ce sera dans un instant. On verra aussi qu'en cette période de forte chaleur, l'Office National des Forêts alerte sur les dangers de jeter un mégot par la fenêtre de sa voiture. On en reparlera juste après avoir écouté celui qui devrait sortir son prochain album à la fin du mois d'août. Alex Warren, on écoute Fever Dream.

0: Elle est toujours avec nous sur Autoroute Info. Ce début d'après-midi, ça vient d'arriver à l'instant même, Sarah, des obstacles du côté de la 404.
1: On est en région Rhône-Alpes, sur la 404 près d'Oyonnax. Attention à ceux qui roulent en direction de Lyon, de Genève. Obstacle signalé à l'instant au kilomètre 7, c'est après la sortie 9. C'est après plutôt la barrière de péage de Croissy et à l'approche de la sortie 9 pour Montréal-la-Cluse.
0: Tiens, puis on va reparler aussi de ce véhicule. Il n'est pas bien garé hein, dans l'Est lyonnais, l'autoroute à 46.
1: Effectivement, voiture qui est sur la voie de gauche, c'est confirmé grâce au retour caméra direction Marseille, à 46 au kilomètre 26. C'est après la sortie 4 Caluire et au niveau de la bifurcation avec la 42.
0: Incendies sur 10 sont d'origine humaine. L'Office national des forêts en appelle à la responsabilité de tous, à commencer par les automobilistes. Paulin Caillard.
2: Sur autoroute, jeter son mégot sur les voies n'est pas sans conséquence. Cela peut démarrer un incendie. On écoute Christophe Chantepy, expert en prévention des feux de forêt à l'Office national des forêts.
3: On parle souvent en feu de forêt de la règle des 3-30. 30 km de vent, moins de 30% d'hygrométrie et plus de 30 degrés. C'est un combo qui fait que la source d'énergie nécessaire pour faire démarrer un feu, elle est très basse. Et cette source d'énergie, elle peut tout à fait être apportée par un mégot de cigarette.
2: Le risque est connu et les autoroutes anticipent la saison sèche.
3: Les autoroutes doivent être débroussaillées dans les zones sensibles de part et d'autre de l'autoroute, ainsi que dans et tout autour des aires d'autoroute. Pour autant, ça c'est le gestionnaire qui prend à sa charge une partie de la prévention des incendies. Et la vraie prévention, c'est la personne qui ne jette pas son mégot de cigarette. Et ça effectivement, c'est tout un chacun qui doit veiller à ne pas être initiateur, générateur d'un départ de feu.
2: Prévention d'autant plus importante qu'un feu démarré depuis l'autoroute est plus difficile à gérer.
3: Intervenir directement sur les premiers mètres carrés qui concernent un départ d'incendie, c'est très difficile au bord de l'autoroute. Parce qu'effectivement, et bien notamment avec le flot de circulation, les pompiers n'ont pas la possibilité d'intervenir directement sur le départ de feu. Il ne peut pas être traité directement par les moyens aériens. Un avion bombardier d'eau n'allant pas larguer de l'eau à proximité des véhicules qui vont circuler. Donc un départ de feu dû à l'autoroute a plus de mal à être circonscrit dans les premiers mètres carrés qu'un feu qui démarrerait sur un autre type d'espace.
2: Malheureusement, tous les ans, des dizaines d'incendies plus ou moins graves se déclenchent. Les mégots peuvent donc être dévastateurs et je vais laisser le mot de la fin à Christophe Chantepy.
3: Votre mégot de cigarette, c'est important de l'écraser dans un cendrier. On ne le jetterait pas sur le siège passager, donc il ne faut pas le jeter non plus à l'extérieur.
0: Voilà, vous l'aurez compris, on ne jette pas son mégot par la fenêtre. Hein. Vous restez avec nous, 13h30, nouveau point sur vos conditions de circulation. La playlist s'est calée, ça arrive. Roy Orbison, souvenez-vous, la bande originale du film Pretty Woman, ça arrive juste après. Calogero.

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1: Attention, si vous roulez sur l'autoroute A6 direction Paris, que vous faites la pause en ce moment sur l'aire de Tapona au moment de repartir, un fourgon est tombé en panne, une aire de service qui se trouve au kilomètre 408 de l'A6 direction Paris. Attention, véhicule arrêté dans la bretelle de sortie.

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1: Et à la sécurité d'un patrouilleur qui traverse en ce moment la 404 près d'Oyonnax pour ramasser un obstacle. Il intervient en direction de Lyon, de l'autoroute A40 après la barrière de péage de Groissia. On est au kilomètre 8 de l'autoroute A404. Restez très vigilants, patrouilleur qui est sur les voies de l'autoroute.

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1: 13h30, merci d'être avec nous sur Autoroute Info. Ce début d'après-midi, la route des vacances. On va regarder évidemment ce qui se passe sur votre trajet. Quand même 2-3 événements à vous indiquer. On va parler du dernier en date d'abord. Un piéton qui a été aperçu en région parisienne, en Seine-et-Marne, Sarah.
2: On est sur l'autoroute A5, piéton qui a été vu au milieu des voies. Ça concerne ceux qui roulent en ce moment en direction de Paris au kilomètre 29. Il faut quand même faire attention dans l'autre sens au cas où. Kilomètre 29 de la 5 direction Paris. C'est quelques kilomètres après la sortie 17, Forges-Champagne-sur-Seine, et dans l'autre sens, ce sera après la sortie 16, Provins-Châtillon-Laborde.
1: On va du côté de la région lyonnaise. Il y a ce véhicule tombant en panne, il est mal garé, ça provoque un bouchon.
2: Véhicule qui est sur la voie de gauche et bouchon qui s'étend sur 2 km sur l'autoroute A46 en direction de Marseille. La voiture se trouve au kilomètre 26 après la sortie 4 Caluire et la bifurcation avec l'A42. C'est confirmé grâce à la caméra qu'on a en studio. Le secteur n'est pas encore sécurisé. Il faut faire très attention. A46 direction Marseille.
1: Et attention aussi, dans l'est de la France, il y a un obstacle signalé dans le territoire de Belfort.
2: Sur la 36 en direction de Beaune et de Paris, c'est au kilomètre 30 au niveau de la sortie 14 Belfort-Bessoncourt.
1: On s'intéresse évidemment au trafic, la circulation bien chargée depuis ce matin sur l'autoroute A6, principalement dans le sens des départs, et ça se confirme.
2: Oui, l'autoroute A6, l'autoroute des vacances du monde dans la traversée de la Bourgogne, c'est entre Beaune et l'arrivée sur Lyon. Pour l'instant, la bonne nouvelle, c'est qu'il n'y a pas de bouchons ou de ralentissements à signaler en Bourgogne. En revanche, pour ceux qui arrivent à Lyon, le passage du tunnel de Fourvière, toujours compliqué sur la M6. Il faut 20 minutes pour passer 3 à 4 km de bouchons.
1: Et vous allez peut-être dans le sud de la France, vous rejoignez la Méditerranée en passant par l'autoroute A7, c'est au-delà du réseau APRR. Là aussi, les temps de parcours qui augmentent, c'est un peu plus de 2 heures désormais au lieu d'1h30 entre Lyon Sud et Orange. Et puis vous êtes évidemment au courant de ces importants incendies en Nouvelle-Aquitaine. Les autorités qui demandent désormais aux vacanciers d'annuler leur trajet vers plusieurs destinations girondines, notamment si vous allez du côté de Biscarrosse, d'Andernos, vous ne pourrez plus accéder donc à ces villes. Il est donc demandé d'annuler tout simplement vos déplacements si vous rejoignez peut-être la Nouvelle-Aquitaine aujourd'hui pour les congés d'été. Et puis la météo, toujours un temps parfaitement calme, sec en tout cas sur votre trajet. Les températures qui vont continuer leur hausse ce week-end. Vous pensez évidemment vous hydrater et puis à faire la pause régulièrement. Les titres de l'actualité tout de suite depuis la rédaction de France Info.
3: Cet incendie XXL, nous dit-on, est imprévisible, toujours en cours au nord d'Arcachon.
4: Ce sont les mots de la préfète de Gironde, alors que les évacuations se poursuivent au Cap Ferret et dans les communes proches. Le brasier a parcouru plus de 10 000 hectares, celui qui frappe la zone de Biscarrosse, plus au sud, dans les Landes, a lui touché 2600 hectares. Aucune trace de violence récente n'a été retrouvée sur le corps de Daniel Sillade, annonce du parquet de Nanterre, 5 jours après la découverte du corps de l'homme de 69 ans, visé par 6 plaintes pour viol. Il était soupçonné d'avoir été l'un des rabatteurs du criminel sexuel Jeffrey Epstein. L'armée israélienne va mener une vaste opération antiterroriste en Cisjordanie, annonce de l'état-major de l'état hébreu après une fusillade dans le territoire occupé ce vendredi. Un randonneur israélien a été tué et 4 Palestiniens abattus par l'armée israélienne. Et puis l'ancien de Liverpool, Jürgen Klopp, devient le sélectionneur de l'Allemagne, annonce aujourd'hui de la fédération, moins d'un mois après un mondial raté pour la Mannschaft. Les Allemands éliminés en 16e de finale par le Paraguay.
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1: Et on revient, bien sûr, dans un instant. Vous ne bougez pas pour la playlist Sound of Legend sur Autoroute.

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1: Attention, un obstacle à vous signaler en Haute-Marne sur l'axe 5, en direction de Nancy et de Dijon. Obstacle signalé au kilomètre 202. Attention, si vous êtes après la sortie 24 Chaumont, obstacle sur les voies, un patrouilleur se rend sur place.

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1: Ça vient d'arriver à l'instant même, Sarah, des obstacles signalés dans le département de l'Aube.
2: On commence sur l'autoroute A5 direction Nancy et Dijon. Un obstacle est signalé.

Voiture électrique, vous le savez, les bornes de recharge sont très sollicitées des jours de fort trafic. Bon, à l'heure où l'on parle, ça se passe plutôt bien, pas de problème d'attente, en tout cas, à vous indiquer. Cependant, vous n'attendez pas, évidemment, le dernier moment pour recharger, conserver au moins 20% de marge de sécurité, puis vous anticipez votre recharge avant d'être proche de ce seuil. Toutes les aires, je vous le rappelle, de service sont équipées de bornes et la carte des aires sur votre trajet disponible sur le site voyage.apr.fr. On va se retrouver dans une poignée de minutes, 14h45, nouveau point sur vos conditions de circulation. On va repartir avec la playlist de l'été d'Autoroute Info. C'est avec Sting.

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1: 14h45, toujours avec nous sur Autoroute Info, sur la route des vacances. Et on reparle d'obstacles. Il y en a dans pas mal de secteurs, Sarah, finalement. En Bourgogne, il y en a en Côte d'Or, dans Lyon, et puis en région parisienne aussi.
2: Oui, on commence sur l'autoroute A6 en Côte d'Or. C'est en direction de Paris. Morceau de pneu signalé au kilomètre 312. Il faut faire attention après Chalon-sur-Saône et la sortie 25.2. Autant sur l'autoroute A5, des obstacles aussi signalés en direction de Paris. On est dans l'Yonne, après 3 au kilomètre 84. C'est une fois passée la sortie 19 Nogent-sur-Seine. Et puis en Seine-et-Marne, la 5A est concernée. Des débris de pneus ont été signalés en direction de la 5-2-3. Il faut faire attention à partir de la Nationale 104, la Francilienne, et jusqu'à la sortie 10C pour Lieusaint.
1: C'est classé rouge aujourd'hui dans le sens des départs dans le Grand Est du pays. Et ça se confirme depuis tôt ce matin, Sarah, et l'autoroute A6 qui reste saturée à la traversée de la Bourgogne.
2: Oui, autoroute A6 très fréquentée, surtout en direction du sud, même s'il y a beaucoup de monde à la sortie de Lyon, direction Paris. Pour ceux qui sont en direction du sud ou même en direction de Paris, pas de bouchon ni de ralentissement à signaler en Bourgogne. En revanche, à l'arrivée sur Lyon, au passage du tunnel de Fourvière, il faut toujours 10 minutes pour passer 3 km de difficulté.
1: L'autoroute A6, d'ailleurs, qu'il reste conseillé d'éviter pour nos auditeurs, par exemple, qui arrivent dans la région de Dijon depuis la 31.
2: Oui, il faudra continuer pour éviter l'A6 sur l'autoroute A39 en direction de Bourg-en-Bresse, puis prendre l'A40 et l'A42 direction Lyon pour arriver à l'est de Lyon sans difficulté.
1: Et pour ceux qui ont choisi l'Italie, de l'attente à prévoir au passage du tunnel du Mont-Blanc.
2: Et c'est toujours 1h30 d'attente pour passer l'ouvrage au dernier pointage, donc cet après-midi. Beaucoup de conducteurs qui souhaitent rejoindre l'Italie, tunnel du Mont-Blanc qui est situé tout au bout de la 40.
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1: Pour la météo, je ne vais pas vous apprendre grand-chose. Hein. Vous le constatez, il fait beau, il fait chaud, températures élevées, elles vont continuer de grimper ce week-end, le week-end prochain. On n'est pas à l'abri d'un nouvel épisode de canicule. Vous pensez évidemment à vous hydrater régulièrement et à faire la pause sur les aires de repos ou de service. On va revenir dans un instant. Vous ne bougez pas, ce sera après avoir écouté l'un des phénomènes du moment. Naïka sur Autoroute Info. Merci d'être avec nous. Bonne route, bon voyage.
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0: Des obstacles, ça nous est signalé il y a quelques instants du côté de l'autoroute A6 en Côte d'Or, Sarah.
1: C'est en direction de Paris, une roue de véhicule qui se trouve entre le kilomètre 312 et le kilomètre 308. Il faut faire attention. Entre Chalon-sur-Saône et Beaune, une fois passé, la sortie 25.2 au Tain-Chalon-Centre.
0: Comme chaque été, les poids lourds sont interdits sur autoroute les jours de fort trafic. Vous êtes toutefois nombreux à vous demander pourquoi vous en croisez quand même lors de votre trajet. On fait le point avec Elliot Menon.
2: En plus de l'interdiction de circulation valable toute l'année, du samedi soir 22h au dimanche soir à la même heure, des interdictions s'appliquent aussi chaque samedi des vacances d'été, en général de 7h à 19h. Elles concernent les véhicules de transport de marchandises de plus de 7,5 tonnes. Alors pourquoi en croise-t-on quand même quelques-uns ces jours-ci? D'abord, il y a une fenêtre de 3h où ils peuvent circuler les samedis de fort trafic, de 19 à 22h, et des dérogations s'appliquent dans certains cas, comme pour les transports de denrées périssables, d'hydrocarbures ou de marchandises à caractère médical. Pour les autres, et en cas de non-respect de l'interdiction, les chauffeurs s'exposent à une amende pouvant aller jusqu'à 1 500 € pour une personne physique, 3 750 € pour une personne morale, d'un risque de suspension du permis de conduire et d'une perte de 3 points.
0: Voilà, vous savez tout sur ces interdictions de circuler pour les poids lourds. Retour de l'infotrafic, ce sera à 15h. D'ici là, bien sûr, la playlist de l'été pour vous accompagner. Joseph Camel et Julien Doré, ça arrive juste après. The Cranberries, bon après-midi, merci d'être avec nous et bonnes vacances.

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2: Et quel plaisir de vous retrouver sur la route des vacances, il est 15h.
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2: Soyez tous les bienvenus, vous avez bien raison d'écouter Autoroute Info sur la route de vos vacances. Vous êtes nombreux, bien sûr, sans grande surprise, c'est orange sur le plan national dans le sens du départ et rouge dans le Grand Est. On va voir comment ça roule précisément dans quelques secondes. Mais avant cela, Sarah Gabzi, on vous retrouve. Bonjour Sarah.
3: Bonjour Raphaël.
2: Attention, il y a un obstacle sur l'autoroute A6, l'axe à Paris-Lyon en Bourgogne.
3: Oui, il est signalé toujours en direction de Paris, entre le kilomètre 312 et le kilomètre 308. Il s'agit d'une roue de véhicule d'un pneu. Il faut faire attention après Chalon-sur-Saône et la sortie 25.2 pour Autun Chalon-Centre. Et puis tiens, tant qu'on est sur la 6, on va y rester pour parler d'un poids lourd tombé en panne. Il est arrêté en direction de Lyon. Kilomètre 323, c'est près de Chalon-sur-Saône après la sortie 24.1 pour Beaune-Chagny.
2: Et aussi une intervention le long des voies de circulation, c'est sur l'A42.
3: Oui, à la sortie de la région lyonnaise, un camping-car est tombé en panne, kilomètre 27 de la 42, direction Genève. Véhicule qui se trouve sur la bande d'arrêt d'urgence, assez proche de la voie de droite après la sortie 7 pour Pérouge. Il faut bien respecter le corridor de sécurité.
2: Est-ce qu'il y a des bouchons? Est-ce qu'il y a des ralentissements en ce moment, Sarah?
3: Bouchons, oui, au passage du tunnel de Fourvière, tout au bout de l'autoroute A6. Il faut 10 minutes pour passer 2 km de difficulté. À part ça, dans l'ensemble, ça se passe plutôt bien sur l'autoroute A6, l'autoroute du Soleil. C'est dans la traversée de la Bourgogne qu'il y a le plus de monde, mais pas de bouchons ni de ralentissements entre Beaune et Lyon, peu importe le sens de circulation. Même si au moindre événement, la circulation peut vite ralentir. C'est pour ça qu'il est toujours conseillé à ceux qui sont sur l'A31 pour rejoindre Lyon d'emprunter l'itinéraire qui fait passer par l'A39 direction Lyon, puis par l'A40 et l'autoroute A42.
2: Et puis pour ceux qui vont dans le sud, autoroute A7 entre Lyon et Orange, 2h10 au lieu d'1h30, et puis 1h30 d'attente du côté de Chamonix avant d'arriver au tunnel du Mont-Blanc en direction de l'Italie. Nouvelle information qui s'affiche sur nos écrans et qui concerne encore l'autoroute A42, Sarah.
3: Oui, l'autoroute A42 en région lyonnaise, un véhicule serait arrêté peut-être proche des voies dans le diffuseur 5.1, c'est peut-être en entrée ou en sortie d'autoroute pour ceux qui souhaitent rejoindre ou quitter l'A42 depuis le diffuseur 5.1 Montluel-la-Boisse, c'est au kilomètre 14.
2: Et puis côté météo, un ciel bien dégagé dans l'ensemble, entre 28 et 34 degrés. Actuellement sur les autoroutes du réseau APRR, vous faites comme les joueurs de foot, une pause fraîcheur régulièrement pour bien s'hydrater sur les aires d'autoroute. Demain, samedi après-midi, il y a un risque d'orage en Bourgogne-Franche-Comté et en région Rhône-Alpes. Attention au verglas d'été, on vous explique d'ailleurs ce phénomène météo sur la page Instagram Autoroute Info.
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2: L'actualité de ce vendredi 24 juillet, les titres de France Info.
4: Les évacuations se poursuivent dans le sud-ouest.
5: Déjà au nord et à l'ouest du bassin d'Arcachon, 35 000 vacanciers et habitants ont été évacués pour l'instant. Ils cherchent à échapper à l'incendie qui a ravagé 10 000 hectares en deux jours pendant qu'un millier de pompiers tentent de le maîtriser. Quelques kilomètres plus au sud, le secteur de Biscarrosse dans les Landes se bat contre un autre incendie. 23 000 personnes ont été évacuées. L'Espagne attend de son côté l'arrivée de 4 Canadair envoyés par l'Union européenne, un dispositif pour faire face aux méga-feux qui ravagent la région au nord-ouest de Madrid et menace de gagner la capitale espagnole. Des attaques russes ont tué 6 personnes dans la région de Kiev en Ukraine et 5 autres à proximité du front dans la région de Donetsk. Un peu plus tôt dans la journée, la Russie a annoncé 6 morts de son côté après une attaque ukrainienne menée au centre du pays. Et puis l'armée israélienne se prépare à mener une vaste opération dite antiterroriste en Cisjordanie occupée. Cette décision fait suite aux violences qui, un peu plus tôt dans la journée, ont coûté la vie à 4 Palestiniens et à 1 Israélien. À l'instant, Benjamin Netanyahou vient d'ailleurs d'ordonner la légalisation d'avant-postes de colonies en Cisjordanie.
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2: Bel été, bonnes vacances avec Autoroute Info. Dans un instant, le retour bien sûr de l'information trafic. Vous restez bien avec nous en direct sur l'application Autoroute Info. On écoutera aussi les prévisions de Météo France pour votre week-end. Et tout de suite, le tube de cet été qu'on écoutera durant ces prochains mois sur la plage. Temper City, maintenant sur Autoroute Info.

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1: Attention aussi à la sécurité d'un patrouilleur qui ramasse des obstacles en ce moment sur la 5 dans l'Aube. Il intervient en direction de Paris au kilomètre 107 après 3 et la sortie 20 Romy, Aix-en-Othe. Faites très attention, patrouilleur qui est sur les

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5: Bel été, bonnes vacances avec Autoroute Info. On va voir comment ça roule dans quelques secondes. Mais avant cela, alerte obstacle signalée dans le département de l'Aube, Sarah.
6: Oui, et le patrouilleur qui est déjà là pour les ramasser ces débris, il intervient sur la 5 en direction de Paris au kilomètre 107. C'est après 3 et la sortie 20 Romilly, Aix-en-Othe.
5: Le trafic est très dense en ce moment sur l'autoroute A6, l'axe Paris-Lyon. Vous êtes nombreux en direction du sud, entre Beaune, en Bourgogne, en Côte d'Or et le secteur de Lyon. Donc si vous arrivez par l'A31, il est conseillé, quand on est dans le secteur de Dijon, de prendre l'A39 et ensuite l'A40 et l'A42 en direction de Lyon. L'information trafic revient dans un instant. Vous ne bougez pas, vous restez bien connecté à Autoroute Info en direct aussi sur l'application. Dans un instant, on écoutera aussi les prévisions de Météo France pour le week-end. Et dans la playlist Autoroute Info spécial été et spécial vacances, le dernier tube de Gim. Ça fait plaisir à beaucoup de monde. Et tout de suite, ce souvenir, l'Erita Mitsuko, maintenant sur Autoroute Info, sous le soleil. Bonnes vacances à tous. 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
1: Sur la route des vacances, vous écoutez Autoroute Info, vous avez bien raison, il est à 15h15, on va voir comment ça roule dans quelques secondes, puisque c'est orange en ce moment sur le plan national dans le sens des départs et rouge dans le Grand Est, mais avant cela, attention, obstacle toujours signalé vers le secteur de Troyes, Sarah.
2: C'est sur l'autoroute A5 en direction de Paris au kilomètre 107, le patrouilleur est là, il continue de traverser les voies pour amasser des débris après la sortie 20, Romy, Aix en note.
1: L'autoroute A6, l'axe Paris-Lyon, très emprunté en ce moment en direction du sud.
2: Oui, beaucoup de monde sur la route des vacances entre Beaune et Lyon. C'est là que se concentre le plus gros du trafic en direction du sud. Pour le moment, bonne nouvelle, il n'y a pas de bouchons ni de ralentissement malgré le monde qu'il y a sur la route en ce moment. Il est toujours conseillé pour ceux qui sont sur la 31 pour rejoindre Lyon de continuer sur la 39 puis d'emprunter la 40 et la 42.
1: Et pour ceux qui vont dans le sud, du côté de la Méditerranée, sur l'autoroute A7 entre Lyon et Orange, 2h30 actuellement au lieu d'1h30 selon les dernières remontées GPS à notre disposition. Tiens, justement, une information prioritaire à donner à nos auditeurs qui concerne l'autoroute A6.
2: Direction Paris, attention, des obstacles sont signalés A6 au kilomètre 29 direction Paris. C'est dans la sortie 9 pour Villabé, on ne sait pas de quoi il s'agit. Pour l'instant, un patrouilleur se rend sur place.
1: Et sur cette autoroute A6 en Bourgogne, il y a toujours une intervention en cours le long des voies de circulation.
2: Mais sur un poids lourd tombé en panne en direction de Lyon, poids lourd qui se trouve au kilomètre 323 après le secteur de Beaune, la sortie 24.1 Beaune-Chani.
1: Et puis on rappelle aussi qu'il y a 1h30 d'attente du côté de Chamonix avant d'arriver au tunnel du Mont-Blanc en direction de l'Italie. On s'intéresse maintenant à la météo.
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1: Et un ciel bien dégagé dans l'ensemble, entre 28 et 34 degrés actuellement sur les autoroutes du réseau APRR. Vous faites comme les joueurs de foot, hein, une pause fraîcheur régulièrement pour bien s'hydrater sur les aires d'autoroute. On va voir comment ça va évoluer pour cette fin de journée, pour ce week-end, les prévisions de Météo France avec Nemo Paloski.
3: Des conditions météorologiques encore calmes et sèches sur l'ensemble du pays cet après-midi, toujours sous l'influence de pressions hautes. Le soleil est à peine voilé sur le nord-est du pays et un léger vent de nord se fait sentir. Vers le sud de l'Aquitaine, le ciel se charge peu à peu en fin de journée pour donner quelques orages, principalement en soirée en remontant des Pyrénées. Les températures restent très élevées et sont même en hausse sur le sud-ouest du pays. Comptez cet après-midi 37 degrés à Bordeaux et 36 degrés à Pau. Ailleurs, le temps est pleinement estival après une fraîcheur sensible au nord le matin. Comptez cet après-midi 27 degrés à Troyes, 28 à Langres, 29 à Paris, Strasbourg et Nancy, 30 degrés à Auxerre, Dijon et Mulhouse, 31 à Besançon, 32 à Clermont-Ferrand et 33 à Grenoble et Lyon. Le temps change nettement sur le sud du pays samedi avec une dégradation orageuse qui apporte de forts cumuls près de la Méditerranée en particulier. Dimanche, une perturbation apporte quelques pluies sur le pays, à commencer par le nord-ouest. Bonne route avec Météo France sur Autoroute Info.
1: Le retour de l'information trafic dans un instant, dans quelques minutes également. On va parler de l'été et on va plonger au cœur du quotidien de ceux qui interviennent chaque jour pour votre sécurité. Tout de suite, on se met dans l'ambiance du soleil, de la plage, des vacances, de l'été, avec le dernier tube de Gims que vous pourrez voir, peut-être si vous allez dans le sud, à Fréjus. C'est ça le samedi 1er août, il sera à l'Azura Festival. Le dernier tube de Gims, maintenant sur Autoroute Info, et durant le prochain quart d'heure, on écoutera aussi Bruce Springsteen, Super Classic Rock, ou encore Kavinsky avec Angèle. Bonnes vacances avec Autoroute Info.

0: Bel été, bonnes vacances avec Autoroute Info. Toujours cette alerte obstacle en Essonne, à l'approche de Paris, Sarah.
1: Oui, c'est au kilomètre 29, obstacle qu'on nous a signalé dans la sortie numéro 9, Villabé. Un patrouilleur se rend sur place à 6 direction Paris.
0: Sur cette autoroute A6, l'axe à Paris à Lyon, beaucoup de monde, trafic dense en direction du sud entre le secteur de Beaune en Côte d'Or, en Bourgogne, jusqu'à Lyon, il y a du monde. Donc si vous arrivez par l'A31, vous êtes du côté de Dijon, il est conseillé de prendre l'A39 et ensuite l'A40 et l'A42 en direction de Lyon. Le point complet sur les conditions de circulation, ce sera à 15h30 sur Autoroute Info. L'été est une période particulière sur les axes autoroutiers entre trafic qui augmente et intervention en pleine chaleur. Comment s'effectue le travail des agents qui agissent pour votre sécurité? Reportage Ilyes Jamlaoui.
2: Chaque jour, ils sont plus d'une centaine à intervenir sur les voies pour assurer votre sécurité. Ce sont les patrouilleurs et agents de viabilité. Et durant une journée, je me suis rendu à Beaune pour suivre leur quotidien et comprendre comment ils s'adaptent aux contraintes de l'été. Et nous commencions cette immersion avec Christophe Martin pour une opération de patrouille.
3: Nous partons donc pour un circuit de patrouille sur l'autoroute A6, A36 et A31 également.
2: Alors, l'été, c'est une période où il y a beaucoup plus de monde, évidemment, que d'habitude sur les autoroutes. Toi, quand tu interviens, est-ce que tu sens des choses différentes? Est-ce qu'il y a des interventions qui sont spécifiques à cette période-là, que toi, tu constates avec ton expérience?
3: En matière d'intervention, on va surtout intervenir sur des véhicules qui tombent en panne à cause des pneumatiques. Pneumatiques qui a chauffé, qui se met à éclater, notamment les pneumatiques poids lourds, les coffres de toit des voitures qui peuvent être mal fermé, du coup le coffre s'ouvre et tout le contenu du coffre se retrouve sur les voies de l'autoroute. Sinon, on intervient de la même manière en fait. C'est juste qu'effectivement l'été, la surface des voies, quand vous avez 40 degrés et température ambiante, il faut savoir que la surface des voies c'est au moins 60 degrés. Il faut pas hésiter à s'hydrater le plus souvent possible.
2: Allez, après avoir passé une bonne partie de la matinée en patrouille, direction maintenant les abords de l'A6. Et pour parler de l'été, sur place, j'ai rencontré Bernard, agent de viabilité depuis presque 30 ans.
4: Chaque saison a ses particularités. L'été, effectivement, la chaleur, le tracé qui augmente, beaucoup de véhicules, beaucoup de vacanciers qui n'ont pas l'habitude de l'autoroute. Il faut qu'on gère tout ça. Donc oui, l'été, c'est très particulier, oui.
2: Et justement, on parle de l'été. Alors, on a parlé de la chaleur qui peut être une difficulté. Est-ce que vous, là, vous remarquez, par exemple, qu'il y a des interventions que vous avez que l'été?
4: Oui, bien sûr. On voit très bien que les gens qui n'ont pas l'habitude de l'autoroute, le moindre problème, ils peuvent s'arrêter sur la BAU. On voit qu'ils sont très très vite dépassés par les événements. Donc là, c'est à nous, avec nos patrouilleurs et avec nos agents de viabilité, de pallier à ça. C'est sûr que tout l'été, on est plus vigilant qu'une autre période. Chaque saison a ses particularités.
2: Et l'été, comme le reste de l'année, ces femmes et ces hommes interviennent 24 heures sur 24 et 7 jours sur 7 pour assurer votre sécurité.
0: L'information trafic de retour dans un instant. Vous restez bien avec nous sur Autoroute Info et on est connecté avec vous sur tous les réseaux sociaux d'Autoroute Info, sur la page Instagram par exemple, où vous donne les prévisions de trafic, des idées aussi de visites proches des autoroutes et on vous offre également des cadeaux. 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Bruce Springsteen maintenant, bonne route.

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1: 15h30, quel plaisir de vous accompagner sur la route de vos vacances. C'est orange sur le plan national dans le sens des départs et rouge dans la région Grand Est. Beaucoup de monde en ce moment sur l'autoroute A6, l'axe Paris-Lyon en direction du sud. Vous êtes très nombreux entre le secteur de Beaune en Côte d'Or, en Bourgogne et Lyon. Si vous arrivez d'ailleurs par la 31, il est conseillé de prendre la 39 dans le secteur de Dijon. Et ensuite la 40 et la 42 en direction de Lyon. Sur cette autoroute A6, en Essonne, un obstacle, Sarah.
2: Obstacle qui a été ramassé il y a quelques minutes sur la 6, plus de difficultés. En revanche, j'apprends qu'il y aurait un ralentissement, trafic perturbé sur l'autoroute A6, c'est en direction de Paris, là où le dépannage d'un poids lourd a lieu au kilomètre 308, direction Paris, c'est dans le secteur de Beaune, au niveau de la sortie 24.1.
1: Et puis on a toujours entre Lyon et Orange 2h30 de temps de parcours au lieu d'1h30 sur l'autoroute A7. Et puis beaucoup d'attentes également pour vous qui souhaitez vous rendre en Italie. 1h30 du côté de Chamonix avant d'arriver au tunnel du Mont-Blanc. On a toujours un obstacle du côté de Troyes sur l'autoroute A5, Sarah, ou pas?
2: Obstacle qui a pu être ramassé. Le patrouilleur est reparti il y a quelques secondes, à peine, plus de difficultés en direction de Paris.
1: Bon, tant mieux. Et puis côté météo, un ciel bien dégagé dans l'ensemble, entre 28 et 34 degrés actuellement sur les autoroutes du réseau APRR. Faites bien la pause régulièrement pour s'hydrater, c'est important. L'actualité de ce vendredi 24 juillet, les titres de France Info.
3: Renforts attendus sur le littoral atlantique en proie aux flammes.
4: Une partie des moyens déployés jusqu'à présent dans le sud-est vont être transférés vers la Gironde et les Landes. Des appareils en provenance du Portugal, de Slovaquie et de République tchèque sont aussi attendus dans les prochaines heures. Plusieurs dizaines de milliers de personnes ont dû être évacuées de leur domicile ou de leur lieu de vacances. Après le Cap Ferré aujourd'hui, ce sont les communes du Temple et de Somos dans les Terres et d'Arès et d'Andernos autour du bassin d'Arcachon qui ont été évacués face à ce feu XXL imprévisible qui a déjà parcouru 10 000 hectares en Gironde. Alors qu'un incendie à Biscarrosse a détruit partiellement ou totalement au moins 105 habitations et bâtiments, on n'a jamais vu ça, a déclaré cet après-midi le préfet des Landes. L'actualité, c'est aussi ce dramatique accident dans la Manche. Deux fillettes de 7 et 8 ans ont été grièvement blessées ce matin dans un accident de quad à La Hague. Elle est résultat de l'autopsie de Daniel Siad, le rabatteur présumé d'Epstein. Pas de traces de violence pouvaient expliquer le décès, mais l'examen médico-légal révèle un état de santé altéré et des traces d'infarctus pouvant expliquer exposé à un risque de mort subite. Et puis cette info pour les amateurs de football, le Néerlandais Marc Van Bommel est le nouveau sélectionneur de la Belgique.
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1: Dans quelques heures, vous serez à la plage ou à la montagne. On vous accompagne sur la route de vos vacances en direct aussi sur l'application gratuite Autoroute Info. L'information trafic qui revient dans quelques minutes. Vous restez bien avec nous sur Autoroute Info et tout de suite la playlist spéciale été spéciale vacances avec le dernier tube de la superstar américaine Taylor Swift sur Autoroute Info.
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2: Sur la 6, attention, entre Chalon-sur-Saône et Mâcon, un obstacle est signalé au kilomètre 333. Obstacle qui se trouve sur les voies après la sortie 25.2. Chalon-Centre, un patrouilleur se rend sur place à 6 en Bourgogne. Attention, obstacle sur

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5: Sur la route des vacances, vous écoutez Autoroute Info, vous avez bien raison. Beaucoup de monde en ce moment sur l'autoroute A6, l'axe Paris-Lyon, en direction du sud. Vous êtes nombreux entre le secteur de Beaune en Bourgogne, en Côte d'Or, et le secteur de Lyon. Si vous arrivez par la

0: à 80%. Ainsi, ils peuvent se permettre, en arrivant sur une aire et en voyant une saturation d'un niveau extraordinaire ou pas, de pouvoir s'arrêter ou dire je vais à la prochaine. L'idée, c'est qu'on met autant de temps à charger de 0 à 80% que de 80% à 100%. Ça rentre un peu dans les mœurs des usagers électriques, c'est qu'il vaut mieux, dans les périodes de forte affluence, charger à 80% et laisser sa place à quelqu'un d'autre, parce que ça prend énormément de temps. Ça, c'est mes conseils, les journées où il y a énormément de monde sur la route.
1: Et cela permet au final de réduire votre attente au moment de recharger, bien sûr. L'information trafic revient dans un instant. Vous restez bien avec moi sur Autoroute Info, en direct sur l'application. Et tout de suite, on se met dans l'ambiance de l'été et des vacances avec Joe Dassin sur Autoroute Info.
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1: Bonnes vacances, bel été, ravi d'être avec vous. 15h45, vous avez bien raison d'écouter Autoroute Info sur la route de vos vacances. C'est orange sur le plan national dans le sens des départs et rouge dans la région Grand Est. Et on a un bouchon sur l'autoroute A6, l'axe Paris-Lyon. Vous êtes très nombreux en ce moment en direction du sud, entre le secteur de Beaune en Bourgogne jusqu'à Lyon. Et il y a un bouchon qui s'est formé, Sarah.
2: Oui, on est près de Chalon-sur-Saône sur l'A6, direction Lyon. Trafic qui ralentit. Là où il y a un obstacle sur les voies, le patrouilleur est là d'ailleurs pour les ramasser. Kilomètre 333 des débris de pneus. Et au moindre événement.

0: En vue la densité du trafic, la circulation peut vite ralentir. C'est ce qui se passe en ce moment du coup à Chalon-sur-Saône. Difficulté que nos auditeurs vont rencontrer après la sortie 25.2 Chalon-Centre A6 direction Lyon.
1: Faut bien rester vigilant donc en Saône-et-Loire sur cette autoroute A6 en Bourgogne. Autoroute A6 qu'il faut éviter, les conseils d'emprunter l'autoroute A39 et l'autoroute A40 pour aller à Lyon quand on est dans le secteur de Dijon, quand on passe par l'A31. Et pour nos auditeurs qui sont en région lyonnaise actuellement, c'est aussi déconseillé de passer par l'autoroute A6 en direction du nord. Donc il faut emprunter la 42, la 40 et l'autoroute A39. Comment ça se passe en région lyonnaise actuellement, ça ?
0: Du monde à Lyon, sans surprise, au passage du tunnel de Fourvière. Pour commencer, c'est tout au bout de l'autoroute A6. Il faut un quart d'heure pour passer 3 km de bouchons sur la métropole 6. Un quart d'heure, voire même une petite vingtaine de minutes. Et puis, à l'est de Lyon, la 432, le contournement Est, très emprunté aussi. Il y a un peu d'attente du coup au niveau d'une barrière de péage, kilomètre 12, la barrière de la Boisse, et ça concerne ceux qui sont en direction de Grenoble.
1: Attention, ça peut freiner brusquement. Autoroute A7 pour ceux qui vont se rendre en Méditerranée entre Lyon et Orange, 2h30 au lieu d'1h30, et puis on a aussi de l'attente en direction de l'Italie, 1h30 du côté de Chamonix avant d'arriver au tunnel du Mont-Blanc.
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1: Restez bien avec nous sur Autoroute Info, l'information trafic bien sûr de retour dans un instant, et tout de suite on se met dans l'ambiance de l'été et des vacances avec Manon Lisa maintenant sur Autoroute Info.

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14: Sur la route des vacances, vous écoutez Autoroute Info. On a toujours un ralentissement sur l'autoroute A6, l'axe Paris-Lyon, direction du sud. C'est en Bourgogne que ça ralentit, Sarah.
15: Oui, près de Chalon-sur-Saône, direction Lyon. Trafic qui ralentit à partir de la sortie 25.2 Chalon-Centre, sur quelques kilomètres, 2-3 kilomètres. Beaucoup de monde, des coups de frein. On le voit bien grâce au retour caméra. Il y a d'ailleurs eu une intervention qui a lieu sur la bande d'arrêt d'urgence dans le bouchon. C'est au kilomètre 35 de l'A6 direction Lyon, au niveau de la sortie 26, le Creusot Monceau-les-Mines.
14: Attention, ça peut freiner, bien sûr, brusquement. Il faut bien mettre les feux de détresse. Et puis demain, si vous avez prévu de vous rendre dans les Alpes, il y a le passage du Tour de France, n'oubliez pas, du côté de l'Alpe d'Huez. Donc, pour rejoindre Gap et Briançon depuis Grenoble, il faut suivre la 51 et la route départementale 1075. À 16h, on fera le point complet sur les conditions de circulation sur Autoroute Info. Comme chaque été, les poids lourds sont interdits sur autoroute les jours de fort trafic. Vous êtes toutefois nombreux à vous demander pourquoi vous en croisez quand même lors de votre trajet. On fait le point avec Elliot Monod.
16: En plus de l'interdiction de circulation valable toute l'année, du samedi soir 22h au dimanche soir à la même heure, des interdictions s'appliquent aussi chaque samedi des vacances d'été, en général de 7h à 19h. Elles concernent les véhicules de transport de marchandises de plus de 7,5 tonnes. Alors pourquoi en croise-t-on quand même quelques-uns ces jours-ci? D'abord, il y a une fenêtre de 3 heures où il peut circuler les samedis de fort trafic, de 19 à 22 heures, et des dérogations s'appliquent dans certains cas, comme pour les transports de denrées périssables, d'hydrocarbures ou de marchandises à caractère médical. Pour les autres, et en cas de non-respect de l'interdiction, les chauffeurs s'exposent à une amende pouvant aller jusqu'à 1 500€ pour une personne physique, 3 750€ pour une personne morale, d'un risque de suspension du permis de conduire et d'une perte de 3 points.
14: Allez, avant de retrouver la plage, la montagne, on fait la route des vacances ensemble sur Autoroute Info. Le point complet sur les conditions de circulation à 16h. On écoutera aussi les principaux titres de l'actualité de ce vendredi. Et dans la playlist Autoroute Info spéciale été, on se fait plaisir avec Europe, The Final Countdown, après le dernier tube d'Ed Sheeran sur Autoroute Info.

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1: Obstacle à vous signaler en Côte d'Or, c'est sur l'autoroute A6. Attention, si vous roulez en direction de Lyon, près de Beaune, c'est au kilomètre 314. Un patrouilleur se rend sur place. C'est après la sortie 24.1.

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1: Dans le Rhône, on tient un véhicule arrêté en panne sur la 46 km 4 en direction de Paris. Il est arrêté sur bande d'arrêt d'urgence après la sortie 2.

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2: Soyez tous les bienvenus sur la route des vacances, il est 16h.
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2: 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Et sans grande surprise, vous êtes très très nombreux à 7h06, c'est orange sur le plan national dans le sens des départs et rouge dans la région Grand Est. Beaucoup de monde en ce moment sur l'autoroute A6, l'axe Paris-Lyon en direction du sud. Vous êtes très nombreux entre le secteur de Beaune en Bourgogne, en Côte d'Or, et les secteurs de Lyon. Si vous arrivez par l'A31 du côté de Dijon, il est conseillé de prendre l'A39 et ensuite l'A40 et l'A42 en direction de Lyon. Et si vous êtes en région lyonnaise, c'est aussi déconseillé de passer par l'autoroute A6 en direction du nord. Il faut emprunter l'A42, l'A40 et l'autoroute A39. Hugo Amiot vient de nous rejoindre. Bonjour Hugo.
3: Bonjour Raphaël.
2: On s'intéresse justement à cette autoroute A6. Il y a beaucoup de monde donc en Bourgogne, du côté de Beaune, du côté de Chalon-sur-Saône, et justement dans ces secteurs, il y a un obstacle.
3: Eh oui, au kilomètre 314 en direction de Lyon, obstacle à signaler sur les voies de cette autoroute A6. Donc il peut y avoir des coups de frein aux alentours de ce kilomètre 314 cet après la sortie 24.1 Beaune.
2: Attention, ça peut freiner brusquement, il faut bien activer les feux de détresse. Et puis quelques kilomètres plus loin, ça ralentit sur cette autoroute A6 en Bourgogne.
3: Sur près d'un kilomètre après la sortie 25.2 Chalon-sur-Saône, un trafic chargé, un saturé dans ce secteur. Il y a une intervention qui plus est sur bande d'urgence, dépanneur en ce moment sur place qui évacue un véhicule. Et donc ça ralentit, même si je vois un retour caméra, ça se passe bien mieux que tout à l'heure. On parle de quelques centaines de mètres maintenant de ralentissement.
2: Et à l'approche de Lyon sur cette autoroute A6, comment ça se passe à cette heure-ci?
3: Eh bien, quelques coups de frein également à prévoir dans le secteur de Villefranche-sur-Saône, notamment au niveau de la barrière de péage, kilomètre 427. Et puis plus loin, au-delà du réseau APR, bouchon habituel quand le trafic est chargé, on compte 3 km de bouchon, 20 minutes de temps de parcours tout au bout de l'autoroute A6 au passage du tunnel de Fourvière.
2: Et il y a une intervention en cours sur l'A46 et le contournement est lyonnais.
3: Intervention à venir en effet au kilomètre 4 en direction de Paris, puisqu'il y a un véhicule en panne sur bande d'arrêt d'urgence. Patrouilleurs et dépanneurs alertés, ils vont se rendre sur place après la sortie de Trévoux.
2: Et pour nos auditeurs qui souhaitent se rendre sur le contour méditerranéen, autoroute A7 entre Lyon et Orange, 2h30 actuellement, au lieu d'1h30 selon les dernières remontées GPS à notre disposition. Et puis pour ceux qui souhaitent se rendre en Italie, 1h30 d'attente du côté de Chamonix avant d'arriver au tunnel du Mont-Blanc.
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4: Plan blanc déclenché dans les hôpitaux de Gironde et des Landes.
5: Une décision prise par l'Agence régionale de santé de Nouvelle-Aquitaine pour favoriser la solidarité entre les hôpitaux et faire face aux deux ogres de l'été, ces deux incendies qui se propagent à une vitesse effrayante. L'un au niveau du bassin d'Arcachon qui a déjà ravagé 10 000 hectares de végétation et menace la presqu'île du Cap Ferret. 35 000 personnes ont dû être évacuées. Et puis l'autre autour de Biscarros dans les Landes qui a parcouru plus de 2 600 hectares. En Espagne, 19 000 personnes évacuées ou confiné dans la région de Madrid qui fait face au plus gros feu jamais connu dans le secteur. 3 incendies consument depuis une semaine le nord-ouest de la capitale espagnole. 2 d'entre eux ont même fusionné. Plus qu'une heure et demie avant les premières arrivées à l'Alpe d'Huez, 19e étape pour le peloton du Tour de France parti de Gap et qui a maintenant parcouru un petit peu plus de la moitié du parcours.
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2: Le retour de l'information trafic dans moins de 3 minutes sur Autoroute Info. On écoutera aussi durant ces prochaines minutes les prévisions de Météo France pour votre week-end. Et tout de suite, le tube de cet été, le tube des vacances avec Tami Pala et Jenny. Bon voyage avec Autoroute Info.

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2: C'est l'été, c'est les vacances, vous avez bien raison d'écouter Autoroute Info. Vous êtes très nombreux en ce moment sur l'autoroute A6, l'axe Paris-Lyon en direction du sud, entre Beaune et Lyon. Beaune, c'est en Côte d'Or, en Bourgogne. Attention, il est conseillé toujours de prendre la 39 quand on est dans le secteur de Dijon, et ensuite la 40 et la 42 en direction de Lyon pour éviter cette autoroute A6. Beaucoup de monde donc en Bourgogne du côté de Beaune et de Chalon-sur-Saône. Et toujours cet obstacle à signaler, Hugo.
3: Avec un patrouilleur qui intervient en ce moment en Côte d'Or après la sortie 24.1 pour Beaune en direction de Lyon, kilomètre 313. Il ramasse des débris de pneus sur voie de droite, voie du milieu, forcément, en raison des forts taux de trafic. Ça crée un ralentissement. Je vois ça en retour caméra.
2: Il faut bien mettre les feux de détresse, rester très très prudent, bien sûr. 16h15, on fera le point complet sur les conditions de circulation actuellement. On écoutera aussi les prévisions de Météo France pour ce week-end. Et tout de suite, on se fait plaisir dans la playlist Autoroute Info spécial été, spécial vacances. Julien Lib, durant le prochain quart d'heure, un grand classique reggae avec Bob Marley et tout de suite Lionel Richie. Bon voyage avec Autoroute Info.

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1: Excellent vendredi après-midi, ravi d'être avec vous sur la route de vos vacances. Vous êtes très nombreux sur l'autoroute A6, l'axe Paris-Lyon, particulièrement en direction du sud, Hugo, c'est ça?
2: Ah oui, avec beaucoup de monde dans la vallée de la Saône, dès le secteur de Beaune, en direction de Lyon. Alors, pas vraiment de bouchons à prévoir sur le trajet de cette autoroute A6, potentiellement des coups de frein parfois qui peuvent m'échapper. Mais en tout cas, d'après les retours caméra, ça se passe plutôt bien malgré ce trafic bien chargé. En revanche, au-delà du réseau APR, toujours un bouchon de 4 km tout au bout de cette autoroute A6. C'est au passage du tunnel de Fourvière. Il faut 20 minutes de temps de parcours.
1: Attention, ça peut freiner brusquement, bien sûr, il faut bien anticiper et activer les feux de détresse pour prévenir les autres usagers. Pour nos auditeurs qui souhaitent se rendre en Méditerranée et qui passent par l'autoroute A7 entre Lyon et Orange, actuellement 2h30 au lieu d'1h30. Et pour ceux qui souhaitent rejoindre l'Italie, 1h30 d'attente du côté de Chamonix avant d'arriver au tunnel du Mont Blanc. On s'intéresse maintenant à la météo.
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1: Un ciel bien dégagé en ce moment dans l'ensemble, entre 28 et 34 degrés on est actuellement sur les autoroutes du réseau APRR. Vous faites comme les joueurs de foot, hein, une pause fraîcheur régulièrement pour bien vous hydrater sur les aires de repos à l'ombre, sur les aires de service qui sont toutes climatisées. À quoi faut-il s'attendre pour cette fin de journée et pour le week-end? Les prévisions de Météo France avec Nemo Paloski.
3: Des conditions météorologiques encore calmes et sèches sur l'ensemble du pays cet après-midi, toujours sous l'influence de pression haute. Le soleil est à peine voilé sur le nord-est du pays et un léger vent de nord se fait sentir. Vers le sud de l'Aquitaine, le ciel se charge peu à peu en fin de journée pour donner quelques orages, principalement en soirée en remontant des Pyrénées. Les températures restent très élevées et sont même en hausse sur le sud-ouest du pays. Comptez cet après-midi 37 degrés à Bordeaux et 36 degrés à Pau. Ailleurs, le temps est pleinement estival après une fraîcheur sensible au nord le matin. Comptez cet après-midi 27 degrés à Troyes, 28 à Langres, 29 à Paris, Strasbourg et Nancy, 30 degrés à Auxerre, Dijon et Mulhouse, 31 à Besançon, 32 à Clermont-Ferrand et 33 à Grenoble et Lyon. Le temps change nettement sur le sud du pays samedi avec une dégradation orageuse qui apporte de forts cumuls près de la Méditerranée en particulier. Dimanche, une perturbation apporte quelques pluies sur le pays, à commencer par le nord-ouest. Bonne route avec Météo France sur Autoroute Info.
1: L'information trafic de retour dans un instant, vous ne bougez pas. Et puis à suivre également notre quiz des vacances, ça c'est vraiment drôle, l'occasion de ce défi entre parents et enfants sur des questions de culture générale. Ne manquez surtout pas ça et tout de suite, Julien Libre que vous pourrez voir par exemple en concert le 31 octobre à Lyon. Bon voyage, bonnes vacances avec Autoroute Info.

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6: Bonnes vacances avec Autoroute Info. On fera le point complet sur les conditions de circulation à 16h30. On verra comment ça roule actuellement. Beaucoup de monde, bien sûr, sur l'autoroute A6, l'axe Paris-Lyon, particulièrement en direction du sud. Et attention à cet incident, c'est sur l'autoroute A36 qu'il y a un dégagement de fumée, Hugo.
7: Kilomètre 186, nos auditeurs sont concernés. Donc, dans les deux sens de circulation, un départ de feu de forêt entre la sortie 1, Saint-Jean-de-Laune, et le secteur de Dole, c'est-à-dire la bifurcation avec l'autoroute A39.
6: Dans le secteur de Dole, le secteur de Beaune, attention, donc, cette fumée, il faut bien anticiper et activer des feux de détresse pour prévenir les autres automobilistes. Allez, c'est l'été, ce sont même les vacances et c'est une bonne occasion pour tester notre culture générale. Que diriez-vous d'un petit quiz avec un match parents-enfants? Allez, c'est parti, Franck Pellissier.
8: Le principe est simple, 4 questions de culture générale, je pose les questions, vous avez quelques secondes de réflexion pour trouver et je donne la réponse dans la foulée. Tout le monde joue dans l'habitacle, parents comme enfants, et que le meilleur gagne. Et on commence avec une question sport qui va plaire aux amateurs de foot. Attention, les parents ont sans doute l'avantage sur celle-ci. En quelle année la France a-t-elle remporté sa toute première Coupe du Monde de foot? Et c'était évidemment en 1998 au Stade de France avec une finale d'anthologie remportée 3-0 contre le Brésil. 3 buts, dont un doublé de Zidane qui fera chavirer les cœurs de millions de Français. Passe à présent à la question histoire géo. Petits ou grands, tout le monde est sur un pied d'égalité. Vous êtes prêts? Quel est le pays le plus peuplé au monde? Et petite question subsidiaire, combien compte-t-il d'habitants? C'est l'Inde et c'est plus de 1,5 milliard d'habitants qui est aujourd'hui le pays le plus peuplé du monde. Longtemps resté numéro 1, la Chine se classe désormais deuxième. La prochaine question porte sur la musique et désolé pour les parents, mais là, il y a de fortes chances pour que les plus jeunes vous laminent sur ce thème. J'y vais. Citez-moi l'artiste qui a été le plus streamé en France en 2025. Eh bien, selon les données de la plateforme la plus utilisée, le numéro 1 des streams en France en 2025 a été... Jules. Et sur Autoroute Info, le titre le plus diffusé en 2025 a été Charlotte Cardin avec... Dernière question, et là, les parents n'ont pas le droit à l'erreur, c'est une question politique. Qui a été le dernier président de la République en France avant Emmanuel Macron? La bonne réponse était François Hollande, président de mai 2012 à mai 2017, après avoir écarté Nicolas Sarkozy au deuxième tour.
9: Moi, président de la République, j'essaierai d'avoir de la hauteur de vue.
8: François Hollande, aussi réputé pour son fameux
10: « You can be, do what we want to do ».
8: Bonne route avec Autoroute Info.
6: Bonne route et bonnes vacances. À 16h30, on fera le point complet sur les conditions de circulation. On écoutera aussi les principaux titres de l'actualité de ce vendredi. Vendredi 24 juillet, aujourd'hui. Maneskin, dans un instant et tout de suite, ce grand classique reggae. On adore ça. Sous le soleil, c'est parfait pour voyager. Bob Marley, maintenant, sur Autoroute Info.

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1: Sur la route de vos vacances, ravi d'être avec vous. Il est 16h30, trafic très dense, beaucoup de monde sur l'autoroute A6, l'axe Paris-Lyon, particulièrement en direction du sud, entre Beaune et Lyon. Beaune, c'est en Côte d'Or, en Bourgogne. Attention, il est conseillé d'éviter cette autoroute A6. Et quand on est dans le secteur de Dijon, quand on vient par la 31, il est conseillé donc de prendre la 39 et ensuite la 40 et la 42. Et si vous êtes en région lyonnaise actuellement, c'est aussi déconseillé de passer par l'autoroute A6 en direction du nord. Il faut emprunter de la 42, de la 40 et l'autoroute A39. On va y revenir sur cette autoroute A6. On va voir s'il y a des ralentissements et des bouchons actuellement dans quelques secondes. Mais avant cela, attention, situation un peu dangereuse. C'est sur l'autoroute A36, Hugo.
2: Avec une intervention à venir en Côte d'Or, entre le secteur de Beaune et le secteur de Dole, il y a un important dégagement de fumée, un départ de feu de forêt entre la sortie 1 Saint-Jean-de-Laune et la bifurcation avec la 39. Fumée signalée aux alentours du kilomètre 186. Et donc les pompiers qui vont se rendre sur place. Conditions de visibilité bien amoindrie, hein, je vois ça en retour caméra.
1: Et une information prioritaire à communiquer à nos auditeurs, ça vient de nous parvenir, ça concerne l'autoroute A5.
2: Ah oui, priorité à la sécurité dans Lyon, kilomètre 55 de cette autoroute A5, un plusieurs obstacles à signaler en direction de Paris, c'est après le secteur de la ville de Sens et la bifurcation avec la 19.
1: L'autoroute A6, on y revient, beaucoup de monde entre Beaune, en Bourgogne, en Côte d'Or et à Lyon. Est-ce qu'il y a des ralentissements? Est-ce qu'il y a des bouchons actuellement?
2: Du monde, vous l'avez dit, entre Beaune et Lyon, mais globalement ça se passe bien, pas de bouchons à prévoir, excepté au-delà de l'autoroute A6, hein, tout au bout, au-delà du réseau APRR, au passage du tunnel de Fourvière, c'est-à-dire en arrivant à Lyon, on compte 4 km de bouchons, 20 minutes de perdu.
1: Et pour ceux qui souhaitent rejoindre la Méditerranée par l'autoroute A7 entre Lyon et Orange, actuellement 2h30 au lieu d'1h30. Et pour ceux qui souhaitent rejoindre l'Italie, 1h30 d'attente du côté de Chamonix avant d'arriver au tunnel du Mont Blanc. Et puis durant ces fortes chaleurs, il y a bien sûr un risque d'incendie élevé. Ne jetez surtout pas par la fenêtre et sur les aires d'autoroute, ne jetez rien du tout. Ça paraît évident, mais c'est toujours important de le rappeler. 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
3: 12 500 hectares désormais détruits par le feu au nord d'Arcachon.
4: Un nouveau bilan présenté par la préfecture de Gironde qui indique que 44 000 personnes ont dû être évacuées. 42 sapeurs-pompiers ont par ailleurs été blessés. 9 ont été évacués en urgence relative. Incendie également toujours en cours plus au sud, au niveau de la commune de Biscarrosse. Il a conduit à l'évacuation de plus de 20 000 personnes. 2 600 hectares ont été parcourus par les flammes et 105 bâtiments touchés, dont certains sont détruits. Les forces iraniennes revendiquent de nouvelles attaques de drones contre Bahreïn, la Jordanie et le Koweït. Aujourd'hui, riposte à une 13e nuit de bombardements américaines consécutives. Le QG des forces maritimes des gardiens de la Révolution a notamment été visé. Téhéran prévient qu'elle tiendra pour responsable tout pays facilitant ou participant aux attaques de Washington. Et puis le Tour de France, la 19e étape toujours en cours entre Gap et l'Alpe d'Huez. La tête de course a encore une quarantaine de kilomètres à parcourir. Une fin d'étape à suivre sur France Info.
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1: Et avant le retour de l'information trafic, le dernier tube d'Alex Warren, extrait de son nouvel album qui va sortir le 28 août. Bon voyage, bonnes vacances avec Autoroute Info.

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2: Et priorité à la sécurité dans le département de Lyon. Un véhicule arrêté sur la 19, km 5 en direction de Paris, un ancien poids lourd arrêté dans la voie d'accélération du diffuseur 1 en provenance de Sens.
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2: Bonnes vacances avec Autoroute Info. Trafic très dense en ce moment sur l'autoroute A6, l'axe Paris-Lyon. Vous êtes très nombreux en direction du sud, entre Beaune en Bourgogne et le secteur de Lyon. On va y revenir dans un instant. On va voir comment ça roule précisément dans quelques minutes. On fera le point complet sur les conditions de circulation vers 16h45. Et attention, un chevreuil aperçu proche des voies de circulation, Hugo.
16: C'est en Côte d'Or, secteur de Beaune, aux abords des voies de l'autoroute A31, aux alentours du kilomètre 2, c'est-à-dire au niveau de la bifurcation avec l'autoroute A6. Nos auditeurs sont concernés dans les deux sens.
2: On a aussi des obstacles qui gênent la circulation. Là, c'est sur l'autoroute A5.
16: Dans le département de Lyon, kilomètre 55 en direction de Paris, des débris de pneus sur les voies après la bifurcation avec l'autoroute A19. C'est après le secteur de la ville de Sens.
2: Et si vous souhaitez recharger votre voiture électrique, il y a environ une heure d'attente dans le secteur de Dijon.

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1: Bonnes vacances avec Autoroute Info, 16h45, c'est orange sur le plan national dans le sens des départs et rouge dans la région Grand Est. Vous êtes très nombreux actuellement sur l'autoroute A6, l'axe Paris-Lyon, particulièrement en direction du sud, entre Beaune en Côte d'Or, en Bourgogne et le secteur de Lyon. On va voir comment ça roule précisément dans quelques secondes. Mais avant cela, attention, une alerte pour un accident, c'est sur l'autoroute A36, Hugo.
2: Dans le département du Haut-Rhin, en direction de Mulhouse, signalé après le kilomètre 7. Alors pour l'instant, je n'ai pas plus d'informations concernant la gêne occasionné. Je vais me mettre en relation avec un opérateur.
1: Non, pas pour ça, c'est du côté de Mulhouse, en direction de l'Allemagne. Donc attention, il peut y avoir bien sûr gêne à la circulation. Toujours des obstacles signalés, cette fois c'est sur l'autoroute A5.
2: Des débris de pneus au kilomètre 55 en direction de Paris, c'est dans Lyon, après le secteur de la ville de Sens, c'est-à-dire après la bifurcation avec l'autoroute A19.
1: Et on a une intervention en cours le long des voies de circulation, c'est sur la 39.
2: Kilomètre 3 en Côte d'Or, secteur de Dijon, un véhicule en panne sur bande d'arrêt d'urgence. C'est peut-être en direction de Bourg-en-Bresse ou alors en direction de Dijon. Ça reste à confirmer et un patrouilleur est en protection.
1: Justement, pour nos auditeurs qui s'approchent du secteur de Dijon par la 31, c'est toujours conseillé d'éviter l'autoroute A6 puisqu'il y a du monde. Il faut passer par la 39 et par la 40 pour aller à Lyon. Et puis pour ceux qui sont déjà en région lyonnaise, c'est aussi déconseillé de passer par la 6 en direction du nord.

0: faut emprunter la 42, la 40 et la 39. Est-ce qu'on a des bouchons actuellement, Hugo, sur cette autoroute A6?
1: Et pas d'évolution, Raphaël, entre Beaune et Lyon. C'est tant mieux, vous me direz, puisque ça se passe bien malgré le trafic qui est bien chargé. En revanche, un bouchon, il y a toujours au-delà du réseau APRR, tout au bout de cette autoroute A6. Au passage du tunnel de Fourvière, toujours 4 km de bouchons, 20 minutes de perdu.
0: À l'approche de Lyon, ça peut donc freiner brusquement. Il faut bien activer les feux de détresse. Et puis, côté météo, grand soleil, un ciel bien dégagé, entre 28 et 34 degrés actuellement. Il faut bien faire la pause régulièrement pour s'hydrater, c'est important.
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0: Restez bien avec nous sur Autoroute Info, l'information trafic qui revient dans un instant et dans la playlist Autoroute Info spécialité spéciale vacances. Je vous l'ai promis, l'excellent Sam Smith, classique rock du groupe Téléphone également. Et attention, tout de suite, c'est le titre le plus streamé en France actuellement. C'est d'ailleurs l'un des titres diffusés pendant l'échauffement des Bleus durant la Coupe du Monde. Voici maintenant Mauvais Joe. Bonnes vacances avec Autoroute Info.

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16: Bonnes vacances avec Autoroute Info, on va voir comment ça roule dans quelques secondes, on fera le point complet sur les conditions de circulation à 17h, une information prioritaire à communiquer à nos auditeurs. Hugo, c'est du côté de Mâcon qu'il y a un problème.
17: Sur l'autoroute à 6 km 376 en direction de Paris, un véhicule signalé en feu, il est sur bande d'arrêt d'urgence a priori. C'est après le secteur de Mâcon, après la sortie 28, du monde se rend sur place.
16: Et du côté de Mulhouse, on a une zone d'accident.
17: Au kilomètre 6 de l'autoroute A36, c'est juste après la sortie 15 pour Colmar, un véhicule a priori accidenté sur bande d'arrêt d'urgence. Il pourrait y avoir des débris, un patrouilleur également en route.
16: On profite pour rappeler qu'il faut absolument respecter le corridor de sécurité. Ça veut dire qu'il faut s'éloigner le plus possible de l'intervention en cours. Vous restez très attentif et vous activez bien sûr les feux de détresse pour prévenir les autres automobilistes. À la suite des incendies de forêt qui sévissent dans le bassin d'Arcachon et du côté de Biscarrosse dans les Landes, les autorités préfectorales ont pris des mesures auprès des habitants et des vacanciers. Aurélien Valto.
18: Restriction des déplacements pour les locaux afin de faciliter l'intervention des pompiers et pour les vacanciers ayant prévu de venir dans ces secteurs, il leur est demandé d'annuler leur trajet. En Gironde, les communes de Lège, Cap-Ferré, Arès, Andernos, Le Porge, Somos et Le Temple sont concernés. Et dans les Landes, il s'agit des communes de Biscarrosse, Sanguinet et Parenti en Borne. Les accès à ces zones resteront impossibles durant tout ce week-end de chasse et croisée.
16: Une cellule d'information du public est activée chaque jour de 9h à 17h au 09 70 80 90 40, 17h, donc on fait le point complet sur les conditions de circulation. On écoutera aussi les principaux titres de l'actualité de ce vendredi 24 juillet. Et je vous l'ai promis, sous le soleil, c'est parfait sur la route des vacances. L'excellent Sam Smith après ce classique rock. Téléphone maintenant sur Autoroute Info.

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1: En Saône-et-Loire, on me signale une zone d'accident sur l'autoroute à 6 km 340 en direction de Paris. Alors pour l'instant, on n'en sait pas plus concernant la gêne occasionnée. C'est après la sortie 27, tournue.
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1: Dans l'un, un véhicule arrêté sur bande d'arrêt d'urgence sur l'autoroute à 42 km 52 en direction de Genève. C'est à hauteur de la bifurcation avec la 40.

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2: Bonnes vacances à tous, bienvenue, il est 17h.
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2: Et ravi d'être avec vous sur la route de vos vacances. C'est orange en ce moment sur le plan national, dont le sens des départs est rouge dans la région Grand Est. Sans surprise, vous êtes très nombreux à emprunter l'autoroute A6, l'axe à Paris-Lyon. Trafic très dense dans les deux sens de circulation entre le secteur de Beaune en Bourgogne, en Côte d'Or, et le secteur de Lyon. On va y revenir dans un instant, on va voir comment ça roule précisément d'ici à quelques secondes. Mais une information à rappeler à nos auditeurs. Ça concerne justement l'autoroute A6, le secteur de Mâcon, Hugo.
3: Au kilomètre 376, un véhicule signalé en feu sur bande d'arrêt d'urgence a priori. C'est en direction de Paris, après la sortie 28 pour Mâcon. Un patrouilleur se rend sur place afin de confirmer cette information.
2: Beaucoup de monde sur cette autoroute A6 entre Chalon-sur-Saône et le secteur de Mâcon, et un accident en direction du nord qui s'est produit il y a quelques minutes.
3: Au kilomètre 340, alors pour l'instant je n'en sais pas plus concernant la gêne occasionnée, en tout cas c'est sur l'A6 en direction de Paris et après la sortie 27 tournue juste avant le secteur de Chalon-sur-Saône.
2: Autre zone d'accident, c'est du côté de Mulhouse.
3: Dans le Haut-Rhin, sur l'A36, kilomètre 6 en direction de Mulhouse, après la sortie 15 pour Colmar, un véhicule accidenté sur bande d'arrêt d'urgence. Il pourrait y avoir des débris, et d'après le retour caméra que j'ai en studio, un patrouilleur vient d'arriver sur place.
2: Des débris, il y en a également sur l'autoroute A5 cette fois.
3: Kilomètre 55, toujours signalé en direction de Paris, après le secteur de la ville de Sens, des débris de pneus. C'est après la bifurcation avec l'A19.
2: Alors, on revient sur l'autoroute A6, donc trafic très dense dans les deux sens de circulation entre le secteur de Beaune en Bourgogne et Lyon. Est-ce qu'il y a des bouchons actuellement ?
3: Pas vraiment d'évolution, la vallée de la Saône toujours bien empruntée, mais pas de bouchons à prévoir sur cette autoroute A6. En revanche, en arrivant à Lyon, au-delà du réseau APRR en direction de Lyon, un bouchon toujours important tout de même, mais habituel quand le trafic est chargé, 4 km. Il faut compter sur un quart d'heure de temps de parcours.
2: Et pour ceux qui sont en région lyonnaise, c'est déconseillé de passer par l'autoroute A6 en direction du nord. Il faut emprunter la 42, la 40 et la 39. Il en est de même pour nos auditeurs qui passent par la 31, qui arrivent dans le secteur de Dijon. Donc là aussi, il faut emprunter la 39, la 40 et la 42 pour rejoindre Lyon, pour éviter l'autoroute A6. Pour ceux qui vont en Méditerranée, on a toujours environ 2h30 de temps de parcours entre le sud de Lyon et Orange, au lieu d'1h30 habituellement. Et puis environ 2h d'attente du côté de Chamonix avant d'arriver au tunnel du Mont-Blanc en direction de l'Italie. Et puis côté météo, un ciel bien dégagé dans l'ensemble. Il fait très chaud, hein, on passe largement les 30 degrés. En fait, comme les joueurs de foot, une pause fraîcheur régulièrement pour bien s'hydrater sur les aires d'autoroute, c'est important.
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2: L'actualité de ce vendredi 24 juillet, les titres de France Info.
4: S'adapte aussi aux incendies dans le sud-ouest.
5: Avec des plans blancs déclenchés dans les Landes et en Gironde pour organiser au mieux les transferts des personnes qui se trouvaient dans des établissements évacués, des EHPAD par exemple, mais aussi l'hôpital privé d'Arès qui doit être évacué sans délai. La Gironde fait face à un incendie XXL d'après la préfète. Déjà 12 500 hectares ravagés, détruits par les flammes au nord du bassin d'Arcachon. Deux jours après le déclenchement de cet incendie, aucun habitant ou touriste n'a été blessé. En revanche, 42 pompiers sont blessés. Dans les Landes, ce sont 2600 hectares qui ont été parcourus par les flammes. Plusieurs reprises de feu ont lieu dans le sud-est, cette fois où 800 pompiers sont mobilisés sur le feu du Haut-Var, qui a parcouru 2700 hectares et n'est toujours pas fixé. Les insoumis et les écologistes saisissent le Conseil constitutionnel sur la loi d'urgence agricole adoptée mardi par le Parlement. Les députés contestent la réintroduction de deux pesticides, mais aussi le doublement des volumes de stockage d'eau pour les usages agricoles d'ici 2035. Enfin, la 19e étape du Tour de France en ce moment. Les coureurs à l'assaut de l'Alpe d'Huez. Ils sont une quinzaine de coureurs dans le groupe de tête. Il reste moins de 20 km.
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2: Et avant le retour de l'information trafic, on se met tout de suite dans l'ambiance de l'été, de la plage, des vacances, du soleil, avec le dernier tube de la superstar Bruno Mars sur Autoroute Info.

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5: C'est l'été, c'est les vacances même pour certains. Vous êtes très nombreux sur l'autoroute A6, l'axe à Paris-Lyon, dans les deux sens de circulation. Il y a du monde entre Beaune en Bourgogne et le secteur de Lyon. On va y revenir dans un instant, mais avant cela, attention, une information prioritaire à donner à nos auditeurs, Elliot. Ce sont un obstacle ou des obstacles, c'est sur l'autoroute A36.
6: Secteur de Belfort, kilomètre 25 en direction de Beaune et de Paris. Plusieurs obstacles à signaler pour l'instant, je n'en sais pas plus. C'est à hauteur de la barrière de péage de Fontaine.
5: On vous retrouve dans un instant. Merci beaucoup Hugo. À 17h15, on fera le point complet sur les conditions de circulation. On parlera aussi de la météo. Vous restez bien avec nous sur Autoroute Info et dans la playlist spéciale été, spéciale vacances. On continue de se faire plaisir avec, durant le prochain quart d'heure, Oria, Harry Styles également qui arrive, encore The Beach Boys. Et tout de suite, ce souvenir, Wham, sur la route de vos vacances, sous le soleil, avec Autoroute Info.

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1: 17h15, c'est l'été, c'est même les vacances pour certains. Et sur la route des vacances, vous avez bien raison d'écouter Autoroute Info. On va voir comment ça roule dans quelques secondes. Mais avant cela, attention, une information prioritaire à communiquer à nos auditeurs. Hugo, c'est sur l'autoroute A40, il y a un obstacle.
2: Ah oui, c'est au kilomètre 147 en direction de Chamonix. Des obstacles, d'ailleurs signalés, des débris de pneus sur les voies. C'est après la sortie 7, Tossia.
1: Autoroute A36 également, un obstacle.
2: Au kilomètre 24 environ, en direction de Beaune et de Paris, il s'agirait d'un sac sur les voies de circulation à hauteur de la barrière de péage de Fontaine.
1: L'autoroute A6, maintenant, trafic très dense. Vous êtes très nombreux dans les deux sens de circulation d'ailleurs. Beaucoup de monde entre le secteur de Beaune en Côte d'Or, en Bourgogne et le secteur de Lyon. Il est conseillé d'éviter cette autoroute A6 en passant par la 39, la 40 et la 42. Et on a un bouchon qui est en train de se former du côté de Mâcon sur cette autoroute A6.
2: Et c'est en direction de Paris, c'est lié à une intervention en cours au kilomètre 376. Il y a un véhicule en panne. On signalait un véhicule en feu. Finalement, fausse alerte, mais il y a bien un véhicule en panne sur bande d'arrêt d'urgence. Les gendarmes sont sur place et un bouchon de curiosité, sans doute, qui s'est formé en amont de cet incident. Un kilomètre de perturbation, mais pas de temps de parcours important. C'est après la sortie 28, Mâcon.
1: Attention, ça peut freiner brusquement. Il faut bien activer les feux de détresse. Est-ce qu'il y a d'autres bouchons actuellement ?
2: Des bouchons sur cette autoroute A6, il n'y en a pas dans la vallée de la Saône entre Beaune et Lyon. Ça se passe plutôt bien malgré les forts taux de trafic. En revanche, au-delà du réseau APRR, en arrivant à Lyon, toujours un bouchon, même si ça s'arrange un petit peu. 3 km de perturbation toujours au passage du tunnel de Fourvière. 15 minutes de temps de parcours.
1: Et puis le trafic qui reste très dense, très soutenu du côté de Lyon, encore sur l'autoroute A36 du côté de Belfort par exemple.
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1: Écoutez, mettez un ciel bien dégagé dans l'ensemble, hydratez-vous bien, c'est important, vous faites la pause régulièrement sur les aires de repos et de service. Et puis demain, samedi après-midi, il y a un risque d'orage en Bourgogne-Franche-Comté et en région Rhône-Alpes. Attention au verglas d'été, on vous explique d'ailleurs ce phénomène météo sur la page Instagram Autoroute Info. Dans la playlist spécial été, spécial vacances, Harry Styles, et tout de suite, Oria sur Autoroute Info. Bon voyage. Voyage à tous.

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12: Bonnes vacances avec Autoroute Info. Beaucoup de monde en ce moment sur l'autoroute A6 dans les deux sens de circulation. D'ailleurs, vous êtes très nombreux entre le secteur de Beaune en Bourgogne, en Côte d'Or et le secteur de Lyon. On y reviendra dans le détail dans un instant. On verra s'il y a des bouchons actuellement. On fera le point complet sur les conditions de circulation à 17h30. Et puis une information prioritaire à communiquer à nos auditeurs. Hugo, c'est un obstacle, des débris de pneus. C'est sur l'autoroute A40.
13: Débris de pneus qu'on signalait en direction de Chamonix. C'est finalement en direction de Paris. Mâcon que se trouvent ces obstacles sur les voies au kilomètre 144, c'est-à-dire à hauteur de la bifurcation avec la 42 avant le secteur de Bourg-en-Bresse.
12: Attention, entre Oyonnax et Bourg-en-Bresse, il faut bien ralentir, activer les feux de détresse. On n'a pas envie de se retrouver face à ces obstacles et se retrouver dans une grosse galère sur la route des vacances. Peut-être que vous irez en vacances en Auvergne-Rhône-Alpes. Eh bien, on s'intéresse tout de suite au festival Région des Lumières qui est de retour donc en Auvergne-Rhône-Alpes. Il met en valeur le patrimoine de la région à travers des illuminations. Aymeric Viollet.
14: Depuis fin juin, des spectacles son et lumière créés par la troupe des Allumeurs de Rêves sont projetés à la tombée de la nuit sur différents monuments emblématiques de la région Auvergne-Rhône-Alpes. Sophie Rodkopf, vice-présidente à la région déléguée à la culture.
15: C'est un festival très original qui permet à la fois de mettre en valeur notre patrimoine et surtout un spectacle.
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13: Avec un patrouilleur qui intervient dans le département de l'Ain sur la 40, km 144 en direction de Paris, il ramasse des débris de pneus sur bande d'arrêt d'urgence et voie de droite, donc soyez prudents, levez le pied, serrez sur la voie de gauche à hauteur de la bifurcation avec la 42.
14: Trouvé tout au long de l'été à Aurillac, Clermont-Ferrand, Espaly-Saint-Marcel, La Chaise-Dieu et Vienne. Un festival qui se veut également inclusif. Un dispositif est mis en place pour les personnes en situation de handicap.
15: Il y a une maquette tactile qui permet aux personnes non-voyantes de pouvoir visualiser la projection. Une autodescription qui est accessible sur le site internet de la région et donc sur votre smartphone, vous pouvez très facilement le télécharger. Et puis un plancher vibrant qui permet de ressentir la musique, puisqu'il faut aussi dire que la musique est harmonisée et composée sur la création, et donc vous n'écouterez pas la même musique à deux endroits différents dans cette belle région.
14: Le festival fête sa 8e édition et compte bien revenir chaque été sur le territoire.
15: On a vraiment envie de le pérenniser parce que c'est un événement populaire qui se déplace dans toutes les communes de France, quelle que soit leur taille. Vous avez vu, il y a Clermont-Ferrand, Espaly-Saint-Marcel, en Haute-Loire. Et puis, c'est un événement complètement intergénérationnel. Il y a un brassage, une mixité sociale qui est juste incroyable. Et c'est complètement offert aux habitants puisqu'ils ne déboursent pas un seul euro pour bénéficier de ce magnifique spectacle.
14: Des spectacles à voir chaque soir tout au long de l'été, dès la tombée de la nuit.
12: C'est l'été, c'est les vacances, vous écoutez Autoroute Info, vous avez bien raison, à 17h30 on fera le point complet sur les conditions de circulation actuellement, on écoutera aussi les principaux titres de l'actualité de ce vendredi 24 juillet. The Beach Boys dans un instant pour se mettre dans l'ambiance de l'été et des vacances, c'est juste après Harry Styles, maintenant bon voyage avec Autoroute Info.

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1: Dans le Doubs, on signale un animal aux abords des voies de la 36 km 99. Vous êtes concerné dans les deux sens de circulation entre la sortie 5 Val d'Aon et la sortie 4.1 Besançon.

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1: 17h30, bonnes vacances avec Autoroute Info. Vous êtes très nombreux en ce moment sur l'autoroute A6 dans les deux sens de circulation. D'ailleurs, il y a du monde entre le secteur de Beaune en Bourgogne, en Côte d'Or et le secteur de Lyon. On va y revenir dans un instant. On a un bouchon en ce moment sur cette autoroute A6 dans le Rhône. Mais avant cela, toujours des obstacles à signaler. C'est sur l'autoroute A5, Hugo.
2: 1,55 km en direction de Paris, des débris de pneus sur les voies après la bifurcation avec la 19 et le secteur de la ville de Sens.
1: Autre obstacle qui vient de nous être signalé à l'instant, c'est sur l'autoroute A36.
2: Dans le département du Haut-Rhin, 1,18 km en direction de Mulhouse, c'est-à-dire après la sortie 14.1 Fontaine avant le secteur de Mulhouse. Pas plus d'informations concernant la gêne occasionnée.
1: On a un bouchon qui s'est formé sur l'autoroute A6 dans le département du Rhône.
2: Un bouchon habituel quand le trafic est bien chargé sur cette autoroute A6 et juste avant de rejoindre la 89 pour prendre ensuite la direction du centre ou du sud-ouest de la France. Et donc un bouchon d'un kilomètre avant cette jonction. Pas de temps de parcours important.
1: Comme il y a beaucoup de monde sur cette autoroute A6 entre Beaune en Bourgogne et Lyon, il est conseillé de passer par la 39, la 40 et la 42 en direction de Lyon. Et si vous êtes en région lyonnaise, aussi déconseillé de passer par la 6 et donc d'emprunter de la 42, de la 40 et à la 39. Pour ceux qui souhaitent se rendre en Méditerranée entre Lyon et Orange par l'autoroute A7, 2h30 au lieu d'1h30 et on a toujours environ 1h30 d'attente du côté de Chamonix avant d'arriver au tunnel du Mont-Blanc en direction de l'Italie. Et puis côté météo, un ciel bien dégagé dans l'ensemble, il fait toujours très chaud, on dépasse facilement la barre des 30 degrés, faites bien la pause régulièrement pour vous rafraîchir, pour vous hydrater. Demain, samedi après-midi, il y a un risque d'orage en Bourgogne-Franche-Comté et en région Rhône-Alpes. Attention au verglas d'été, on vous explique ce phénomène météo d'ailleurs sur la page Instagram d'Autoroute Info. Et puis une nouvelle canicule annoncée en France à partir du 29 juillet. L'actualité de ce vendredi 24 juillet, les titres de France Info.
3: Hier, en ce vendredi soir, Virginie Lebrun, des renforts attendus sur le littoral atlantique en proie aux flammes.
4: Une partie des moyens déployés jusqu'à présent dans le sud-est vont être transférés vers la Gironde et les Landes. Des appareils en provenance de plusieurs pays européens sont aussi attendus dans les prochaines heures. L'incendie qui sévit au nord du bassin d'Arcachon a déjà détruit plus de 12 500 hectares de forêt et nécessité l'évacuation de 44 000 personnes en deux jours. Ce soir, les conditions météo restent défavorables. Avec des rafales de vent jusqu'à 80 km/h, des orages secs pourraient aussi éclater localement. À Biscarrosse, l'incendie a parcouru plus de 2600 hectares et détruit une centaine de bâtiments. On n'a jamais vu ça, déclarait cet après-midi le préfet des Landes qui a ordonné l'évacuation de plus de 20 000 personnes. Ça brûle aussi en Espagne. Deux des trois incendies à l'ouest de Madrid sont sur le point de fusionner. De nouvelles évacuations sont ordonnées ce soir. Après les incendies, attention aux orages, ils seront parfois violents demain dans le sud-est et en Corse, accompagnés de fortes rafales de vent et de grêle. Enfin, les résultats de l'autopsie de Daniel Ciad, le rabatteur présumé d'Epstein. Pas de traces de violence pouvant expliquer le décès, mais l'examen médico-légal révèle un état de santé altéré et des traces d'infarctus pouvant exposer à un risque de mort subite.
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1: Et avant le retour de l'information trafic, on se met dans l'ambiance des vacances de l'été avec Jérémy Frérot, d'ailleurs que vous pouvez retrouver en interview dans notre chronique En route avec sur autoroute-info.fr. Il raconte des anecdotes sur l'autoroute et sur ses voyages. Bonne route et bonnes vacances avec Autoroute Info.
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2: En Côte d'Or, on me signale un dégagement de fumée aux abords des voies de la 6, kilomètre 240. Cela se passe au niveau d'un champ agricole entre la sortie 23 Biarritz-Semur et la bifurcation avec la 38. Donc, soyez prudents concernant vos conditions de vie.

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13: Bonnes vacances avec Autoroute Info. Beaucoup de monde qui emprunte l'autoroute A6, sans grande surprise sur cette autoroute A6. Si vous êtes très nombreux, l'axe à Paris, à Lyon, en direction du sud, il y a même aussi beaucoup de monde dans l'autre sens, en direction du nord, particulièrement entre le secteur de Beaune en Bourgogne, en Côte d'Or, et le secteur de Lyon. Et puis on a toujours un ralentissement dans le Rhône sur cette autoroute A6, en direction de Paris, Hugo.
14: À quelques centaines de mètres avant de rejoindre la bifurcation avec l'autoroute A39 et donc se diriger dans le centre, dans le sud-ouest de la France, et donc ça coince, ça ralentit sur quelques centaines de mètres après le secteur de Villefranche-sur-Saône.
13: Merci Hugo, on vous retrouve dans un instant, le point complet sur les conditions de circulation dans quelques minutes à 17h45. Si vous souhaitez recharger votre voiture électrique, aux dernières nouvelles, il y avait il y a quelques minutes encore une heure d'attente dans le secteur de Dijon sur l'autoroute A31 sur l'aire de Gevrey-Chambertin en direction de Beaune et de Lyon. C'est pareil après le secteur d'Auxerre sur l'autoroute A6 sur l'aire de la Chaponne. Une heure d'attente pour recharger sa voiture électrique quand on va en direction du sud. L'information trafic donc de retour dans un instant. Vous restez bien avec moi sur Autoroute Info et on reste dans l'ambiance de l'été, dans l'ambiance des vacances avec durant le prochain quart d'heure Adèle Question. On va vous passer également à Ventura, ça c'est parfait pour voyager sous le soleil. Tracy Chapman également. Et tout de suite, ce souvenir gala maintenant sur Autoroute Info.

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1: En Côte d'Or, on signale des débris de pneus sur les voies de la 31, km 22, en direction de Beaune et de Lyon. C'est dans le secteur de Dijon, après la bifurcation avec la 31.

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1: Bonnes vacances avec Autoroute Info, 17h45, beaucoup de monde sur l'autoroute A6. Vous êtes très nombreux d'ailleurs dans les deux sens de circulation entre le secteur de Beaune en Côte d'Or, en Bourgogne et le secteur de Lyon. On va y revenir dans un instant, on va voir comment ça roule précisément. Mais avant cela, attention, alerte obstacle signalée sur l'autoroute A31, Hugo.
2: Secteur de Dijon, kilomètre 22, en direction de Beaune et de Lyon, des débris de pneus signalés, c'est après la bifurcation avec la 39.
1: On a aussi des obstacles, et puis accidents et bouchons, tout ça c'est sur l'autoroute A36, l'axe Beaune-Mulhouse.
2: Les obstacles, c'est au kilomètre 18, en direction de Mulhouse, une sangle de poids lourd, a priori signalée, après la sortie 14.1 Fontaine, et puis plus loin, une zone d'accident, kilomètre 7, juste après la sortie 15 pour Colmar, avec un véhicule accidenté sur bande d'arrêt d'urgence, la voie de droite a été neutralisée, patrouilleur en ce moment sur place, un léger bouchon sur plusieurs centaines de mètres en amont de cette zone d'accident en direction de l'Allemagne.
1: Donc attention, secteur de Mulhouse, direction de l'Allemagne. Il faut bien bien ralentir, activer les feux de détresse. Ça peut bien sûr freiner très brusquement. On s'intéresse maintenant à l'autoroute A6 qui est très empruntée dans les deux sens de circulation. Est-ce qu'il y a des bouchons actuellement sur cet axe?
2: Pas de bouchons à prévoir sur cette autoroute A6, hein, bien empruntée comme vous l'avez dit, en direction de Beaune et de Lyon, même si ça se calme un petit à petit dans la vallée de la Saône. En revanche, au-delà du réseau APRR, toujours 2 km de bouchons, 15 minutes de temps de parcours, c'est au passage du tunnel de Fourvière en arrivant à Lyon.
1: Pour nos éditeurs qui souhaitent se rendre en Méditerranée, sur le contour méditerranéen qui vise le sud, autoroute A7 entre Lyon et Orange, 2h45 au lieu d'1h30, et on aurait toujours aux dernières nouvelles 1h30 d'attente du côté de Chamonix avant d'arriver au tunnel du Mont-Blanc en direction de l'Italie.
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1: Et pour rester bien connecté à Autoroute Info, en direct également sur l'application gratuite Autoroute Info et dans la playlist spécialité spéciale vacances Aventura, ça vous allez adorer, sous le soleil, sur la route des vacances, c'est génial. Tracy Chapman également, et tout de suite Adèle Castillon sur Autoroute Info, elle fait la tournée des festivals de cet été. Vous pourrez par exemple la voir, elle était à Marseille hier soir, et vous pourrez la voir à Grenoble et à Reims à la rentrée.

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2: 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On voudrait qu'il soit roi parce que tous ses frères et sœurs sont morts. 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
18: Bonnes vacances avec Autoroute Info. Vous êtes très nombreux en ce moment sur l'autoroute A6, l'axe Paris-Lyon. Beaucoup de monde entre le secteur de Beaunord, en Côte d'Or, en Bourgogne et le secteur de Lyon. On y reviendra dans un instant. On fera le point complet sur les conditions de circulation à 18h. Mais avant cela, attention, sur l'autoroute A31, Hugo, on a des obstacles.
19: Dans le secteur de Dijon, des dérouillés de pneus sur les voies kilomètre 22 en direction de Beaune et de Lyon. C'est après la bifurcation avec l'A39.
18: Obstacle aussi à signaler du côté de Mulhouse en direction de l'Allemagne sur la 36.
19: Au kilomètre 18, une sangle de poids lourd, un patrouilleur est en route. Et puis plus loin, une zone d'accident, kilomètre 7, juste après la sortie 15, Colmar. Une intervention qui cause un bouchon de quelques centaines de mètres. Une intervention sur voie de droite qui a été neutralisée.
18: Il faut bien rester très attentif, très vigilant du côté de Mulhouse sur l'autoroute A36 en direction de l'Allemagne. Bien respecter les distances de sécurité et activer les feux de détresse pour prévenir les autres usagers tout en ralentissant. Bien sûr. Comme chaque été, les poids lourds sont interdits sur autoroute les jours de fort trafic. Vous êtes toutefois nombreux à vous demander pourquoi vous en croisez quand même lors de votre trajet. On fait le point avec Elliot Monod.
20: En plus de l'interdiction de circulation valable toute l'année, du samedi soir 22h au dimanche soir à la même heure, des interdictions s'appliquent aussi chaque samedi des vacances d'été en général de 7h à 19h. Elle concerne les véhicules de transport de marchandises de plus de 7,5 tonnes. Alors pourquoi en croise-t-on quand même quelques-uns ces jours-ci? D'abord, il y a une fenêtre de 3 heures où il peut circuler les samedis de fort trafic, de 19 à 22 heures, et des dérogations s'appliquent dans certains cas, comme pour les transports de denrées périssables, d'hydrocarbures ou de marchandises à caractère médical. Pour les autres, et en cas de non-respect de l'interdiction, les chauffeurs s'exposent à une amende pouvant aller jusqu'à 1500 euros pour une personne physique, 3750 euros pour une personne morale, d'un risque de suspension du permis de conduire et d'une perte de 3 points.
18: Merci Elliot pour ces précisions. Dans un instant, on fera le point complet sur les conditions de circulation. On écoutera aussi les principaux titres de l'actualité de ce vendredi 24 juillet. Aventura, je vous l'ai promis, ça c'est parfait pour partir en vacances sous le soleil. C'est juste après Tracy Chapman sur Autoroute Info.

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1: Dans le département du Haut-Rhin, vous signalez une zone d'accident sur la 36, km 7 en direction de Mulhouse. La circulation est d'ailleurs interrompue. Il s'agirait d'un carambolage après la sortie 15 pour Colmar. L'information trafic revient dans moins d'une

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2: Bonnes vacances à tous. Vous êtes les bienvenus, il est 18h.
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2: Et ravi d'être avec vous en cette fin de journée sur la route de vos vacances. Vous êtes très nombreux en ce moment sur l'autoroute A6. Beaucoup de monde dans les deux sens de circulation entre le secteur de Mâcon dans le sud de la Bourgogne et le secteur de Lyon. On va y revenir dans un instant. Mais avant cela, un accident s'est produit avec gêne à la circulation. Et peut-être que l'autoroute est fermée. C'est sur l'autoroute A36 du côté de Mulhouse. Hugo, vous pouvez nous en dire plus?
3: Au kilomètre 8 en effet, alors la circulation a repris. Hein. Il s'agit d'un carambolage avec plusieurs voitures impliquées dans cet accident. Retour caméra. Je vois donc qu'il y a plusieurs véhicules qui gênent sur voie de gauche et à la fois sur voie de droite. Et donc la circulation se fait à présent au compte-gouttes sur bande d'arrêt d'urgence. Pour l'instant, aucun service autoroutier sur place, ni les gendarmes pour sécuriser la zone. Donc situation plutôt dangereuse. Un bouchon d'un kilomètre s'est formé en amont à hauteur de la sortie 15 pour Colmar.
2: Il faut être très attentif. Secteur de Mulhouse, autoroute A36 en direction de l'Allemagne. L'autoroute A31 maintenant du côté de Dijon, toujours des obstacles.
3: En Côte d'Or, en effet, kilomètre 22 en direction de Beaune et de Lyon. Des débris de pneus signalés sur les voies après la bifurcation avec l'A39.
2: L'autoroute A6 maintenant, l'axe Paris-Lyon. Beaucoup de monde entre Mâcon et Lyon. Comment ça se passe actuellement? Est-ce qu'on a des ralentissements? Est-ce qu'il y a des bouchons sur cette autoroute A6?
3: Alors, il peut y avoir des coups de frein entre Mâcon et Lyon, hein, vous l'avez dit. Le trafic est bien chargé, et ce, dans les deux sens de circulation, mais pas de bouchons à proprement parler, en tout cas d'après les outils dont je dispose en studio. En revanche, au-delà du réseau APRR, en arrivant à Lyon, toujours 2 km de perturbation au passage du tunnel de Fourvière, 15 minutes de perdu.
2: Et pour ceux qui continuent leur trajet sur l'autoroute A7, entre le sud de Lyon et Orange, 2h30 au lieu d'1h30 en temps normal. Et pour ceux qui souhaitent rejoindre l'Italie, toujours environ 2 heures d'attente du côté de Chamonix avant d'arriver au tunnel du Mont Blanc en direction de l'Italie. Et puis attention, demain, pour ceux qui ont prévu de se rendre dans les Alpes, il y a le passage du Tour de France à l'Alpe d'Huez. Donc pour rejoindre Gap et Briançon depuis Grenoble, il faut suivre la 51 et la route départementale 1075. Et puis deux mots sur la météo, il fait encore très très chaud et durant ces fortes chaleurs, il y a un risque d'incendie élevé. Ne jetez surtout rien par la fenêtre et sur les aires d'autoroute. Ça paraît évident, mais c'est toujours important de le rappeler.
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2: L'actualité de ce vendredi 24 juillet, les titres de France Info.
4: Nouvelles évacuations dans le Var.
5: 4 jours après son déclenchement dans le massif du Gros Bessillon, le feu menace les communes de Pontevès, Barjols et Châteauvert. De nombreuses reprises de feu ont eu lieu aujourd'hui. Le vent tourbillonnant rend la lutte des pompiers difficile. 2700 hectares déjà parcourus par les flammes. En Gironde, l'énorme feu qui a démarré avant-hier a détruit 12 500 hectares de végétation. 44 000 personnes évacuées dans le département. Les conditions climatiques restent défavorables en cette fin de journée, avec des vents jusqu'à 80 km/h attendus ainsi que des orages secs. Une opération de désinformation contre Édouard Philippe, c'est une première pour un candidat déclaré à la présidentielle 2027. Elle a été menée par un réseau pro-russe, d'après Viginum, le service qui lutte contre les ingérences étrangères. Une vidéo publiée il y a 2 jours affirmait que le patron d'Horizon était atteint d'une maladie dégénérative. Enfin, le maillot jaune s'impose à l'Alpe d'Huez. Tadej Pogacar, le Slovène, remporte la 19e étape du Tour de France. Il domine complètement la course avec 7 minutes 11 d'avance au classement général sur son dauphin, le Belge Remco Evenepoel.
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2: Le retour de l'information trafic dans moins de 3 minutes. Vous restez bien avec nous sur Autoroute Info. On écoutera aussi les prévisions de Météo France durant le prochain quart d'heure. Et tout de suite, on se met dans l'ambiance de la plage, de l'été, des vacances avec la chanteuse franco-haïtienne Neika, maintenant sur Autoroute Info.
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3: En Côte d'Or, on signale un véhicule arrêté sur la 39, kilomètre 21 en direction de Bourg-en-Bresse, ou plutôt pour quitter cette autoroute via la sortie 5 pour Saint-Jean-de-Laune. Un véhicule en panne sur bande d'arrêt.

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1: Dans le Doubs, signal des obstacles sur la 36 km 104 en direction de Mulhouse. Après le secteur de Besançon, des débris de pneus sur les voies, c'est après la sortie 4.

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6: Bonnes vacances avec Autoroute Info. L'autoroute A6 est très empruntée. On y reviendra dans un instant. Mais avant cela, attention, accident avec gêne à la circulation. C'est du côté de Mulhouse, Hugo.
7: Au kilomètre 8 à hauteur de la sortie 15 pour Colmar avec plusieurs véhicules impliqués dans un accident d'autocaméra. Je vois 5 véhicules au moins arrêtés et donc les gendarmes qui viennent d'arriver sur place. Un bouchon s'est formé en amont puisque nos auditeurs circulent uniquement sur bande d'arrêt d'urgence dans ce secteur et donc un bouchon d'un peu plus d'un kilomètre. Il faut compter sur 10 minutes de temps de parcours.
6: Donc attention sur cette autoroute A36 en direction de l'Allemagne du côté de Mulhouse. L'information trafic revient dans un instant. Vous restez bien avec nous sur Autoroute Info, en direct également sur l'application. Dans quelques minutes, on écoutera aussi les prévisions de Météo France pour ce week-end. Et dans la playlist Autoroute Info, spécial été, spécial vacances, Temper City à venir, Los Bolos également. Ça, c'est parfait pour voyager sous le soleil. Et tout de suite, Genesis sur Autoroute Info.

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1: Bonnes vacances avec Autoroute Info. Vous êtes très nombreux sur l'autoroute A6, l'axe Paris-Lyon. On va y revenir dans un instant, mais avant cela, on va s'intéresser à l'autoroute A36. Il y a d'abord un obstacle après le secteur de Besançon et ensuite on a une zone d'accident, Hugo.
2: Obstacle au kilomètre 104, en effet, après avoir passé Besançon et à la sortie 4.1 des débris de pneus sur les voies, puis plus loin, juste avant d'arriver dans le secteur de Mulhouse, une zone d'accident très gênante, puisque nos auditeurs circulent uniquement sur bande d'arrêt d'urgence, et ce, au compte-gouttes, un bouchon de 2 km s'est formé en amont, c'est lié à 5 véhicules accidentés. Les gendarmes sont sur place, ils ont sécurisé la zone, beaucoup de voitures de gendarmes sur les voies de circulation. Et donc, 10 minutes de perdu après, à hauteur de la sortie 15, Colmar.
1: Et avant de s'intéresser à l'autoroute A6, on va sur l'autoroute A39. Il y a un incident entre Dijon et Dole.
2: En direction de Bourg-en-Bresse, un véhicule arrêté, kilomètre 21. C'est pour quitter cette autoroute A39 via la sortie 5 pour Aussonne et Saint-Jean-de-Laune. Un véhicule est en panne.
1: Il y a beaucoup de monde sur l'autoroute A6, l'axe à Paris-Lyon. Vous êtes nombreux dans les deux sens de circulation, particulièrement entre Mâcon, le sud de la Bourgogne, et le secteur de Lyon. Est-ce qu'il y a des ralentissements? Est-ce qu'il y a des bouchons en ce moment, Hugo?
2: Alors, dans l'ensemble, ça se passe bien dans la vallée de la Saône, et puis en arrivant à Lyon. Toutefois, en arrivant à Lyon, justement, au-delà du réseau APRR, toujours un bouchon de 2 km, hein, ça ne bouge pas. Il faut compter 10 minutes de temps de parcours. Donc, en arrivant à Lyon et le tunnel de Fourvière tout au bout de l'autoroute A6.
1: Et si on continue le trajet en direction du sud, entre Lyon et Orange, il faut environ 2h30 au lieu d'1h30 en temps normal. Et pour ceux qui souhaitent rejoindre l'Italie, on a toujours environ 2 heures d'attente du côté de Chamonix avant d'arriver au tunnel du Mont-Blanc.
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1: Côté météo, un ciel bien dégagé dans l'ensemble, entre 28 et 34 degrés actuellement sur les autoroutes du réseau APRR. Faites comme les joueurs de foot, hein, une pause fraîcheur régulièrement pour bien vous hydrater sur les aires d'autoroute. On va voir comment ça va évoluer pour ce week-end, les prévisions de Météo France avec Nemo Paloski.
3: Des conditions météorologiques encore calmes et sèches sur l'ensemble du pays cet après-midi, toujours sous l'influence de pressions hautes. Le soleil est à peine voilé sur le nord-est du pays et un léger vent de nord se fait sentir. Vers le sud de l'Aquitaine, le ciel se charge peu à peu en fin de journée pour donner quelques orages, principalement en soirée en remontant des Pyrénées. Les températures restent très élevées et sont même en hausse sur le sud-ouest du pays. Comptez cet après-midi 37 degrés à Bordeaux et 36 degrés à Pau. Ailleurs, le temps est pleinement estival après une fraîcheur sensible au nord le matin. Comptez cet après-midi 27 degrés à Troyes, 28 à Langres, 29 à Paris, Strasbourg et Nancy, 30 degrés à Auxerre, Dijon et Mulhouse, 31 à Besançon, 32 à Clermont-Ferrand et 33 à Grenoble et Lyon. Le temps change nettement sur le sud du pays samedi avec une dégradation orageuse qui apporte de forts cumuls près de la Méditerranée en particulier. Dimanche, une perturbation apporte quelques pluies sur le pays, à commencer par le nord-ouest. Bonne route avec Météo France sur Autoroute Info.
1: Le retour de l'information trafic dans quelques minutes. Dans un instant, on parlera aussi d'une opération de sensibilisation qui s'est tenue en bordure de l'A43. Quel est son but? Eh bien, se mettre dans la peau d'un agent autoroutier grâce à des lunettes de réalité virtuelle. Reportage dans un instant, ne manquez pas ça. Et tout de suite, pour se mettre dans l'ambiance de l'été, dans l'ambiance de la plage, des vacances, l'un des plus gros tubes du moment, c'est Temper City. Et durant le prochain quart d'heure, on écoutera aussi le dernier tube de Shakira pour se remettre dans l'ambiance de la Coupe du Monde. Bonnes vacances avec Autoroute Info.

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1: En Côte d'Or, un patrouilleur va intervenir sur la 6 km 287 en direction de Paris afin de ramasser des débris sur les voies. C'est après la sortie 24.

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19: Belle fin de journée et surtout bonnes vacances avec Autoroute Info. Vous êtes très nombreux en ce moment sur l'autoroute A6. Il y a du monde, on y reviendra dans un instant. Mais avant cela, attention sur l'autoroute A36, l'axe Beaune-Mulhouse. Tout d'abord, un obstacle et ensuite une zone d'accident avec gêne à la circulation.
20: Des débris de pneus après le secteur de Besançon, kilomètre 104 en direction de Mulhouse. C'est après la sortie 4.1 et puis plus loin, en arrivant à Mulhouse, au niveau de la sortie 15 pour Colmar. Trois véhicules accidentés. Nos auditeurs circulent uniquement sur un bande d'arrêt d'urgence. Gendarmes, pompiers, patrouilleurs sur place. Il y aurait un blessé d'ailleurs dans cette zone d'accident et en amont, un bouchon qui s'est donc formé. 2 kilomètres de perturbation. 10 minutes de perdu.
19: Ça peut bien sûr freiner brusquement, il faut bien activer les feux de détresse et rester très attentif. Sensibiliser aux métiers dangereux d'agents autoroutiers, c'est le but d'une opération qui s'est tenue le long de la 43. Vincent Serrano est allé tester des lunettes de réalité virtuelle pour se glisser dans la peau d'un patrouilleur.
21: Nous sommes sur l'aire du granier de l'A43, à proximité de Chambéry, et nous croisons Yann, automobiliste, venu faire la pause. Par hasard, il a découvert l'atelier de sensibilisation et ses lunettes de réalité virtuelle qui vous plongent dans la peau d'un patrouilleur le long de l'autoroute.
22: Génial, franchement génial, on est vraiment dedans. Je comprends maintenant les agents, les petites frayeurs, même les grandes frayeurs qu'ils ont, quoi.
23: Vous avez fait le pas de côté quand vous avez vu le camion approcher?
22: Ouais. Right. Pas le petit, un grand.
23: C'est bien.
22: Ouais, très bien fait même. Ouais, je confirme.
21: Alors forcément, après ce retour d'expérience, j'ai voulu en savoir plus. J'ai testé ces lunettes en compagnie d'Aurore Brache, adjointe responsable du service pour la direction interdépartementale des routes Centre-Est.
0: C'est des lunettes qui vous permettent d'être vraiment à leur place, de tourner la tête comme eux, d'avoir le son, l'image, il manquera le souffle.
21: Allez, c'est parti. On peut se tourner dans tous les sens. Donc là, en effet, on est le long d'une autoroute, on voit des poids lourds passer à toute vitesse. Et c'est vrai qu'à un moment donné, on a même tendance à s'écarter, même si on sait que c'est pas la réalité.
0: Et ça nous permet vraiment de pouvoir se mettre à la place d'eux et de comprendre que quand on passe, c'est pas juste passer à côté et c'est pas grave, ils ont l'habitude. Non, c'est vraiment un vrai risque. En fait, ils viennent pour protéger des vies et ils espèrent rentrer chez eux le soir.
21: Les agents autoroutiers sont visibles à 200 mètres minimum, grâce notamment à des dispositifs d'avertissement lumineux importants. Pour autant, les accidents ne se produisent pas seulement en cas de mauvaises conditions routières et de visibilité réduite.
0: Alors sur la DIR Centre-Est, par exemple, au terme d'accident, donc tout confondu, on est à 2/3 des accidents qui ont lieu en ligne droite et plus de 3/4 qui ont lieu par météo favorable, donc soleil, pas de pluie.
21: Le mot de la fin pour Yann, l'automobiliste qui a découvert l'atelier de sensibilisation.
22: Sensibiliser les gens, c'est vraiment très bien, quoi. Ça peut arriver à tout le monde, donc oui, vaut mieux faire des piqûres de rappel et être vigilant sur la route, toujours regarder au lieu de faire autre chose.
19: L'information trafic revient dans un instant sur Autoroute Info. Vous ne bougez pas, vous restez bien avec nous en direct sur l'application. Et tout de suite, dans la playlist Autoroute Info, on continue de se faire plaisir en cette fin de journée. Ça, c'est parfait pour voyager sous le soleil sur la route des vacances. Los Lobos, c'est juste après Justin Bieber sur Autoroute Info.

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1: 18h30, il y a du monde actuellement sur la route des vacances. Vous êtes nombreux en ce moment sur l'autoroute A6 au nord de Lyon. Beaucoup de monde dans les deux sens de circulation. Mais on va s'intéresser tout de suite à l'autoroute A36 puisqu'il y a un obstacle. L'autoroute A36, c'est l'axe Beaune-Mulhouse. Obstacle et un peu plus loin, un accident avec gêne à la circulation. Toujours Hugo.
2: Obstacle, c'est après le secteur de Besançon. Des débris de pneus, kilomètre 104 après la sortie 4.1. Un patrouilleur est en route. Et puis plus loin, aux portes de Mulhouse, vous l'avez dit, un accident gênant au kilomètre 8 à hauteur de la sortie 15 pour Colmar. Accident impliquant 3 véhicules en ce moment. Les pompiers, les gendarmes et un patrouilleur sont sur place et la circulation se fait uniquement sur bande radio urgence. Donc une circulation qui se fait très lentement. Conséquence, 2 km de bouchons en amont et environ 10 minutes de perdu.
1: Un incident également sur l'autoroute A39 entre Dijon et Dole.
2: Pour quitter l'autoroute A39 via la sortie 5 pour Saint-Jean-de-Laune en direction de Bourg-en-Bresse, au kilomètre 21, donc un véhicule est en panne dans cette bretelle de sortie.
1: Et puis intervention en cours, c'est sur l'autoroute A5.
2: À kilomètre 55 en direction de Paris, la voie de droite a été neutralisée après le secteur de la ville de Sens et la bifurcation avec la 19. Un poids lourd y est en panne et donc un dépanneur est en route.
1: L'autoroute A6, maintenant l'axe Paris-Lyon, beaucoup de monde en région lyonnaise. Est-ce qu'il y a des ralentissements? Est-ce qu'il y a des bouchons actuellement?
2: À bouchon tout au bout de l'autoroute A6, toujours au-delà du réseau APR, toujours 2 km de perturbation en arrivant à Lyon, c'est au passage du tunnel de Fourvière.
1: Si on continue la route entre Lyon et Orange par l'autoroute A7, 2h30 au lieu d'1h30 habituellement et toujours beaucoup d'attente pour rejoindre l'Italie, environ 2h du côté de Chamonix avant d'arriver au tunnel du Mont-Blanc. L'actualité de ce vendredi 24 juillet, les titres de France Info.
3: Vous, c'est le plus gros feu de la saison en France.
4: Celui qui s'est déclaré à Somos en Gironde et a gagné depuis le nord du bassin d'Arcachon. 12 500 hectares parcourus par les flammes, 44 000 personnes évacuées en deux jours. Rapporte la préfecture, en raison de cet incendie, l'hôpital privé d'Arès est évacué. Pas de victimes civiles toutefois. À ce stade, aucun habitant blessé, mais 42 soldats du feu ont été touchés, dont 9 évacués en urgence relative. Dans le département voisin des Landes, un feu en cours à Biscarrosse. Il a déjà parcouru 2 600 hectares, 8 000 personnes supplémentaires sont en cours d'évacuation à Parentis, en plus des 23 000 personnes qui ont déjà dû quitter leur logement. La gauche saisit le Conseil constitutionnel au sujet de la loi d'urgence agricole. Un recours a été déposé par les socialistes, un autre par LFI et les écologistes. La gauche dénonce la réintroduction sous dérogation de certains pesticides tels que l'acétamipride. Le Premier ministre israélien attendu lundi à Washington. Il s'est rendu sur invitation du président des États-Unis. Un déplacement qui intervient en pleine reprise des hostilités entre États-Unis et Iran. 5e succès sur la grande boucle aujourd'hui pour Tadej Pogacar. Le Slovène a remporté la 19e étape du Tour de France entre Gap et l'Alpe d'Huez. Il garde son maillot jaune de leader.
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1: Et justement, parlons du Tour de France. Attention, demain, si vous avez prévu de vous rendre dans les Alpes, le Tour de France à l'Alpe d'Huez, donc pour rejoindre Gap et Briançon depuis Grenoble, il faut suivre la 51 et la route départementale 1075. L'information trafic de retour dans un instant. Vous restez bien avec nous sur Autoroute Info, en direct également sur l'application gratuite. Et tout de suite, on se remet un petit peu dans l'ambiance de la Coupe du Monde avec le dernier tube de Shakira. Shakira qui a fait vraiment un show unique à la mi-temps de la finale du Mondial. Voici maintenant son dernier tube, Die Die, avec Burna Boy sur Autoroute Info.

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14: Bonnes vacances avec Autoroute Info et attention sur l'autoroute A36, l'axe Beaune-Mulhouse. On a une zone d'accident, Hugo, à l'approche de Mulhouse.
15: À hauteur de la sortie 15, Colmar avec beaucoup de monde en intervention concernant 3 véhicules accidentés. Il pourrait y avoir des blessés. Les gendarmes sont sur place, des ambulances également. Patrouilleurs aussi, cela circule uniquement sur bande d'arrêt d'urgence au compte-gouttes. Et déjà 3 km de bouchons. Il faut compter sur 10 minutes de temps de parcours d'après les estimations GPS.
14: Merci pour ces précisions, Hugo. On vous retrouve dans un instant. On fera le point complet sur les conditions de circulation dans quelques minutes. 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
13: Anticipez en ayant recours au site internet, applications et autres planificateurs d'itinéraires qui peuvent vous informer avant d'arriver sur l'aire du niveau d'occupation de la station de recharge. Gardez toujours un petit 20% d'autonomie si d'aventure la station sur laquelle vous aviez jeté votre dévolu était occupée pour aller sur la station suivante.
16: L'un des problèmes aussi, c'est la façon dont les conducteurs se rechargent.
13: Oui, il faut savoir que le temps pour charger de 20 à 40

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1: 18h45, belle fin de journée et bonnes vacances avec Autoroute Info. On a toujours une zone d'accident sur l'autoroute A36 du côté de Mulhouse, Hugo.
2: Au kilomètre 8 à hauteur de la sortie 15 pour Colmar, 3 véhicules accidentés, 3 véhicules impliqués, beaucoup de monde en intervention, pas mal de camions, de pompiers, d'ambulances qui sont sur place. Il y a des blessés dans cette zone d'accident et ça circule uniquement sur bande d'arrêt d'urgence à hauteur de ce kilomètre 8. Conséquence, 3 kilomètres de bouchons en amont et à peu près 10 minutes de temps de parcours d'après les estimations GPS.
1: Attention, ça peut freiner brusquement, il faut bien anticiper, vous respectez les distances de sécurité et vous activez aussi les feux de détresse pour prévenir les autres automobilistes, bien sûr. Intervention en cours, un poids lourd qui est en panne, c'est sur l'autoroute A5 cette fois.
2: Dans Lyon, kilomètre 55 en direction de Paris, la voie de droite a été neutralisée pour laisser intervenir un dépanneur, c'est après la bifurcation avec l'A19 secteur de la ville de Sens.
1: Et puis beaucoup de monde sur la route des vacances sur l'autoroute A6, je dis sur la route des vacances, mais il y a peut-être des gens qui reviennent de vacances puisqu'il y a du monde dans les deux sens de circulation entre le secteur de Mâcon au sud de la Bourgogne et jusqu'à Lyon, jusqu'au secteur de Lyon dans les deux sens. Trafic dense donc sur cette autoroute A6. Est-ce qu'il y a des ralentissements, est-ce qu'il y a des bouchons actuellement, Hugo ?
2: Un bouchon, toujours le même, au passage du tunnel de Fourvière, juste avant d'arriver à Lyon, en direction du sud. 2 kilomètres de perturbation et 10 minutes de temps de parcours.
1: Et si on continue notre route sur l'autoroute A7 entre Lyon et Orange, il faut environ 2h30 au lieu d'1h30 habituellement. Il y a des bouchons du côté de Valence. Il y a toujours aussi beaucoup d'attentes en direction de l'Italie. 2h du côté de Chamonix avant d'arriver au tunnel du Mont-Blanc.
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1: L'information trafic revient dans un instant, vous restez bien avec nous en direct aussi sur l'application et tout de suite on se met dans l'ambiance de l'été, dans l'ambiance des vacances avec Jungali maintenant sur Autoroute Info.

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14: Belle fin de journée et surtout bonnes vacances avec Autoroute Info. Il y a un obstacle, Hugo, dans le Jura sur l'autoroute A39.
15: En direction de Dijon, kilomètre 79, des débris de pneus de poids lourds sur les voies. C'est à hauteur de la sortie 7.1 pour Blétrand.
14: Mais à chaque fois, il faut bien ralentir, bien anticiper. Il faut aussi activer les feux de détresse pour prévenir les autres usagers. Attention, les services de sécurité à Pereire vont arriver d'un instant à l'autre, bien sûr, pour dégager la chaussée. À la suite des incendies de forêt qui sévissent dans le bassin d'Arcachon et du côté de Biscarrosse dans les Landes, les autorités préfectorales ont pris des mesures auprès des habitants et des vacanciers. Aurélien Valto.
16: Restriction des déplacements pour les locaux afin de faciliter l'intervention des pompiers et pour les vacanciers ayant prévu de venir dans ces secteurs, il leur est demandé d'annuler leur trajet. En Gironde, les communes de Lège, Cap-Ferré, Arès, Andernos, Le Porge, Somos et Le Temple sont concernés. Et dans les Landes, il s'agit des communes de Biscarrosse, Sanguinet et Parenti en Borne. Les accès à ces zones resteront impossibles durant tout ce week-end de chasse et croisée.
14: Une cellule d'information du public est activée chaque jour de 9h à 17h au 09 70 80 90 40. Et durant ces fortes chaleurs, il y a bien sûr un risque d'incendie très élevé. Ne jetez surtout rien par la fenêtre et sur les aires d'autoroute, ça paraît évident. Mais c'est toujours important de le rappeler. Dans quelques minutes à 19h, on fera le point complet sur les conditions de circulation. On écoutera aussi les principaux titres de l'actualité de ce vendredi 24 juillet. Et sur la route de vos vacances, peut-être sur le retour, il faut bien revenir au bout d'un moment, forcément, même si ça fait un petit peu de mal, et bah, on vous laisse dans l'ambiance des vacances et de l'été. écoutez sur Autoroute Info, la playlist spécialité, ça s'arrête pas durant le prochain quart d'heure. Tame Impala avec Jenny, Elena également, et tout de suite, classique funk, super souvenir, ça, Earth, Wind & Fire maintenant sur Autoroute Info.
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15: Dans le Doubs, me signalent des obstacles sur la 36 km 102 en direction de Beaune et de Paris. C'est après la sortie 5.

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2: Bon vendredi soir, bonnes vacances, bienvenue, il est 19h.
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2: Et ravi de vous accompagner en ce tout début de soirée. Des informations prioritaires à vous communiquer, ça vient de s'afficher sur nos écrans. Tout d'abord, un accident qui s'est produit sur l'autoroute A40, Hugo.
3: Ah oui, un accident signalé au kilomètre 132 en direction de Paris et de Mâcon après le secteur d'Oyonnax et la sortie 8. Alors pour l'instant, je n'en sais pas plus concernant la gêne occasionnée.
2: On nous signale aussi un incident en Côte d'Or, en Bourgogne, sur l'autoroute A6.
3: À kilomètre 228 en direction de Paris, a priori un incendie à signaler. Alors on ne sait pas pour l'instant si cela se passe sur les voies ou à proximité. Je vais me mettre en relation avec un opérateur. C'est après la sortie 23, Berlay-Saumur.
2: Oui, c'est des informations qui viennent de nous parvenir à l'instant, tout comme cet obstacle signalé dans le Jura sur l'autoroute A39.
3: Kilomètre 80 en direction de Dijon, c'est peut-être lié à celui qu'on signalait au kilomètre 78, des débris de pneus de poids lourds. Ça reste à confirmer. En tout cas, c'est à hauteur de la sortie 7.1 Blétrand.
2: Attention, quand on signale des obstacles, c'est pas anodin. Il y a vraiment un risque de les percuter. Il faut bien ralentir et activer les feux de détresse. Les services de sécurité vont arriver sur place pour dégager la chaussée d'un instant à l'autre. L'autoroute A6, on y revient puisqu'elle est très empruntée en ce moment. Il y a beaucoup de monde dans les deux sens de circulation, d'ailleurs, entre le sud de la Bourgogne et Lyon. Beaucoup de monde dans les deux sens entre Mâcon et Lyon. Est-ce qu'il y a des ralentissements? Des bouchons, Hugo?
3: Alors ça se passe bien, Raphaël, entre Mâcon et Lyon, mais en arrivant à Lyon, toujours ce bouchon qui ne désemplit pas, toujours 2 km. Deux perturbations au passage du tunnel de Fourvière, c'est juste avant d'arriver à Lyon, tout au bout de l'autoroute A6.
2: Et puis on rappelle à nos auditeurs que s'ils souhaitent se rendre en Italie ce soir, il y a toujours environ 2 heures d'attente du côté de Chamonix avant d'arriver au tunnel du Mont-Blanc. Et puis côté météo, un ciel bien dégagé dans l'ensemble, il fait encore très chaud en ce moment, donc vous faites la pause régulière pour bien vous hydrater. Vous faites comme les joueurs de foot, une pause de fraîcheur sur les aires d'autoroute.
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4: Et la une, l'avion Airbus A400M déployé dès mercredi prochain en France.
5: C'est la porte-parole du gouvernement qui l'annonce. L'avion de transport militaire arrive en appui à Surmode Bréjon pour lutter contre les incendies qui ravagent actuellement le pays, en Gironde notamment. Rien n'est fixé, 12 500 hectares de forêt sont déjà partis en fumée. 42 pompiers ont été légèrement blessés, 44 000 personnes ont été évacuées. Dans les Landes aussi, 8 000 nouvelles évacuations sont en cours ce soir, en plus des 23 000 déjà réalisés depuis hier soir. Et les deux départs de feu de la journée avec plusieurs centaines d'hectares déjà parcourus, c'est dans les Hautes-Alpes vers l'Argentière, l'ABC et à Poussant dans l'Hérault. Les librairies Giber envisagent de supprimer 84 postes sur le demi-millier de salariés qui travaillent au total pour le réseau. Des boutiques entières vont aussi devoir fermer. Le groupe récemment placé en redressement judiciaire espère renouer avec la rentabilité en 2028. Et puis un nouveau défi pour la superstar du basket américain LeBron James, le King, 41 ans, rejoint les 76ers de Philadelphie après 8 saisons passées chez les Lakers de Los Angeles en NBA.
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2: Le retour de l'information trafic dans un instant sur Autoroute Info. On reviendra sur ce bouchon du côté de Mulhouse en direction de l'Allemagne sur l'autoroute A36. Vous restez bien avec nous et là on se met tout de suite dans l'ambiance de l'été, de la plage, du soleil, des vacances avec le tube numéro 1 en ce moment, Tame Impala avec Jenny sur Autoroute Info.

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5: Bonnes vacances, belle soirée avec Autoroute Info. Et attention, bouchon suite à un accident à l'approche de Mulhouse. C'est sur l'autoroute A36, Hugo.
6: Un bouchon avant la sortie 15 pour Colmar, puisqu'à hauteur de cette sortie, il y a une zone d'accident. Toujours, ça circule uniquement sur la bande d'arrêt d'urgence. Les pompiers sont en intervention. Il y a des blessés concernant 3 véhicules accidentés. Et donc 3 km de bouchon en amont du kilomètre 8. Il faut compter sur un quart d'heure de temps de parcours, d'après les estimations GPS, en direction de l'Allemagne.
5: Et puis un obstacle signalé également sur cette autoroute A36 à l'approche du secteur de Besançon.
6: Au kilomètre 102, il s'agirait de pneus, débris de pneus. C'est après la sortie 5 pour Valderne.
5: Merci pour ces précisions. L'information trafic revient dans un instant. Vous ne bougez pas, vous restez bien avec nous, connectés sur Autoroute Info également, en direct sur l'application. Alex Warren, ça c'est parfait pour voyager sur la route de vos vacances, peut-être sur la route de votre week-end également. Eros Ramazzotti également, tout de suite sur Autoroute Info. Bon voyage à tous.

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1: 19h15, bonne soirée, bonnes vacances avec Autoroute Info. On a toujours un bouchon sur l'autoroute A36 à l'approche de Mulhouse, Hugo.
2: Ah oui, peu d'évolution, toujours 3 km de perturbation avant la sortie 15 pour Colmar. C'est sur donc cette autoroute A36, vous l'avez dit, 3 véhicules accidentés. En ce moment, je vois que les dépanneurs sont en intervention afin d'évacuer ces véhicules accidentés. Les pompiers et les ambulanciers ont sans doute terminé leur travail concernant un blessé. Et puis donc, il faut 10 minutes de temps de parcours avant cette sortie 15 Colmar, située au kilomètre 8.
1: Ça peut bien sûr freiner brusquement. Il faut bien activer les feux de détresse et garder ses distances de sécurité. Toujours sur l'autoroute A36, mais dans l'autre sens, on a un obstacle.
2: Oui, ce kilomètre 102 avant le secteur de Besançon. Débris de pneus sur les voies après la sortie 5, Baume-les-Dames.
1: Obstacle également signalé en ce moment dans le Jura.
2: Aux alentours du kilomètre 80 en direction de Dijon, à hauteur de la sortie 7.1 pour Blétrand, des débris de pneus sur les voies de circulation. Un patrouilleur est en route.
1: Attention sur cette autoroute A39. Là aussi, il faut bien ralentir les services de sécurité qui vont arriver sur place pour dégager la chaussée. Il y a du monde sur l'autoroute A6, beaucoup plus de monde que d'habitude à cette heure-ci. C'est normal, il y a des départs en vacances, il y a aussi des retours en vacances. Vous êtes très nombreux au nord de Lyon, dans les deux sens de circulation. Est-ce qu'il y a des ralentissements et des bouchons du côté de Lyon, Hugo ?
2: Toujours ce bouchon au passage du tunnel de Fourvière, 2 km de difficultés et 10 minutes de temps de parcours en direction du sud.
1: Et pour ceux qui souhaitent rejoindre l'Italie, on a toujours environ 2 heures d'attente du côté de Chamonix avant d'arriver au tunnel du Mont-Blanc. Côté météo, un ciel bien dégagé dans l'ensemble. Il fait encore très très chaud à cette heure-ci. Faites bien la pause régulièrement. Demain, samedi après-midi, il y a un risque d'orage en Bourgogne-Franche-Comté et en région Rhône-Alpes. Attention au verglas d'été. On vous explique d'ailleurs ce phénomène météo sur la page Instagram d'Autoroute Info.
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1: Et dans un instant, vous verrez que des animations gratuites sont proposées certains samedis de l'été. Ce sera le cas de demain sur certaines aires d'autoroute. On se met dans l'ambiance de l'été, de la plage, des vacances maintenant avec Alex Warren sur Autoroute Info. Et durant le prochain quart d'heure, on écoutera aussi Jennifer ou encore un classique de The Cure. Bonne route, bon voyage, bonnes vacances avec Autoroute Info.

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15: Bon vendredi soir, bon week-end et bonnes vacances à tous les concernés avec Autoroute Info. On a toujours un bouchon suite à une zone d'accident à l'approche de Mulhouse sur l'autoroute A36. Hugo.
16: C'est dans le Haut-Rhin, 3 km de bouchon en direction de Mulhouse. À partir du kilomètre 11 environ, il y a 3 véhicules accidentés à hauteur de la sortie 15 Colmar, kilomètre 8. Gendarmes, pompiers toujours en intervention et ça circule toujours sur bande d'arrêt d'urgence uniquement. Ce qui explique cette perturbation et donc 10 minutes de perdu.
15: Attention, il faut bien anticiper, garder les distances, maintenir les distances de sécurité et avertir les autres usagers en activant les feux de détresse, bien sûr. Sur l'autoroute A6, beaucoup de monde, surtout au nord de Lyon, dans les deux sens de circulation. Vous êtes nombreux à cette heure-ci, mais pas de difficultés. Sur la route de vos vacances, faire la pause régulièrement sur les aires d'autoroute, c'est indispensable. Et c'est encore mieux quand certaines aires de service vous proposent des activités comme certains samedis de l'été. Et durant tout l'été, ce sont 10 aires de service qui ne sont pas seulement des lieux de pause, elles deviennent aussi des espaces de loisirs gratuits. Certains samedis, entre 8h et 15h, Frédéric Thomas, responsable animation sur les aires APRR AREA.
17: Les aires les plus fréquentées et les aires qui ont une capacité à accueillir des clients... Pour la plupart, on est deux sens. Donc, ceux qui partent en vacances ou ceux qui en reviennent, c'est pas compliqué. On a une signalétique où il y a marqué animation gratuite, des chaises longues, des transats, des coussins, voire même des hamacs.
15: Et moi qui suis papa de deux enfants en bas âge, forcément, je vous pose la question, est-ce qu'il y a aussi des animations ou des activités proposées pour les enfants?
17: Bien évidemment, puisque tout ce petit monde qui a bien dormi à l'arrière de la voiture, quand la voiture s'arrête, ça se réveille, et là, faut s'amuser. Donc on a beaucoup d'ateliers coloriage, où les enfants peuvent repartir avec un livret qui est offert.
15: Les aires de service sont les vitrines des territoires traversés, est-ce qu'on peut découvrir les particularités locales sur place?
17: On a le plaisir d'accueillir des exposants qui viennent pour la dégustation de produits, pour la mise en valeur et la découverte de monuments, de musées, de sites touristiques naturels. Et en fait, c'est l'occasion pour les clients qui descendent vers la Côte d'Azur. Eh bien, ils s'arrêtent et puis ils disent « Ah bah tiens, c'est pas idiot, à notre tour, ou alors pour les prochaines vacances. »
15: Et j'imagine que toutes ces animations sont encadrées. Qui s'occupe de ça?
17: C'est le personnel du groupe APRR ARIA. Les acteurs du réseau autoroutier, ils viennent à votre rencontre. Et très très souvent, une rencontre génère une anecdote, une question. J'ai besoin d'un support pour mon badge. Ah bah tiens, un jour j'ai été bloqué au péage. Ah, je me souviens, un jour je suis tombé en panne. J'ai rencontré un agent de patrouille. Et puis pendant ce temps, eh bien, les enfants, les grands et les petits, eh bien, ils profitent des animations. Et ma foi, tout le monde repart reposé, avec le sourire, et en route vers la mer ou la montagne.
15: On retrouve toutes les aires concernées par ces animations gratuites sur la page Facebook Autoroute Info et autoroute-info.fr. Et avant le retour de l'information trafic à 19h30, on écoutera aussi les principaux titres de l'actualité de ce vendredi 24 juillet. The Cure, je vous l'ai promis, c'est dans la playlist Autoroute Info spécial été, spécial vacances. Et tout de suite, on va au soleil avec Jennifer sur Autoroute Info.

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1: et quel plaisir de vous accompagner peut-être sur la route de vos vacances, peut-être sur le retour. Et oui, il faut bien rentrer au bout d'un moment. Il est 19h30, on fait le point complet sur les conditions de circulation. Et on va tout de suite sur l'autoroute A36, puisqu'il y a un bouchon suite à une zone d'accident, Hugo.
2: Mais avec des évolutions, hein. Je vois ça en retour à caméra dans le secteur de Colmar. Il y avait 3 véhicules accidentés, ils ont tous pu être évacués. Les pompiers sont partis, restent en ce moment un patrouilleur et les gendarmes. Donc la voie de gauche qui reste neutralisée, la voie de droite a été rendue à la circulation. Donc un bouchon qui devrait se résorber prochainement. On parlait de 3 km à présent, c'est 2 km de perturbation avant la sortie 15 pour Colmar au kilomètre 8 en direction de l'Allemagne.
1: Bon, toutefois, il faut être très prudent à l'approche donc de Mulhouse en direction de l'Allemagne sur cette autoroute A36. Ça peut freiner bien sûr brusquement, il faut bien anticiper, garder ses distances de sécurité et prévenir les autres usagers en activant les feux de détresse. Obstacle, je ne sais pas si c'est toujours signalé, c'est sur l'autoroute A36 à l'approche de Besançon.
2: C'est au kilomètre 102, mais obstacle ramassé en direction de Beaune et de Lyon.
1: Bon, eh ben, tant mieux sur l'autoroute A6. Beaucoup de monde à cette heure-ci. Forcément, il y a des départs en vacances, des gens qui sont partis après leur travail en fin d'après-midi, donc en direction du sud, à l'approche de Lyon. Il y a du monde. Il y a du monde aussi dans l'autre sens, en direction du nord. Donc après le secteur de Lyon, vous êtes nombreux, mais pas de ralentissement, pas de bouchon à cette heure-ci, si ce n'est tout au bout de l'autoroute A6, à l'approche du tunnel de Fourvière, au-delà du réseau APRR. Il y a environ 1 km de bouchon plus 10 minutes. Et puis un temps d'attente élevé pour vous qui souhaitez vous rendre en Italie, puisqu'on a environ 2 heures d'attente du côté de Chamonix avant d'arriver au tunnel du Mont-Blanc. Côté météo, un ciel bien dégagé pour ce début de soirée. Il fait toujours aussi chaud, une trentaine de degrés en moyenne sur l'est du pays. Et demain, samedi après-midi, il y a un risque d'orage en Bourgogne-Franche-Comté et en région Rhône-Alpes. Attention au verglas d'été. On vous explique ce phénomène météo sur la page Instagram d'Autoroute Info. Et puis une nouvelle canicule annoncée en France. Ce sera peut-être à partir du 29 juillet. L'actualité de ce vendredi 24 juillet, les titres de France Info.
3: Nouvelles évacuations dans les Landes.
4: Dans la commune de Parentis-en-Born, en raison de l'incendie qui s'est déclaré hier à Biscarrosse, le feu redevient virulent en raison du vent et de la chaleur, d'après le préfet. Plus de 500 pompiers sont mobilisés sur cet incendie qui a traversé 2600 hectares. En Gironde, 12 500 hectares détruits au nord du bassin d'Arcachon et 44 000 évacués. Les conditions météo sont là aussi défavorables. Alors pour lutter contre ces intenses incendies, la porte-parole du gouvernement Maud Bréjon annonce le déploiement dès mercredi prochain d'un avion de transport militaire A400M adapté grâce à un kit anti-incendie, une première mondiale. Et puis 15 personnes tuées en Ukraine, 6 en Russie, bilan de nouvelles frappes qui ont eu lieu entre les deux pays. Kiev continue de viser des entrepôts du géant russe de l'e-commerce Wildberries près de Saint-Pétersbourg. L'armée russe dit de son côté avoir ciblé une installation près de Kiev où une démonstration de drones avait lieu.
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1: Et avant le retour de l'information trafic, on se met tout de suite dans l'ambiance de l'été, de la plage, des vacances, du soleil, avec Manon Lisa maintenant sur Autoroute Info.

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10: Merci d'être avec nous. Bonnes vacances, bel été avec Autoroute Info. On avait un accident sur l'autoroute A36 à l'approche de Mulhouse. Hugo, qu'en est-il en ce moment ?
11: Eh bien, tout est rentré dans l'ordre. Toutes les voies ont été rendues à la circulation. Les véhicules évacués, donc au kilomètre 8, plus de gêne. Et puis, on parlait d'un bouchon de 3 km. D'après les retours caméra, ce bouchon a l'air de s'être résorbé en direction de l'Allemagne.
10: Tant mieux. Dans quelques minutes, le point complet sur les conditions de circulation sur Autoroute Info. Elles sont présentes sur votre route et parfois très sollicitées. Ce sont les bornes de recharge électrique. Mais quels sont les bons conseils pour éviter les files d'attente? Ilia Jamlaoui en a parlé avec Juan Montero, gérant de l'aire de Langres Perronnier sur l'A31.
12: Alors, moi, ce que je conseillerais aux usagers de la route qui ont une voiture électrique, c'est de s'arrêter le plus souvent possible. De pas attendre 50 ou 100 km d'autonomie restante. Souvent, ils vont être à 60-65% de charge. Et ben, ils rechargent jusqu'à 80%. Ainsi, ils peuvent se permettre, en arrivant sur une aire et en voyant une saturation d'un niveau extraordinaire ou pas, de pouvoir s'arrêter ou dire « je vais à la prochaine ». L'idée, c'est qu'on met autant de temps à charger de 0 à 80% que de 80% à 100%. Ça rentre un peu dans les mœurs des usagers électriques. C'est qu'il vaut mieux, dans les périodes de forte affluence, charger à 80% et laisser sa place à quelqu'un d'autre parce que ça prend énormément de temps. Ça, c'est mes conseils, les journées où il y a énormément de monde sur la route.
10: Et la liste des bornes de recharge électrique disponibles sur votre trajet est disponible sur le site voyage.aprr.fr. Dans la playlist Autoroute Info, spécial été, spécial vacances, durant le prochain quart d'heure, Teddy Streams. Je vais aussi vous passer un classique rock avec The Queen, Louisa et Bleu Soleil également, ou encore Bruno Mars. Et tout de suite, Baltimora, maintenant super souvenir ça. Bonnes vacances avec Autoroute Info.

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1: Bel été, bonnes vacances avec Autoroute Info, 19h45. Ça se passe plutôt bien actuellement, Hugo. J'ai l'impression, il y a toujours un peu de monde sur l'autoroute A6 du côté de Lyon.
2: Un peu de monde au nord de Lyon, en effet, entre le secteur de Villefranche-sur-Saône, la barrière de péage qui est encore bien empruntée, et le secteur de Lyon, mais même au passage du tunnel de Fourvière, là où il y a d'importants bouchons en ce moment, c'est 1 km de perturbation. Donc ça se passe bien, Raphaël.
1: L'autoroute A6, l'axe Paris-Lyon. Et si on continue la route en direction du sud, on est sur l'autoroute A7. Il y a quelques ralentissements au niveau de Valence. Et toujours beaucoup d'attentes pour vous qui souhaitez aller en Italie. On a toujours environ 2 heures d'attente du côté de Chamonix avant d'arriver au tunnel du Mont Blanc. Et puis, on le rappellera jamais assez, durant ces fortes chaleurs, il y a un risque d'incendie élevé. Ne jetez surtout rien par la fenêtre et sur les aires d'autoroute. C'est toujours important de le rappeler.
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1: Le retour de l'information trafic dans un instant, vous restez bien avec nous en direct également sur l'application mobile. Je rappelle aussi qu'on est connecté avec vous sur tous les réseaux sociaux d'Autoroute Info, sur la page Instagram par exemple. En ce moment, on vous donne les prévisions de trafic, ça c'est bien pratique. On vous donne aussi des idées de visites proches des autoroutes, de quoi faire une super étape. 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Allez, on reste dans l'ambiance des vacances, dans l'ambiance de l'été avec le dernier tube de la superstar Bruno Mars maintenant, et durant le prochain quart d'heure on écoutera aussi un classique de Queen ou encore Louisa et Bleu Soleil sur Autoroute Info.

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1: Xavier Darcos, bonjour. Vous nous parlez de l'abbaye de Chancelade aux portes de Périgueux.
2: C'est une abbaye dont les premières traces remontent au Xe, XIe siècle et qui va attirer à partir du XIIIe siècle un certain nombre de fidèles, d'ermites, jusqu'à ce que se constitue une véritable abbaye. Ça devient un centre culturel éminent. Grand rayonnement donc jusqu'au XVIIIe siècle. Et la Révolution, dissolution des ordres monastiques, saisie des biens patrimoniaux appartenant à l'Église, cette abbaye, petit à petit, devient simplement une ruine, un souvenir. Dans la fin des années 80, une famille périgourdine s'intéresse aux lieux. Ils achètent les lieux, commencent à les restaurer et s'organisent une vie culturelle. Puis aujourd'hui, restauration, grâce aux amis de Chancelade, grâce à la Fondation du patrimoine qui est venue les soutenir, grâce à l'État aussi, le charme, la beauté, le mystère de ces lieux exercent toujours leur puissance sur les esprits, sur les cœurs.
1: Merci Xavier Darcos.
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19: Merci d'être avec nous, bonne soirée et surtout bonnes vacances à tous les concernés. Vous êtes un peu plus nombreux que d'habitude à cette heure-ci au nord de Lyon sur l'autoroute A6. Il y a du monde d'ailleurs dans les deux sens de circulation, du monde qui part en vacances, d'autres qui rentrent déjà. Bah oui, enfin déjà, on est quand même le 24 juillet, mais bon, il y a bien un moment où il faut rentrer. Vous confirmez Hugo, pas d'incident à cette heure-ci à notre connaissance hein.
20: Oui, ça se passe très bien partout où nos auditeurs roulent et puis sur l'autoroute A6, c'est devenu bien fluide, notamment secteur de Lyon.
19: L'A6, l'axe Paris-Lyon sur la 36 entre Beaune et Mulhouse, ça se passe bien également, les conditions de route sont bonnes, côté météo en ciel bien dégagé dans l'ensemble. Faites bien la pause, il fait quand même encore très chaud à cette heure-ci, une pause fraîcheur régulièrement pour bien s'hydrater sur les aires d'autoroute. Demain, samedi après-midi, il y a un risque d'orage en Bourgogne-Franche-Comté et en région Rhône-Alpes. Attention au verglas d'été, on vous explique d'ailleurs ce phénomène météo sur la page Instagram d'Autoroute Info. Et puis une nouvelle canicule, malheureusement, qui est annoncée en France à partir du 29 juillet probablement. Comme chaque été, les poids lourds sont interdits sur autoroute les jours de fort trafic. Vous êtes toutefois nombreux à vous demander pourquoi vous en croisez quand même lors de votre trajet. On fait le point avec Elliot Monod.
21: En plus de l'interdiction de circulation valable toute l'année, du samedi soir 22h au dimanche soir à la même heure, des interdictions s'appliquent aussi chaque samedi des vacances d'été en général de 7h à 19h. Elle concerne les véhicules de transport de marchandises de plus de 7,5 tonnes. Alors pourquoi en croise-t-on quand même quelques-uns ces jours-ci? D'abord, il y a une fenêtre de 3 heures où il peut circuler les samedis de fort trafic, de 19 à 22 heures, et des dérogations s'appliquent dans certains cas, comme pour les transports de denrées périssables, d'hydrocarbures ou de marchandises à caractère médical. Pour les autres, et en cas de non-respect de l'interdiction, les chauffeurs s'exposent à une amende pouvant aller jusqu'à 1500 euros pour une personne physique, 3750 euros pour une personne morale, d'un risque de suspension du permis de conduire et d'une perte de 3 points.
19: Merci Elliot. À 20h, le point complet sur les conditions de circulation est dans la playlist Autoroute Info spécial été, spécial vacances. Queen dans un instant, après Louisa et Bleu Soleil sur Autoroute Info.

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1: Tout juste 20h, soyez les bienvenus en ce week-end.
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1: Eh oui, c'était chargé en ce vendredi durant tout le long de la journée. Vous étiez nombreuses sur la route des vacances ou sur la route du retour également. Mais en cette soirée, ça se passe bien en ce moment. Trafic fluide partout où vous roulez. L'A6, notamment l'axe Paris-Lyon qui était bien emprunté dans la vallée de la Saône. En ce moment, ça se passe très bien. Encore un peu d'attente tout de même si vous souhaitez rejoindre l'Italie tout au bout de l'autoroute A40. Sachez qu'il vous faut 1h30 d'attente. Donc au niveau de la RN205, la rampe d'accès au tunnel du Mont-Blanc. Hein. C'est tout de même important pour rejoindre l'Italie. À part ça, rien à signaler. Tout se passe bien. Côté météo, un temps sec et calme. On attend malheureusement une nouvelle canicule prévue la semaine prochaine, en milieu de semaine prochaine. Mais pour l'heure, des températures plutôt normales, à la normale pour une période d'été. Donc, conditions idéales en cette soirée. Si vous avez prévu de partir en vacances ce soir, vous avez fait le bon choix. Voilà donc pour l'actualité trafic. Passe maintenant à l'actualité générale, les titres de France Info.
2: Des pompiers en Gironde restent de protéger les vies humaines.
3: Oui, face à ce méga-feu, toujours en cours dans le département, parti de Somos, il a gagné le nord du bassin d'Arcachon, 12 500 hectares parcourus par les flammes, 44 000 personnes évacuées en deux jours. Des départs ont été ordonnés à Arès, Andernos, Le Temple et Somos. La préfète ordonne ce soir de nouvelles évacuations préventives à Sainte-Hélène, Salonne et Lenton. Le feu frappe aussi Biscarrosse dans les Landes, 2 600 hectares parcourus cette fois par les flammes. 8 000 personnes supplémentaires sont en cours d'évacuation à Parentis, en plus des 23 000 personnes qui ont déjà dû quitter leur logement. L'avion de transport militaire Airbus A400M sera déployé à partir de mercredi prochain en France. Il participera à la lutte contre les incendies, annonce la porte-parole du gouvernement sur le réseau X. Il s'agit d'une première mondiale, souligne Maud Bréjon. Le président des États-Unis menaçant, il prévient qu'il pourrait imposer de nouveaux droits de douane à l'Union européenne et ouvrir une enquête commerciale pour les amendes infligées aux géants américains de la tech, dont Google. L'Union européenne va payer un très lourd prix, dit Donald Trump sur son réseau True Social.
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1: Allez, le retour dans l'information. Trafic revient donc dans les prochaines minutes. Je vous retrouve après le tout nouveau Teddy Swims sur Autoroute Info. Bonnes vacances.

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4: Et aucune évolution, et c'est tant mieux, pas d'incident ni d'accident en ce moment, quel que soit l'axe autoroutier que vous empruntez, à de bonnes conditions de circulation. C'était chargé en ce vendredi 24 juillet, nouveau week-end des chassés croisés avec les juilletistes qui laissent leur place aux Aoussiens, et donc on attend du monde encore demain, d'ailleurs édition spéciale demain, donc restez bien branchés, n'hésitez pas à checker d'ailleurs les réseaux sociaux, nos réseaux sociaux, le site également autoroutinfo.fr pour retrouver les prévisions de trafic pour cette journée et les prochains week-ends qui s'annoncent chargé. Je vous retrouve pour en parler dans moins de 10 minutes. Imagine Dragon, c'est dans quelques instants. Avant ça, Zazie sur Autoroute Info.

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1: Et ravi de vous accompagner en cette soirée, 20h13, ça se passe bien sur votre trajet, condition idéale pour la conduite, pas d'incident ni d'accident à prévoir sur votre trajet. Et puis aujourd'hui c'était chargé tout de même ce vendredi, demain ça s'annonce également chargé avec potentiellement des mesures de régulation de vitesse. D'ailleurs on en parle de ces mesures avec Nicolas Desbeaux des autoroutes APRR.
2: Il est vrai que d'un premier abord ça peut paraître paradoxal, mais en fait, en régulant la vitesse, l'objectif, c'est d'améliorer la fluidité et d'éviter que on puisse, par exemple, rouler à 130, s'arrêter et devoir repartir. Et on comprend que sur un flot de véhicules important, si on multiplie ce phénomène d'arrêt et de redémarrage, eh bien, le temps de parcours va être plus important que si le flot de véhicules se déplace à une vitesse certes plus réduite, mais constante ou beaucoup plus stable. Et nos clients qui ont pu se retrouver dans cette situation-là ont pu observer que, globalement, on améliore le temps de parcours, on roule de manière plus sereine.
1: Et si les contrôles de vitesse sont effectués par les forces de l'ordre, ce sont les limites imposées par les mesures de régulation qui sont bien évidemment prises en compte.
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1: Allez, dans quelques minutes, découvrez les coulisses de l'autoroute pour savoir comment, depuis le terrain, l'info trafic arrive jusqu'à vous. On s'y intéresse après Jérémy Frérot sur Autoroute Info. Bonne soirée.
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1: Direction la Côte d'Or, on me signale un dégagement de fumée aux abords des voies de l'autoroute à 6 km de 126. On ne connaît pas la raison de ce dégagement de fumée. Pour l'instant, c'est entre la sortie 22 Avallon et la sortie 23 Bière-lès-Semur. Soyez prudents. Michael Jackson à suivre dans la playlist de l'été, mais pour l'heure, découvrons l'envers du décor, les coulisses de l'autoroute. Accident, obstacle, voiture en panne, Élise Valade a remonté la chaîne de l'information trafic du terrain jusqu'à l'autoradio.
2: Et pour cela, je suis allée dans les coulisses de l'autoroute à Saint-Apollinaire, près de Dijon, en Côte d'Or.
3: Oui, le PC, j'écoute.
2: Juste à côté de la radio se trouve le PC sécurité des autoroutes APRR.
4: Ouais, c'est Marcel.
2: Les opérateurs et les opératrices se relaient 24 heures sur 24, 7 jours sur 7. Ils veillent sur le trafic et la sécurité de plus de 1800 km d'autoroute, chacun sur un secteur déterminé.
5: Appel d'urgence.
6: Sécurité autoroute, bonjour.
2: Parmi leurs missions, répondre aux conducteurs qui sont aux bornes d'appel d'urgence.
5: Sur la 19, il y a une bâche plastique en plein milieu d'autoroute.
6: Sur la A19.
5: Sur la A19, en direction de Sens, au niveau du PK20 à peu près.
6: D'accord, très bien, c'est noté, monsieur. Merci de votre appel. J'avertis le patrouilleur et je mets un affichage pour les autres clients. Merci beaucoup. Bonne route à vous. Au revoir, monsieur. Merci.
2: L'info est immédiatement transmise à l'opérateur qui gère la zone où se trouve la 19. Celui-ci appelle tout de suite le journaliste à l'antenne d'Autoroute Info pour avertir les conducteurs.
7: Oui, à 19 sens 2, PK20, une bâche sur les voies.
5: Ok, merci.
2: En moins de 2 minutes, l'info est dans l'autoradio.
0: Roald Bilbo.
8: Et des obstacles qui viennent de nous être signalés dans Lyon sur l'autoroute A19. Si vous
2: chaque année, autour de 75 000 appels viennent des bornes d'appel d'urgence ou de l'appli SOS Autoroute pour l'ensemble des autoroutes du groupe APRR. Autant dire que dans un PC autoroutier, les moments de pause sont plutôt rares.
7: Sécurité autoroute, j'écoute.
9: On vient de me signaler des piétons au niveau de la voie d'accélération de Darvaux.
7: Ouais, reçu. Ouais. Alors, cette fois-ci, j'ai des piétons à 6 sens 2, 73, 600, deux personnes sur BAU, juste à la sortie de l'aire de Darvaux.
2: Même s'il n'y a pas tout de suite de flash trafic de prévu, le journaliste à l'antenne peut quand même informer les conducteurs d'un nouveau danger. Il interrompt le programme d'autoroute info en sélectionnant la zone géographique où son intervention doit être diffusée.
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8: Les deux piétons,
2: près de 100% des alertes sont transmises en moins de 2 minutes.

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1: Allez, 20h30, ravi de vous accompagner en ce vendredi à soir, en ce nouveau week-end de chassé-croisé des vacances d'été. Il y a du monde aujourd'hui en ce vendredi, c'était bien chargé, notamment l'axe Paris-Lyon, l'autoroute A6. Et on attend également pas mal de monde pour demain, avec d'ailleurs une édition spéciale sur Autoroute Info. Dès demain, on vous accompagne dans les bouchons, dans les potentiels bouchons, dès 8h du matin, et ce, jusqu'à 18h. D'ailleurs, Bison Futé qui a placé plusieurs zones, notamment l'Île-de-France, en rouge dans le sens des départs pour cette journée de demain. Vous parlez également de la météo, ça se passe bien en cette soirée, un temps sec et calme partout où vous roulez, pas de perturbations particulières. En revanche, on annonce une nouvelle canicule dans les prochains jours. D'ailleurs, quelques conseils à ce sujet pour anticiper votre trajet en voiture, c'est avec Élise Valade.
2: Dans la mesure du possible, essayez de décaler votre départ pour éviter les heures les plus chaudes qui sont généralement entre midi et 16h. De même, évitez de partir en pleine heure de pointe. Vous échapperez alors aux bouchons et aux longues heures d'attente en plein soleil. Pour vous et vos enfants, optez plutôt pour des vêtements amples et légers, en coton ou en lin. Ils laissent passer l'air et absorbent mieux la transpiration. Pensez à vous équiper de brumisateurs aussi pour vous rafraîchir. Et enfin, n'oubliez pas de remplir plusieurs bouteilles d'eau que vous garderez à portée de main dans l'habitacle et non pas au fond du coffre derrière tous les bagages.
1: Merci Elisa pour ces précieux conseils. Et priorité à la sécurité sur Autoroute Info, l'information qui zone en temps réel, l'information trafic direction la Saône-et-Loire, des obstacles à signaler sur la 6 km 320 en direction de Lyon, des débris de pneus de poids lourds sur les voies après la sortie 24.1 pour Beaune. Et puis dans le Loiret, une zone d'accident signalée sur la 77 km 28 en direction de Nevers, a priori. C'est à hauteur de la sortie 18 pour Montargis, à plus d'informations à venir. Et on retourne aux abords des voies de la 6 en Côte d'Or, de la fumée signalée kilomètre 226. Vous êtes concerné dans les deux sens entre les sorties 22 Avallon et sortie 23 Birley-Semur. Allez, l'information trafic revient dans les prochains instants. Tout de suite, la playlist de l'été avec Ed Sheeran.

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2: Et direction la Saône-et-Loire avec des obstacles à signaler sur l'A6 à kilomètre 320 en direction de Lyon, des débris de pneus à deux poids lourds signalés sur les voies, donc soyez tout de même prudents. Un patrouilleur est en route, c'est après la sortie 24.1 pour Beaune. Allez, je vous retrouve dans moins de 10 minutes pour reparler de ces bonnes conditions de circulation, à part ça tout se passe bien, à part ces obstacles et un trafic totalement fluide. On se retrouve dans 10 minutes, donc après Elton John, avant ça Claudio Capeo, et tout de suite un classique des années 2000, l'année 2004, si j'ai bonne mémoire. C'est Ozone sur Autoroute Info, bonne route.

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1: Dans l'Ain, on signale des obstacles sur la 39 km 130 en direction de Dijon. C'est après la bifurcation avec la 40 des débris de pneus sur les voies. Un patrouille

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1: À 20h46, ravi de vous accompagner, on prend la direction du département de l'Ain. Des obstacles à signaler sur la 39 km 130 en direction de Dijon. Débris de pneus sur les voies de circulation. C'est après la bifurcation avec la 40, secteur de Bourg-en-Bresse. Obstacle également en Saône-et-Loire. Débris de pneus de poids lourds sur les voies de la 6 km 320 en direction de Lyon après la sortie 24.1. Pour Beaune, secteur de Beaune. Et puis partout d'ailleurs, tout se passe bien, pas d'autres incidents à signaler, quel que soit l'axe autoroutier que vous empruntez. Et j'ai oublié, vous signaler une heure de temps d'attente si vous souhaitez rejoindre l'Italie pour le passage du tunnel du Mont-Blanc situé tout au bout de l'autoroute A40. D'ailleurs, vous êtes peut-être nombreux à prendre la route ce week-end en départ de vacances pour vous qui m'écoutez, qui avez prévu de partir demain ou alors en ce moment. Que faut-il faire avant de prendre la route pour voyager en toute sérénité? Les conseils de Sébastien Battier, responsable pédagogie Centaure Grand Est, au micro de Raphaël Giudicelli.
2: Déjà bien préparer sa voiture, alors c'est assez vaste comme sujet, mais ça veut dire voilà, s'intéresser aux pneumatiques, faire la révision, si c'est le moment de faire la révision, faire la révision avant de partir. Il vaut mieux réviser avant de partir que après, ça sera beaucoup plus utile. Et puis ensuite, bien préparer son trajet, les horaires auxquels on va circuler, et se préparer soi-même, c'est-à-dire que si on a prévu de, par exemple, de rouler la nuit, se préparer quelques nuits avant, déjà à se décaler un petit peu en termes de rythme de sommeil pour se préparer à être bien éveillé sur notre parcours de nuit.
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1: Allez, le retour dans l'information trafic, ce sera à 21h. Fabrice Aubry, d'ailleurs, pour vous accompagner pour le reste de la soirée, pour la nuit à venir. Pour l'instant, place à quelques la playlist d'Autoroute Info Naïka.
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0: à tous, il est 21h, très heureux de vous retrouver.
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0: Je vais vous accompagner ce soir et toute cette nuit pendant votre voyage. Vous partez peut-être en vacances en ce vendredi soir, en ce vendredi 24 juillet. Plusieurs informations à vous à signaler. Tout d'abord, on part sur l'autoroute A6. On est en Bourgogne, en Saône-et-Loire, sur l'autoroute A6, en direction de Lyon, au kilomètre 318, un petit peu après le secteur de Beaune. C'est une douzaine de kilomètres après la sortie 24.1 pour Beaune. Attention, il y a des obstacles sur les voies, des débris de pneus. Des débris de pneus que l'on retrouve également sur l'autoroute A39. On est cette fois-ci dans l'Ain, sur l'A39 en direction de Dijon, au kilomètre 130, c'est-à-dire une quinzaine de kilomètres après la bifurcation avec l'autoroute A40. Avec, en ce vendredi soir, des bouchons à vous signaler dans les Alpes. Tout d'abord, à l'entrée du tunnel du Mont-Blanc en Haute-Savoie, il y a un bouchon important de plus de 2 kilomètres, une heure d'attente avant de pouvoir rentrer dans le tunnel du Mont-Blanc pour partir en direction de l'Italie. Circulation très chargée également en ce vendredi soir dans la vallée de l'Oisans. On est toujours dans les Alpes, mais cette fois-ci, on est au sud-est de Grenoble. La vallée de l'Oisans qui est saturée au-delà du réseau APRR. C'est en raison du Tour de France. Vous le savez, la grande boucle est de passage ces jours-ci dans les Alpes, avec une arrivée d'étape aujourd'hui à l'Alpe d'Huez. Le Tour de France qui sera également encore demain dans les Alpes à l'Alpe d'Huez. Le Tour de France, une épreuve évidemment qui ramène beaucoup de spectateurs, beaucoup de public, ce qui explique que la vallée de l'Oisans est saturée. Si vous devez depuis Grenoble partir en direction de Gap et de Briançon, il faut prendre l'autoroute A51 en direction de Sisteron, puis la route départementale 1075 via le col de la Croix-Haute. L'actualité en ce vendredi soir, ce sont également les incendies dans le sud-ouest de la France, en Gironde, dans le bassin d'Arcachon, avec des fumées qui débordent jusque sur une partie de l'autoroute A65. Si vous nous écoutez en ce moment sur la 65 entre Bordeaux et Pau, sachez qu'en Gironde, la vitesse maximum autorisé est rabaissé à 110 km/h. On refera un point sur vos conditions de circulation dans les toutes prochaines minutes sur Autoroute Info dans 3 minutes. Mais tout d'abord, place à la musique avec Vanessa Paradis.

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1: Attention si vous êtes en ce moment en région parisienne, au sud-est de Paris, en Seine-et-Marne, sur l'autoroute A5A, quand on circule en direction de Troyes, en direction de la province, au kilomètre numéro 3, c'est-à-dire tout près de la sortie d'IC pour Lieusaint. Il y a une voiture arrêtée sur la bande d'arrêt d'urgence. Un patrouilleur se trouve en protection à côté. Il faut serrer sur la voie la plus à gauche pour respecter un corridor de sécurité. On est en région parisienne sur l'autoroute A5A en direction de la province. Au kilomètre 3, un véhicule arrêté sur la bande d'arrêt.

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1: Et à 21h05 dans l'ensemble, hein, ce sont de bonnes conditions de circulation que l'on a en ce vendredi soir pour vos départs en vacances. Trafic fluide, sauf dans les Alpes, avec un bouchon à vous signaler toujours à l'entrée du tunnel du Mont-Blanc. Une heure d'attente avant de pouvoir entrer dans le tunnel du Mont-Blanc pour partir en direction de l'Italie. Et puis circulation chargée toujours dans les Alpes au sud-est de Grenoble. Au-delà du réseau APRR, circulation très chargée dans la vallée de l'Oisans, c'est en raison du Tour de France. Si vous devez partir en direction de Gap et de Briançon depuis Grenoble, il faut prendre l'autoroute A51 au sud de Grenoble en direction de Sisteron, puis prendre la route départementale 1075 via le col de la Croix-Haute. Allez, l'information trafic reviendra avec un point plus complet à 21h15. Vous ne bougez pas, la musique vous accompagne tout d'abord sur la route en ce début de week-end, en ce vendredi soir, peut-être début des vacances pour vous. On va écouter un classique de Police, ce sera juste après Jerry Halliwell. Très belle soirée et bonne route. Soyez prudents.

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1: L'information trafic avec toujours un bouchon important à vous signaler en ce vendredi soir à 21h15. Bouchon important à vous signaler dans les Alpes, en Haute-Savoie, à l'entrée du tunnel du Mont-Blanc. Bouchon d'environ 2 km. Il faut une heure avant de pouvoir rentrer dans le tunnel du Mont-Blanc pour partir en direction de l'Italie. On reste dans les Alpes. Au-delà du réseau APRR, au sud-est de Grenoble, la vallée de l'Oisans est saturée en ce vendredi soir. C'est en raison du Tour de France, la grande boucle qui est de passage ces jours-ci à l'Alpe d'Huez, la vallée de l'Oisans qui est saturée avec l'affluence, le public bien présent dans la vallée de l'Oisans. Si vous devez depuis Grenoble partir en direction de Briançon et de Gap, il faut prendre l'autoroute A51 en direction de Sisteron, puis prendre la route départementale 1075 via le col de la Croix-Haute. Sur le reste du réseau autoroutier que vous empruntez en ce moment, ça se passe globalement bien. Attention quand même toujours à ces obstacles qui se trouvent sur les bois de l'autoroute A6. On est en Bourgogne, sur l'autoroute A6 en direction de Lyon, au kilomètre 318, une douzaine de kilomètres après la sortie 24.1 pour Beaune. Ce sont des débris de pneus qui se trouvent sur les voies.
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1: Côté météo, un temps plutôt agréable en ce vendredi soir, de la chaleur quand même dans certains endroits, du soleil en tout cas, pas de pluie à vous signaler sur votre trajet. Que celles et ceux qui se reconnaîtront lèvent le doigt. Dans quelques minutes, on parlera de ces couples qui se disputent au volant. En attendant, on poursuit notre trajet avec Lewis Capaldi.

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1: Et dans l'ensemble, ça circule bien ce vendredi soir hein, sur les autoroutes que vous empruntez. Une circulation un tout petit peu plus dense sur l'autoroute A6, sur la partie sud de la Bourgogne en direction de Lyon. Pas de gros bouchons toutefois à vous signaler, mais un bouchon plus important cette fois-ci dans les Alpes. On est à l'entrée du tunnel du Mont-Blanc en Haute-Savoie. Une heure d'attente avant de pouvoir entrer dans le tunnel du Mont-Blanc pour partir en direction de l'Italie. Donc voilà, bouchon quand même encore assez important à l'entrée du tunnel du Mont-Blanc sur le reste du réseau autoroutier que vous empruntez en ce moment. Je vous le disais, ça se passe globalement bien. On refera un point trafic plus complet tout à l'heure à 21h30. Et selon une étude réalisée par Direct Assurance, les trajets en couple, en voiture, sont souvent électriques. Les explications de Paulin Caillard.
2: Pour la plupart d'entre nous, c'est agréable de faire de la route avec sa moitié.
3: Tu sais, Pierrot, je vais te dire un truc. On est bien.
4: Le soleil à l'horizon, le moteur qui rugit.
3: Tu me laisseras conduire, Pierrot.
2: Mais pour beaucoup, un trajet en voiture, c'est aussi l'occasion d'un crépage de chignon en règle. Selon une étude de Direct Assurance, 28% des couples déclarent se disputer régulièrement en voiture. Pour les parents, c'est encore pire, puisque les embrouilles au volant concernent un couple avec enfant sur deux. Et si ça se trouve, vous en faites partie. Auquel cas, vous allez sans doute reconnaître ces motifs récurrents de tension qu'a identifié l'étude. D'abord, le style de conduite.
5: Il bloque tout le monde, là! Bon, vas-y, double-le.
3: Je ne peux pas.
5: Double-le! Mais dépasse-le sur la gauche,
3: je
5: là!
3: Je ne peux pas dépasser.
5: Loulou, double-le, je te dis! Non, mais c'est pas vrai, hein, mais j'y crois pas, hein!
3: T'es sûr que tu veux pas conduire, là?
5: Pour m'exciter au volant? Ah, bah non, merci, je préfère me détendre, moi.
3: Ah ouais.
2: En tant que passager, on a tous déjà appuyé notre pied devant nous comme si on pouvait actionner une pédale de frein imaginaire. Et ce court, mais très intense instant de panique instinctive peut largement suffire à déclencher une prise de chou. Autre sujet épineux, l'itinéraire. C'est le fameux « Oh, ben moi, je serais pas passé par là, c'est plus long ». C'est bon, on connaît, et évidemment, ça agace. Et pour terminer, bien sûr, les remarques du copilote.
6: « Mais surveille ton aile, fais tes angles morts, regarde le rétroviseur, mais que les nouilles !»
2: Ça, ça rend fou, et ça donne très envie de s'arrêter pour laisser notre voisin prendre le relais. Mais justement, ça c'est en fait assez rare. 8 fois sur 10, c'est la même personne qui conduit pendant tout le trajet. Dans une majorité des cas, ce sont des hommes, et quand l'étude interroge les femmes à ce sujet, 29% d'entre elles déclarent que si elles ne prennent pas le volant, c'est à cause de leur partenaire. Chiffre qui grimpe à 46% pour les femmes en couple avec enfants. On le rappelle, mais pour faire de longs trajets en toute sécurité, c'est important de savoir partager le volant et de faire des pauses toutes les 2 heures au moins.
3: Oh là là, je sens qu'on est bien parti là.
7: Et sur toi, je me sens en attaque, hein, je peux conduire.
3: Allez.

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1: Attention à des animaux errants qui se trouvent tout près des voies de circulation de l'autoroute A6. On est en Bourgogne, dans l'Yonne, sur l'autoroute A6 en direction de Lyon, au kilomètre 169, c'est-à-dire juste après la sortie numéro 20 pour Tonnerre. Prudence dans les deux sens de circulation. Évidemment, ces animaux pourraient traverser les voies à tout moment. On est au kilomètre 169 sur l'autoroute A6, entre la sortie 20 pour Tonnerre et Auxerre et la sortie

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1: Il est 21h30, merci de voyager en notre compagnie. Vous partez peut-être en vacances en ce vendredi soir avec, d'une manière générale, un trafic plutôt fluide hein, sur les autoroutes que vous empruntez en ce moment. Circulation qui reste toutefois encore assez dense sur l'autoroute A6, sur la partie sud hein, de l'autoroute A6 en direction de Lyon, mais pas de gros bouchons à vous signaler. Un bouchon quand même à vous signaler en Haute-Savoie à l'entrée du tunnel du Mont-Blanc, bouchon d'environ 2 km. Environ une heure d'attente hein, quand même avant de pouvoir rentrer dans le tunnel transalpin du Mont-Blanc pour partir en direction de l'Italie. Et puis on reste dans les Alpes, cette fois-ci on part au sud-est de Grenoble en raison du passage du Tour de France à l'Alpe d'Huez. Un itinéraire de délestage est mis en place depuis Grenoble jusqu'à ce samedi minuit au sud-est de Grenoble. Écoutez les précisions d'Adeline Després.
2: Il faut éviter la vallée de l'Oisans qui est complètement saturée. Depuis Grenoble, pour rejoindre Gap et Briançon, suivre la 51 direction Sisteron jusqu'au col du Faux, puis la route départementale 1075 via le col de la Croix-Haute. A noter que l'accès à l'Alpe d'Huez est impossible.
1: Ah voilà, et ces recommandations sont valables jusqu'à demain soir. On part à présent dans le sud-ouest de la France. Vous le savez, des incendies ravagent une partie du département de la Gironde, notamment le bassin d'Arcachon du côté du Cap Ferret. Et en raison de ces incendie, il y a un dégagement de fumée qui arrive jusque sur l'autoroute A65, une partie de l'autoroute A65. Si vous êtes sur cette autoroute de Gascogne, l'A65, entre Bordeaux et Pau, sachez que la vitesse maximum autorisée est rabaissée à 110 km/h dans le département de la Gironde. 21h32 et on va à présent sûrement reparler de ces incendies en Gironde tout de suite avec les titres de l'actualité de France Info.
3: Réquisitionnés face aux incendies.
4: Pour renforcer les sapeurs-pompiers, annonce du ministre de l'Intérieur Laurent Nunez ce soir, alors qu'une cellule interministérielle de crise est aussi convoquée à 22h. La situation est inédite en Gironde avec 14 000 hectares de végétation parcourus, 110 000 personnes évacuées dans le département et un feu qui prend la direction de la métropole bordelaise. Des évacuations vont avoir lieu dans un certain nombre de communes. Bordeaux n'est pas menacé pour l'instant. En revanche, l'aéroport de Bordeaux-Mérignac est fermé à cause du panache de fumée trop important. De nouvelles évacuations sont en cours dans le Var, dans le sud-est, face à cet incendie du massif du Gros-Bessillon et ses 2700 hectares parcourus. De nombreux départs de feu ont lieu à l'ouest du village de Corinth. Un millier de pompiers restent mobilisés. Et puis un surveillant de collège de 24 ans mis en examen pour viol sur mineur de moins de 15 ans près de Béthune dans le Pas-de-Calais. Deux victimes l'accusent pour des faits entre septembre et juin dernier.
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1: On continue de voyager ensemble avec l'information trafic qui reviendra dans 3 minutes. Ce sera après avoir écouté Pilé, c'est du gospel, Mauvais Joe, bonne route.

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1: Avec une circulation qui reste chargée en ce vendredi soir au-delà du réseau APRR au sud-est de Grenoble dans la vallée de l'Oisan. Il est conseillé d'éviter la vallée de l'Oisan, c'est en raison de l'affluence dans cette vallée qui est due au Tour de France. Si vous devez rejoindre Briançon et Gap depuis Grenoble, il faut prendre l'autoroute A51 en direction de Sisteron puis la route départementale 1075 via le col de la Croix-Haute. Toujours dans les Alpes, je vous rappelle qu'il y a toujours un bouchon important à l'entrée du tunnel du Mont-Blanc. On est en Haute-Savoie. Une heure d'attente, 2 kilomètres de bouchon et une heure d'attente avant de pouvoir entrer dans le tunnel du Mont-Blanc pour partir en direction de l'Italie. L'information trafic reviendra à 21h45. Vous ne bougez pas, ce sera après la musique. Texas et Lady Gaga.

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1: Une information pour vous qui circulez en ce moment en région lyonnaise sur l'autoroute A46, c'est le contournement est de Lyon, l'autoroute A46 en direction de Marseille. Attention à la hauteur du kilomètre 17, c'est-à-dire juste après la sortie 2.1 pour Mionnet. Un véhicule est arrêté en ce moment sur le bord des voiles pour y avoir gêne à la circulation. Donc soyez prudents sur la 46 en direction de Marseille au kilomètre 17, juste après la sortie 2.1.

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1: L'information trafic à quasiment 21h45 dans l'ensemble. Ça se passe plutôt bien ce vendredi soir pour vos départs en vacances. Quelques informations quand même à vous rappeler avec toujours ce bouchon important en Haute-Savoie à l'entrée du tunnel du Mont-Blanc. Une heure d'attente, 2 km de bouchon et une heure d'attente avant de pouvoir rentrer dans le tunnel du Mont-Blanc pour partir en direction de l'Italie. Attention, on part cette fois-ci en région lyonnaise. Attention à ce véhicule arrêté sur l'autoroute A46. L'autoroute A46 est le contournement est de Lyon en direction de Marseille. Au kilomètre 17, c'est-à-dire juste après la sortie 2.1 pour Mionnet, il y a une voiture arrêtée depuis quelques minutes sur la bande d'arrêt d'urgence et la voie de droite. Il faut ralentir et serrer donc sur la voie la plus à gauche pour respecter un corridor de sécurité. Et puis sur l'autoroute A6 dans Lyon, en Bourgogne, attention au kilomètre 169, c'est-à-dire entre la sortie 20 pour Tonnerre et Auxerre et la sortie 21. Il y a un animal errant qui a été aperçu tout près des voies de circulation, un chevreuil qui pourrait traverser les voies à tout moment sur l'autoroute A6 au kilomètre 169. Et puis en parlant de l'autoroute A6, je vous rappelle qu'il y a toujours ces obstacles, des débris de pneus qui se trouvent cette fois-ci en Saône-et-Loire sur la 6 direction Lyon au kilomètre 318, une douzaine de kilomètres après la sortie 24.1 pour Beaune. Si vous circulez dans le Puy-de-Dôme, dans le secteur

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1: Attention, un nouveau chevreuil a été aperçu tout près des voies de l'autoroute A6. On est dans le Loiret, sur l'autoroute A6, au kilomètre 100, c'est-à-dire entre la bifurcation avec l'autoroute A77 et la sortie 17 pour Courtenay. Soyez prudents dans les deux sens de circulation sur cette autoroute A6 au kilomètre 100, entre la bifurcation avec la 77 et la sortie 17 pour Courtenay.

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1: Attention à des animaux errants qui se trouvent tout près des voies de l'autoroute A6, au kilomètre 100 sur l'autoroute A6, entre la bifurcation avec l'autoroute A77 et la sortie 17 pour Courtenay. Et puis, un petit peu plus loin, au kilomètre 169, il y a deux autres chevreuils qui ont été aperçus tout près des voies dans le secteur d'Avallon, au kilomètre 169. Prudence à chaque fois, dans les deux sens de circulation, évidemment, ces animaux pourraient traverser les voies à tout moment. Vous ne bougez pas, l'information trafic reviendra avec un point plus complet sur Autoroute Info tout à l'heure à 22h. Mais tout d'abord, un petit peu de musique et de nostalgie, j'ai envie de dire. La route des vacances, c'est aussi celle des souvenirs. Aujourd'hui, on fait un bond dans les années 90, à la fin des années 90, avec Myriam Boyed et Elliot Mono.
2: Retour à l'été 1998.
3: Doc Martens ou basket blanche. Dans les années 90, c'est jean baggy pour les skateurs, chemise à carreaux pour les rockers et jean taille basse et buffalo pour les fans des Spice Girls. 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
2: 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Internet commence à s'inviter dans le quotidien. Bon, le débit est lent et occupe la ligne du téléphone fixe qui permet à l'époque d'appeler les copains pour organiser des parties de PlayStation, à jouer à Tomb Raider, Gran Turismo ou Tekken 3. Round 2. C'est aussi l'année de Windows 98 et de films mythiques comme Titanic ou Godzilla, pendant qu'en France, un certain François Pignon est invité à dîner.
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1: Un champion du monde.
2: Pour partir à la mer, on s'installe dans la 406 Break, l'espace ou la Clio 2, et on roule pour la première fois sur une A39 toute neuve entre Dijon et Bourg-en-Bresse.
3: Côté sécurité routière, la réglementation se durcit. 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
2: Dans l'autoradio en 98, c'est Eurodance ou rock alternatif. On écoute Ace of Base, Corona, Placebo ou encore les tubes de Nirvana. 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
3: 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Bien qu'il n'y ait toujours pas de GPS, les premières radios d'infotrafic se développent sur le 107.7. 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
2: À l'arrière, dans les baladeurs CD, les jeunes écoutent Snoop Dogg et Mano, tandis qu'une autre mélodie résonne partout, celle d'un pays en fête après le sacre des Bleus en Coupe du Monde, 3-0 face au Brésil.
4: Un but de Zidane, un but de Petit. Je crois qu'après avoir vu ça, on peut mourir tranquille.
3: Et oui, cet été-là, c'était comme ça.

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1: Très heureux de faire la route avec vous en ce vendredi soir. Il est 22h.
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1: Et à 22h, c'est calme dans l'ensemble, le trafic fluide pour vous qui partez peut-être en vacances en ce vendredi soir, en ce vendredi 24 juillet. Pas de grosses difficultés à vous signaler. Des bouchons quand même encore à vous signaler dans les Alpes, notamment en Haute-Savoie, à l'entrée du tunnel du Mont-Blanc. Alors même si ça va un petit peu mieux par rapport à tout à l'heure, il y a encore de l'attente avant de pouvoir rentrer dans le tunnel du Mont-Blanc avec un bouchon et 45 minutes d'attente, 3 quarts d'heure d'attente avant de pouvoir rentrer donc dans le tunnel du Mont-Blanc pour partir en direction de l'Italie. Toujours dans les Alpes, mais cette fois-ci au sud-est de Grenoble. Je vous rappelle qu'au-delà du réseau APRR, la vallée de l'Oisans est très encombrée en ce vendredi soir. C'est en raison du public du Tour de France qui est nombreux en ce vendredi soir encore dans la vallée de l'Oisans. Un secteur à éviter. Si depuis Grenoble, vous devez partir en direction de Gap et de Briançon, il faut prendre l'autoroute A5 51 en direction de Sisteron, puis emprunter la route départementale 1075 via le col de la Croix-Haute. En région lyonnaise, attention à ce véhicule arrêté sur le bord des voies de l'autoroute A46, c'est le contournement est de Lyon, l'autoroute A46 en direction de Marseille, au kilomètre 17, c'est-à-dire juste après la sortie 2.1 pour Myonnais, une voiture arrêtée sur la bande d'arrêt d'urgence et la voie de droite, il faut ralentir et serrer sur la voie la plus à gauche pour respecter un corridor de sécurité. Et puis enfin, dans le sud-ouest de la France, en raison des incendies qui ravagent une partie du département de la Gironde, dans le bassin d'Arcachon, notamment du côté du Cap Ferret, sachez qu'il y a un dégagement de fumée qui est visible jusqu'au-dessus de l'autoroute A65, l'autoroute de Gascogne, et entre Bordeaux et Pau. En conséquence, sachez que la vitesse maximum autorisée est rabaissée de 130 à 110 km/h sur l'autoroute A65 dans le département de la Gironde. Et à 22h02, on retrouve la rédaction de France Info pour l'actualité nationale et internationale. Et on va reparler, bien sûr, de ces incendies dans le sud-ouest de la France.
2: Emmanuel Macron qui demande aux armées de venir en renfort maximal de la sécurité civile.
3: Alors que le méga-feu en Gironde ne perd pas en intensité, 19 000 hectares ont été parcourus par les flammes, ampleur inédite. Selon la préfète du département, Sophie Broca appelle les habitants de 8 nouvelles communes à se tenir prêts à être évacués. 110 000 personnes ont déjà été mises à l'abri. Rien qu'en Gironde, le feu prend actuellement la direction de la métropole bordelaise sans que la ville de Bordeaux ne soit à ce stade menacé, selon le ministre de l'Intérieur. Le Premier ministre, Sébastien Lecornu, tient une cellule de crise dans quelques minutes maintenant avec tous les ministères concernés. Rien de fixé non plus. Dans les Landes, où le feu a ravagé 2600 hectares depuis hier, le préfet du département annonce ce soir là aussi l'évacuation de 8000 personnes, en plus des 23 000 déjà écartées du danger. Et puis Tadej Pogacar, désormais beaucoup trop loin devant au classement général de ce Tour de France. Encore vainqueur aujourd'hui à l'Alpe d'Huez, il pointe à 10 minutes d'avance sur le premier français, Paul Sexas, quatrième au général.
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1: On continue de voyager ensemble. L'information en trafic revient dans moins de 5 minutes sur Autoroute Info. Ce sera après avoir écouté Taylor Swift avec son titre Opalite.

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1: Avec de bonnes conditions de circulation dans l'ensemble en ce vendredi soir sur les autoroutes que vous empruntez en ce moment, ça se passe bien, avec de bonnes conditions météo. Attention quand même aux orages que l'on a dans le sud-ouest de la France. Et puis dans les Alpes, je vous rappelle qu'il y a un bouchon quand même encore assez important à l'entrée du tunnel du Mont-Blanc, même si ça, comme ça va un petit peu mieux par rapport à tout à l'heure. Il y a toutefois encore 45 minutes d'attente avant de pouvoir entrer dans le tunnel du Mont-Blanc en Haute-Savoie pour partir en direction de l'Italie. Allez, l'information trafic reviendra à 22h15 sur Autoroute Info. La musique vous accompagne, la playlist Autoroute Info vous accompagne sur la route en attendant avec Avicii et Jean-Jacques Goldman. 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
1: Une information pour vous qui circulez en ce moment en Bourgogne, en Côte d'Or, sur l'autoroute A31, quand on circule en direction de Dijon et de Nancy, au kilomètre 15, c'est-à-dire juste après la sortie numéro 1 pour Nuit-Saint-Georges, il y a une voiture qui a heurté un animal, a priori un chevreuil. La voiture est arrêtée sur refuge, pas de gêne direct à la circulation par rapport à ce véhicule. En revanche, l'animal pourrait être toujours sur les voies de circulation. Donc prudence, grande prudence sur cette autoroute A31 en Côte d'Or, en direction de Dijon et de Nancy, au kilomètre 15, juste après la sortie numéro 1 pour Nuit.

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1: Il est 22h15 et pour commencer, on part en Côte d'Or, en Bourgogne, sur l'autoroute A31 en direction de Nancy et de Dijon. Attention au kilomètre 15, c'est-à-dire juste après avoir passé la sortie numéro 1 pour Nuit Saint-Georges, il y a une voiture qui a heurté un animal. La voiture est arrêtée sur refuge, pas de gêne direct à la circulation, mais l'animal, a priori un chevreuil, pourrait être toujours sur les voies. Donc soyez prudents dans cette zone en Côte d'Or sur la 31. En direction de Nancy et de Dijon au kilomètre 15. On part à présent en région lyonnaise sur l'autoroute A46. C'est le contournement est de Lyon. La 46 en direction de Marseille au kilomètre 17. Soyez prudents, c'est juste après la sortie 2.1 pour Mionnet. Il y a une voiture arrêtée sur la voie de droite et sur la bande d'arrêt d'urgence. Il faut serrer sur la voie la plus à gauche. Autre véhicule arrêté sur le bord des voies, on me le signale à l'instant sur mes écrans. On est cette fois-ci dans le département de l'Aube, sur l'autoroute A5. L'autoroute A5, quand on circule en direction de Nancy et de Dijon, au kilomètre 174, il y a une voiture qui est en panne dans la bretelle d'entrée de l'aire de Mondeville. Et puis enfin, je vous rappelle qu'il y a un bouchon toujours à l'entrée du tunnel du Mont-Blanc. On est cette fois-ci dans les Alpes, en Haute-Savoie. Bouchon avec 45 minutes d'attente pour pouvoir rentrer dans le tunnel du Mont-Blanc pour partir en direction de l'Italie.
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1: Certaines autoroutes françaises portent des surnoms en plus de leurs numéros. Dans quelques minutes, sur Autoroute Info, on fera un petit tour d'horizon de ces différentes appellations. On reparlera également, bien sûr, de vos conditions de circulation, tout ce qui se passe sur la route en ce vendredi soir. Pour vous qui partez peut-être en vacances, voilà, on refera le point dans 3 minutes. Ce sera après avoir écouté une artiste que l'on a beaucoup entendue ces dernières semaines pendant la Coupe du Monde de football, avec l'hymne national, l'hymne de la Coupe du Monde de football de 2026. On écoute Shakira.

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1: Avec attention, potentiellement un obstacle sur les voies de l'autoroute A31. On est en Bourgogne, en Côte d'Or, hein, sur l'autoroute A31, quand on circule en direction de Dijon et de Nancy, au kilomètre 15, juste après la sortie numéro 1 pour Nuit-Saint-Georges. Il y a une voiture qui a heurté un animal. La voiture est arrêtée sur refuge, pas de gêne direct à la circulation par rapport à ce véhicule. En revanche, l'animal, un chevreuil a priori, pourrait être toujours sur les voies de circulation. Prudence donc sur la 31, direction Dijon et Nancy, au kilomètre 15. Et on refera un point trafic plus complet tout à l'heure sur Autoroute Info à 22h30. Elles sont tellement familières qu'elles ont, comme certains de vos proches, un surnom. Elles, ce sont certaines autoroutes que vous empruntez régulièrement. Tour d'horizon avec Vivien Taupart.
2: Certaines ont choisi la simplicité comme l'autoroute du Nord, la 1, la plus ancienne des autoroutes françaises qui relie Paris à Lille. Et puis il y

0: Dents du Soleil est probablement la plus connue, ou plutôt les plus connues, puisqu'elles sont deux. La 6 vous conduit de Paris à Lyon, puis la 7 prolonge le trajet jusqu'à Marseille. Elles sont nées dans les années 60 avec l'essor des congés payés et l'envie des Français de rejoindre le soleil méditerranéen. Mais il n'y a pas que la mer comme destination de vacances. Avec l'un des plus grands domaines skiables d'Europe, la France a construit des autoroutes pour rejoindre les vallées alpines. La 43, qui mène jusqu'en Italie, est surnommée, sur son dernier tronçon, l'autoroute de la Maurienne, en référence à la célèbre vallée savoyarde. Sa petite sœur, la 40, part de Mâcon et rejoint le tunnel du Mont-Blanc en Haute-Savoie. Elle porte deux noms selon les secteurs, l'autoroute blanche en raison de la neige, omniprésente sur les sommets, et aussi l'autoroute des Titans, en hommage aux prouesses techniques et aux gigantesques viaducs et tunnels nécessaires pour franchir les Alpes. Certaines autoroutes jouent les profs d'histoire géo.
1: Bonjour les adolescents, je suis votre nouveau professeur d'histoire, car j'ai réussi mon CAPES.
0: La 65, l'autoroute de Gascogne, relie Pau à Langon et tire son nom de la province historique de Gascogne, située sur les territoires actuels des Landes, du Gers et des Hautes-Pyrénées. La 71, dite l'Arverne, permet de rejoindre l'Auvergne depuis Orléans. Elle doit son nom aux Arvernes, peuple gaulois dirigé par Vercingétorix.
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3: Et attention, on me signale qu'un poids lourd est arrêté en plein milieu des voies de circulation. Soyez prudents, on est en Bourgogne, en Saône-et-Loire, sur l'autoroute A6 en direction de Paris, au kilomètre 386, c'est-à-dire peu de temps après la sortie 29 pour Mâcon. Soyez prudents. En Bourgogne, sur la 6, direction Paris, au kilomètre 386, après la sortie 29 pour Mâcon, un poids lourd qui serait arrêté sur la voie du milieu.

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1: Attention, le signal de la présence d'un animal errant dans l'Yonne, en Bourgogne, sur l'autoroute A6, au kilomètre 170. C'est entre la sortie numéro 20 et la sortie 21.

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1: Il est 22h30, merci d'avoir choisi Autoroute Info pour vous accompagner pendant votre voyage. Tout d'abord, je vais vous parler des Alpes, le tunnel du Mont-Blanc, avec encore un petit peu d'attente avant l'entrée de ce tunnel du Mont-Blanc. Alors ça va mieux quand même par rapport à tout à l'heure, mais il y a encore un bouchon avant l'entrée de ce tunnel du Mont-Blanc. 45 minutes d'attente avant de pouvoir entrer dans le tunnel en direction de l'Italie. Et puis au sud-est de Grenoble, cette fois-ci toujours dans les Alpes, au sud-est de Grenoble, en raison du passage du Tour de France à l'Alpe d'Huez, un itinéraire de délestage est mis en place depuis Grenoble jusqu'à minuit ce samedi soir. Les précisions d'Adeline Després.
2: Il faut éviter la vallée de l'Oisans qui est complètement saturée. Depuis Grenoble, pour rejoindre Gap et Briançon, suivre la 51 direction Sisteron jusqu'au col du Faux, puis la route départementale 1075 via le col de la Croix-Haute. A noter que l'accès à l'Alpe d'Huez est impossible.
1: Voilà donc pour à cet itinéraire mis en place en raison de l'affluence dans la vallée de l'Oisans. On part à présent en Bourgogne, en Côte d'Or, sur l'autoroute A31, en direction de Dijon et de Nancy, au kilomètre 15. Un petit peu après la sortie numéro 1 pour Nuit-Saint-Georges, un véhicule a heurté tout à l'heure un animal, a priori un chevreuil. Alors la voiture est arrêtée sur refuge, pas de gêne direct à la circulation. En revanche, l'animal, donc un chevreuil, a priori pourrait être toujours sur les voies de circulation. Soyez prudents, donc en Côte d'Or sur la 31 en direction de Dijon et de Nancy au kilomètre 15 un petit peu après la sortie numéro 1 pour Nuit-Saint-Georges. Et puis enfin dans le département de l'Aube, je vous rappelle qu'il y a une voiture qui est arrêtée sur l'autoroute A5 en direction de Nancy, une voiture qui est arrêtée à l'entrée de l'aire de repos de Mondeville, voiture arrêtée dans la bretelle d'entrée de cette aire de Mondeville. Et puis enfin sachez qu'il y a des animaux errants par moment sur le bord des voies. Dernier en date, signalé sur l'autoroute A6 au kilomètre 170. C'est pas très loin d'Auxerre, entre la sortie 20 et la sortie 21. Prudence dans les deux sens de circulation. Évidemment, cet animal pourrait traverser les voies à tout moment. 22h32, on retrouve maintenant la rédaction de France Info pour le reste de l'actualité.
3: Avec à la une, ce feu dont on en parlait à l'instant, en Gironde, qui se dirige actuellement vers la métropole de Bordeaux.
4: Oui, information ce soir du ministre de l'Intérieur, qui indique que la ville de Bordeaux n'est pas menacée, que les autorités vont tout faire pour la protéger. Ce feu en Gironde a parcouru, selon un dernier bilan, 19 000 hectares. Il a pris une ampleur inédite, dit la préfète. Les habitants de 8 communes girondines devaient recevoir ce soir un message pour évacuer. Ils sont concernés, entre autres, Lanton, Audenge, Saint-Jean-d'Illac, Martignas-sur-Jalle, ou bien Saint-Ouen, ou bien encore Saint-Aubin-du-Médoc. Le Premier ministre préside ce soir une cellule interministérielle de crise sur les feux de forêt qui frappent le territoire. Ce soir, Emmanuel Macron, le président de la République, a demandé aux armées de se mobiliser pour venir en renfort maximal de la sécurité civile. C'est notre incendie qui frappe actuellement la Nouvelle-Aquitaine. Le feu à Biscarros, 2600 hectares parcourus par les flammes. 8000 personnes supplémentaires sont en cours d'évacuation à Parentis, en plus des 23 000 qui ont déjà dû quitter leur logement.
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1: L'information en trafic revient très vite sur Autoroute Info dans moins de 3 minutes. Vous ne bougez pas, ce sera après avoir écouté le dernier titre de Bruno Mars.

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1: Prudence, si vous êtes en ce moment en Haute-Savoie sur l'autoroute A41 en direction de Genève au kilomètre 136. On est dans le secteur d'Annecy, un peu de temps après la sortie numéro 17 pour Annecy-Nord et Annecy-le-Vieux. Un accident s'est produit il y a quelques minutes avec une voiture arrêtée a priori sur les voies de circulation. Il y aura également un autre obstacle. Soyez donc bien attentifs dans cette zone. Dans le secteur d'Annecy en Haute-Savoie sur la 41 en direction de Genève au kilomètre 136. L'information trafic reviendra sur Autoroute Info avec un point plus complet à 22h45. Tout d'abord, la musique vous accompagne. On écoute Dido et Assaf Adidam. 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
1: Quasiment 22h45 dans l'ensemble. Ça se passe plutôt bien ce vendredi soir sur la route des vacances. Peut-être pour vous, ça se passe plutôt bien sur les autoroutes que vous empruntez en ce moment. Quelques informations quand même à vous rappeler. Tout d'abord, on part en Haute-Savoie, dans les Alpes. Attention sur l'autoroute A41 en direction de Genève au kilomètre 136. On est dans le secteur d'Annecy, un petit peu après la sortie numéro 17 pour Annecy-Nord et Annecy-le-Vieux. Il y a plusieurs véhicules arrêtés sur la bande d'arrêt d'urgence avec une voiture qui a perdu visiblement son chargement, donc possiblement des obstacles sur la chaussée. Soyez prudents en Haute-Savoie sur la 41 direction Genève au kilomètre 136. On reste en Haute-Savoie avec toujours un bouchon à l'entrée du tunnel du Mont-Blanc. Alors ça va mieux quand même par rapport à tout à l'heure, mais encore un petit peu d'attente avant de pouvoir rentrer dans ce tunnel du Mont-Blanc pour partir en direction de l'Italie. Environ 45 minutes d'attente. Et puis enfin, dans le nord-est de la France, cette fois-ci dans le département du Doubs. Attention sur l'autoroute A36, quand on circule en direction de Beaune, de Lyon et de Paris au kilomètre 65. Il y a depuis quelques minutes une voiture et un poids lourd arrêtés au niveau de la barrière de péage de Saint-Maurice. Un mot à présent sur des travaux qui se poursuivent cette fois-ci en Auvergne, dans le département du Puy-de-Dôme. C'est dans le secteur est de Clermont-Ferrand, avec un basculement de circulation qui est en place sur l'autoroute A711 quand vous arrivez de l'autoroute A89 en direction de l'ouest. Basculement de chaussée sur environ 5 km.
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1: L'information trafic revient très vite sur Autoroute Info. Ce sera dans 3 minutes. Vous ne bougez pas, mais tout d'abord, place à la musique. Avec un trio originaire de Los Angeles, on écoute Tempest.

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1: Attention en Haute-Savoie sur l'autoroute A41 en direction de Genève, au kilomètre 136. C'est dans le secteur d'Annecy. Il y a plusieurs véhicules arrêtés sur la bande d'arrêt d'urgence avec une voiture visiblement qui a perdu une partie de son chargement. Donc potentiellement des obstacles sur la chaussée. On est en Haute-Savoie sur la 41 direction Genève, kilomètre 136. Un point trafic plus complet tout à l'heure à 23h sur Autoroute Info. Lumière, son et images, voilà les principaux ingrédients pour créer une ambiance immersive et sensorielle. De nombreux sites gérés par Culture Espace proposent ces visites à 360 degrés. Présentation avec Raphaël Giudicelli.
2: Et imaginez des œuvres qui prennent vie sur des murs immenses. Images et musique vous plongent au cœur de l'univers des artistes. Bienvenue dans l'expérience immersive. Derrière ces expositions spectaculaires qui fascinent le public, il y a Culture Espace. Pour en comprendre les coulisses, j'ai rencontré son directeur, Grégoire Monnier. Il nous raconte comment tout a commencé.
3: L'histoire, elle commence pour nous aux Carrières de Lumière, donc en Provence, en 2012. C'est une ancienne carrière de pierre dans laquelle on projette directement sur les murs. Et depuis, Culture Espace s'est beaucoup développé sur l'immersif. Nous avons aujourd'hui 10 sites dans le monde et nous accueillons 5 millions de visiteurs par an.
2: Ah quand même, ça fait beaucoup. Alors aujourd'hui, justement, dans quel pays peut-on voir les spectacles immersifs produits par Culture Espace ?
3: Alors nous avons 3 sites en France, donc Paris, la Provence et Carrières de Lumière, et à Bordeaux, Bassin des Lumières, Amsterdam. Et puis en Allemagne, nous avons 2 sites, un site aux États-Unis à New York et à Tokyo, au Japon. Pour un même spectacle, si vous le regardez à 2 endroits différents, l'expérience pour le visiteur est très différente.
2: Grégoire Monnier nous explique comment Culture Espace choisit les artistes qu'ils vont mettre en valeur.
3: Et d'abord, le contraste et la couleur. Il faut que l'artiste ait une profondeur de catalogue, une production qui ait été suffisamment importante. C'est ce qu'on fait avec des Picasso, Van Gogh, Monet.
2: Est-ce que l'immersion numérique est en train de changer notre manière de regarder l'art ? Est-ce que c'est une nouvelle porte d'entrée vers l'art pour le grand public peut-être ?
3: Nous, on pense que l'immersion, c'est une manière sûrement plus accessible d'arriver vers l'art et que derrière, les gens vont dans un vrai musée pour voir à quoi ressemble l'œuvre. Et ça, pour nous, c'est la plus grande victoire, c'est de se dire, bon, ben, on les a fait rentrer dans le monde artistique et on a éveillé leur curiosité et ça leur donne envie d'approfondir derrière en allant voir les vraies œuvres dans les musées.
2: Pour découvrir ces expositions immersives et réserver votre place, rendez-vous sur cultureespace.com.

0: fait la route ensemble cette nuit, en ce vendredi soir. Il est 23h.
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0: Il est 23h, quelques informations à vous rappeler. Tout d'abord, on part dans les Alpes, en Haute-Savoie, sur l'autoroute A41, dans le secteur d'Annecy, en direction, sur la 41, en direction de Genève, au kilomètre 136. Je vous disais, c'est dans le secteur d'Annecy, peu de temps après la sortie numéro 17 pour Annecy-Nord et Annecy-le-Vieux. Une intervention est en cours, avec plusieurs véhicules arrêtés sur la bande d'arrêt d'urgence. La voie de droite est neutralisée. Je suis tout ça sur mes retours caméra ici en studio. Il y a le patrouilleur, les gendarmes qui sont arrivés sur place. La voie de droite est neutralisée. En fait, il y a eu un accident il y a quelques minutes. Plusieurs véhicules arrêtés sur la bande d'arrêt d'urgence, je vous le disais, avec une voiture qui a perdu visiblement une partie de son chargement. Il faut donc ralentir et serrer sur les deux voies les plus à gauche dans cette zone sur la 41, direction Genève, au kilomètre 136. Toujours en Haute-Savoie, cette fois-ci dans le secteur de Chamonix, il y a encore un petit peu d'attente avant de pouvoir rentrer dans le tunnel du Mont-Blanc, même si ça va beaucoup mieux par rapport à tout à l'heure. Encore un petit peu d'attente avant de pouvoir rentrer dans le tunnel du Mont-Blanc. 30 minutes d'attente avant l'entrée dans le tunnel pour pouvoir partir en direction de l'Italie. Et puis dans le nord-est de la France, dans le département du Doubs, sur l'autoroute A36, en direction de Beaune, de Lyon et de Paris, au kilomètre 65, il y a toujours une voiture et un poids lourd arrêtés au niveau de la barrière de péage de Saint-Maurice. Sur le reste du réseau autoroutier que vous empruntez en ce moment, ça se passe globalement bien. Trafic fluide, notamment sur l'autoroute A6 entre Paris et Lyon. Et puis côté météo, c'est un temps agréable que l'on a en ce vendredi soir, avec toutefois attention quelques orages dans le sud-ouest de la France. L'information trafic reviendra dans moins de 5 minutes sur Autoroute Info. Tout d'abord, à 23h02, on fait un détour par la rédaction de France Info pour tous les titres de l'actu nationale et internationale.
2: 19 000 hectares parcourus par les flammes en Gironde.
3: À la suite de cet incendie qui s'est déclaré à Somos et qui se dirige désormais vers la métropole bordelaise, ce soir les habitants de 8 communes girondines devaient recevoir un message pour évacuer dans 3 communes de la métropole girondine. Invité de France Info, le maire de Bordeaux et président de la métropole bordelaise, Thomas Cazenave, indique que pour celles et ceux qui doivent évacuer, qui ne sauraient pas où aller, eh bien ces personnes peuvent se rendre au parc des expositions de Bordeaux-Lac. Compte tenu de cette situation sur le front des incendies en Gironde, mais aussi eu égard aux autres feux sur le territoire, et bien le Premier ministre réunit autour de lui ce soir une cellule interministérielle de crise. Ce soir, Emmanuel Macron, le chef de l'État, lui demandait aux armées, je cite, de se mobiliser pour venir en renfort maximal de la sécurité civile. Le feu de Biscarrosse dans les Landes n'est toujours pas fixé. Il a même parcouru 3000 hectares désormais, selon un tout dernier bilan qui vient de nous parvenir. De nouvelles évacuations sont en cours. Enfin, l'avion de transport militaire Airbus A400M sera déployé à partir de mercredi prochain en France. Il participera à la lutte contre les incendies, annonce la porte-parole du gouvernement sur le réseau X. Il s'agit d'une première mondiale, souligne Maud Bréjon.
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0: On reparle très vite de vos conditions de circulation. On en reparle dans 3 minutes après avoir écouté Young Ellie.

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1: Avec une intervention toujours en ce moment, en Haute-Savoie, dans le secteur d'Annecy, on est sur l'autoroute A41 en direction de Genève, au kilomètre 136, un petit peu après la sortie numéro 17 pour Annecy-Nord et Annecy-le-Vieux. La voie de droite est neutralisée suite à un accident qui s'est produit tout à l'heure. L'information trafic revient dans quelques minutes, à 23h15 au plus tard. Ce sera après Escobar et Vanessa Carlton.

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1: Attention, vous qui êtes en ce moment en région parisienne, dans le département de l'Essonne, sur l'autoroute A6 en direction de Lyon, en direction du sud de la France, le kilomètre 32, c'est-à-dire peu de temps après la sortie numéro 9 pour Villabé. Il y a une voiture qui est arrêtée sur la bande d'arrêt d'urgence, tout près de la voie de droite. Il faut serrer sur la voie la plus à gauche pour respecter le corridor de sécurité. On est en région parisienne, dans l'Essonne, sur l'autoroute A6 en direction de Lyon, au kilomètre 32, peu de temps après la sortie 9.

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1: L'information en trafic à 23h15 avec tout d'abord des véhicules arrêtés sur le bord des voies. Soyez prudents en Haute-Savoie dans le secteur d'Annecy sur l'autoroute A41 en direction de Genève au kilomètre 136. C'est dans le secteur d'Annecy sur la 41 direction Genève au kilomètre 136. Un petit peu après la sortie numéro 17, hein, plusieurs véhicules arrêtés sur la bande d'arrêt d'urgence. La voie de droite est neutralisée. Un patrouilleur se trouve sur les lieux suite à un accident qui s'est produit tout à l'heure. Et puis toujours dans les Alpes, en Savoie, cette fois-ci toujours sur la 41, mais un petit peu plus loin en Savoie, il y a une voiture arrêtée en fait entre Chambéry et Aix-les-Bains. Alors c'est lorsque l'on circule sur la voie rapide urbaine de Chambéry et on veut bifurquer pour prendre l'autoroute A41 pour partir en direction d'Annecy et de Genève. Et bien dans cette bretelle de bifurcation entre la voie rapide urbaine de Chambéry et l'autoroute A41 en direction de Genève et d'Annecy, et bien à cet endroit-là, dans cette bretelle de bifurcation, il y a une voiture arrêtée sur la bande d'arrêt d'urgence et la voie de droite. Soyez prudents. Et puis pour être tout à fait complet, toujours dans les Alpes, en Haute-Savoie, il y a encore un petit peu d'attente, une bonne vingtaine de minutes, entre 20 et 30 minutes avant l'entrée dans le tunnel du Mont-Blanc pour pouvoir partir en direction de l'Italie. Sur le reste du réseau autoroutier que vous empruntez en ce moment, ça se passe plutôt bien.
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1: Avec de bonnes conditions de météo, attention, peut-être quelques orages dans le sud-ouest de la France, prudent sur l'autoroute A65 entre Bordeaux et Pau, mais une météo agréable sur le reste du réseau autoroutier. L'information trafic revient dans 3 minutes. Ce sera après avoir écouté Muse.

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1: Et dans l'ensemble, ça circule bien en ce vendredi soir, en ce début de nuit sur la route des vacances. Peut-être pour un certain nombre d'entre vous, trafic fluide. Attention à des véhicules arrêtés par moment sur le bord des voies de circulation. À chaque fois, il faut serrer évidemment sur la voie la plus à gauche pour respecter un corridor de sécurité. Élise Valade est entrée dans les coulisses de l'autoroute. Reportage dans l'un des PC sécurité des autoroutes APRR. On est à Saint-Apollinaire, près de Dijon.
2: Oui. D'accord. C'est quoi comme panne sur le véhicule ? D'accord. Je vous appelle le dépanneur, il faut compter une trentaine de minutes. Vous mettez le
3: Une borne orange vient d'être activée par un conducteur en détresse. Jordan Herrero reçoit son appel.
2: Donc quand on a le client au téléphone, on prend toutes les informations sur le véhicule, la plaque d'immatriculation, le nombre de personnes à bord, et ensuite on doit rapidement appeler le dépanneur pour qu'il intervienne sur place.
4: Oui, allô ?
2: Oui, bonjour, le PC, ce serait pour un dépannage, s'il vous plaît ? Alors, au 350...
4: En fait, la journée, on va être 4 opérateurs et un chef de salle.
3: Fabrice Beaupoil.
4: Et les 4 opérateurs vont se partager le réseau autoroutier. Chacun leur zone avec leur réseau d'appels d'urgence qui vont s'aller en priorité chez eux. Si éventuellement, ils sont occupés, ça va déborder sur le collègue d'à côté qui va pouvoir prendre l'appel et pas laisser le client attendre indéfiniment qu'on lui réponde. Ensuite, les chantiers et puis les événements qui arrivent sur leur réseau seront gérés par l'opérateur qui gère cette zone.
3: Émilie Rousseau reçoit un appel d'agent autoroutier.
5: Oui, le PC, j'écoute.
6: C'est pour te dire que je suis en protection rapprochée sur bande d'arrêt d'urgence dans le 102 au PK 32 plus 650. Il y a un poids lourd qui est en panne, je t'ai informé.
5: Tu m'as dit 102 au 32 650, je te mets un affichage, tu me rappelles.
6: Ouais, c'est reçu, on fait comme ça, merci.
3: Une localisation avec une telle précision, à la dizaine de mètres près, ça peut sembler excessif. Et pourtant, c'est primordial. Rodolphe Cyr, chef du département opérationnel Sécurité Trafic.
7: Nos dépanneurs, nos pompiers, voilà, peuvent intervenir sur le domaine autoroutier par des accès de service. Ces accès de service sont localisés à des endroits très précis. Et si on se trompe de quelques centaines de mètres, en fait, on peut utiliser le mauvais accès de service. Et là, à un moment donné, rallonger le temps d'intervention de plusieurs dizaines de minutes, ce qui peut parfois être dramatique.
3: Les PC sécurité des autoroutes APRR reçoivent en moyenne 75 000 appels d'urgence chaque année. Nanana.

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1: Attention, si vous êtes en ce moment dans le département de l'Ain, dans le secteur d'Oyonnax, sur l'autoroute A404 en direction de Lyon et de Genève. Imprudence à la hauteur du kilomètre 5, c'est-à-dire un petit peu après la sortie numéro 9 pour Montréal-Lacluse. Il y a un obstacle sur les voies. C'est un chevreuil écrasé qui se trouve sur la voie de gauche et un patrouilleur est déjà sur place pour ramasser cet obstacle. Donc prudence dans ce secteur, dans le département de l'Ain, dans le secteur de Oyonnax, sur l'autoroute A404 en direction de Lyon et de Genève, au kilomètre 5 après la sortie numéro 9.

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1: 23h30, merci de voyager avec nous. Ça se passe plutôt bien dans l'ensemble. Hein. On se vendredi soir sur les autoroutes que vous empruntez en ce moment. Attention toutefois à des véhicules arrêtés par moment sur le bord des voies. C'est le cas notamment en région parisienne, dans le département de l'Essonne, sur l'autoroute A6 en direction de Lyon, au kilomètre 32, c'est-à-dire un petit peu après la sortie numéro 9 pour Vidabé. Une voiture est arrêtée sur la bande d'arrêt d'urgence. Il faut serrer sur la voie la plus à gauche hein, pour respecter le corridor de sécurité. Autre véhicule arrêté sur le bord des voies, cette fois-ci dans les Alpes, tout d'abord en Savoie avec une voiture arrêtée sur la bande d'arrêt d'urgence et sur la voie de droite. Attention, c'est un petit peu dangereux, c'est dans la bretelle de bifurcation entre la voie rapide urbaine de Chambéry et la 41. Lorsque l'on sort de cette voie rapide urbaine de Chambéry pour bifurquer et prendre l'autoroute A41 pour partir en direction d'Annecy et de Genève, et bien dans cette bretelle de bifurcation, il y a donc une voiture qui est arrêtée sur la voie de droite et la bande d'arrêt d'urgence, un dépanneur se rend sur place. Et puis sur l'autoroute A41, un petit peu plus loin, cette fois-ci dans le secteur d'Annecy en Haute-Savoie, la 41 direction Genève, hein, toujours au kilomètre 136, un petit peu après la sortie 17, il y a une intervention qui est en cours. La voie de droite est neutralisée suite à un accident impliquant plusieurs voitures qui sont arrêtées sur la bande d'arrêt d'urgence. Le dépanneur, les gendarmes, la dépanneuse également sont sur les lieux. Il faut serrer sur les voies, les deux voies les plus à gauche hein, pour respecter un corridor de sécurité. Et puis enfin, on part au sud-est de Grenoble avec, je vous le rappelle, le Tour de France qui est de passage ces jours-ci. En conséquence, un itinéraire de délestage est mis en place depuis Grenoble puisque la vallée de l'Oisans est complètement saturée. On en parle avec Adeline Després.
2: Il faut éviter la vallée de l'Oisans qui est complètement saturée. Depuis Grenoble, pour rejoindre Gap et Briançon, suivre la 51 direction Sisteron jusqu'au col du Faux, puis la route départementale 1075 via le col de la Croix-Haute. A noter que l'accès à l'Alpe d'Huez est impossible.
1: Voilà pour les précisions d'Adeline Després, le Tour de France qui passera encore à l'Alpe d'Huez demain avec la 20e étape qui aura lieu ce samedi après-midi. Côté météo, en ce vendredi soir, en ce début de nuit, c'est calme hein, sur les autoroutes que vous empruntez en ce moment. Pas de pluie, mais attention, un risque d'orage dans le sud-ouest de la France. Soyez prudents sur la 65 entre Bordeaux et Pau. 23h33, on retrouve maintenant la rédaction de France Info pour tous les titres de l'actu nationale et internationale.
3: Ce soir, à l'armée de se mobiliser pour combattre les feux en France.
4: Là, celui qui ravage la Gironde, notamment 19 000 hectares partis en fumée selon un dernier bilan. Le feu prend la direction de la métropole de Bordeaux. Les habitants de 8 communes des environs doivent se tenir prêts à évacuer. Des notifications à faire alerte sont envoyées aux personnes concernées. 110 000 personnes ont déjà été mises en sécurité. Rien qu'en Gironde, la préfète du département parle d'un incendie d'une ampleur.
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1: Et pour voyager ensemble, avant de refaire un point sur vos conditions de circulation dans 3 minutes, pour voyager ensemble, la musique avec Adèle Castillon.

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1: En Savoie, entre Chambéry et Aix-les-Bains, soyez prudents si vous êtes en ce moment sur la voie rapide urbaine de Chambéry et vous voulez bifurquer pour prendre l'autoroute A41 pour partir en direction d'Annecy et de Genève dans cette bretelle de bifurcation entre la voie rapide urbaine de Chambéry et l'autoroute A41 direction Annecy. Donc il y a une voiture qui est en panne sur la bande d'arrêt d'urgence et la voie de droite, un patrouilleur, un dépanneur se rend sur place. Allez, l'information trafic revient sur Autoroute Info à 23h45. On refera un point plus complet à 23h45. Ce sera après la musique, Nathalie Imbruglia et Cats and Trees. 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
1: L'information trafic à 23h45 dans l'ensemble. Ça se passe bien, trafic fluide hein, pour vous qui partez en vacances cette nuit ou en ce vendredi soir. Pas de difficultés majeures à vous signaler pendant votre voyage. Côté météo, un temps plutôt agréable, hein, pas de précipitations sur votre trajet. Quand même peut-être quelques orages dans le sud-ouest de la France, avec quelques ondées, notamment sur l'autoroute A65 entre Bordeaux et Pau. Soyez prudents. Sur le reste du réseau autoroutier, voilà, on a de bonnes conditions météo, de bonnes conditions pour circuler. Attention quand même à des véhicules arrêtés par moment sur le bord des voies. C'est le cas toujours en Savoie, entre Chambéry et Aix-les-Bains. Lorsque l'on bifurque de la voie rapide urbaine de Chambéry pour prendre l'autoroute A41 et partir en direction d'Annecy et de Genève, dans cette bretelle de bifurcation, il y a une voiture arrêtée sur la bande d'arrêt d'urgence et la voie de droite, un patrouilleur se rend sur place. Et puis sur l'autoroute A41, un petit peu plus loin, en Haute-Savoie, dans le secteur d'Annecy, direction Genève, kilomètre 136, un petit peu après la sortie 17 pour Annecy-Nord et Annecy-le-Vieux, il y a une intervention qui se poursuit. La voie de droite est neutralisée suite à un accident qui s'est produit tout à l'heure. Et puis, il y a des travaux qui ont lieu en Auvergne, dans le Puy-de-Dôme. C'est dans le secteur est de Clermont-Ferrand. Il y a un basculement de circulation qui est en place sur l'autoroute A711. Basculement de circulation, c'est-à-dire que sur quelques kilomètres, hein, tous les véhicules ne circulent que d'un seul et même côté de l'autoroute, que d'un seul et même côté du terre-plein central. Donc, basculement de circulation en place sur l'autoroute A711. Quand vous arrivez de l'autoroute A89 en direction de l'ouest, basculement de chaussée sur 5 km.
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1: Allez, dans quelques instants sur Autoroute Info, les enfants auront la parole. Andrea, 10 ans, nous a demandé pourquoi on ne pouvait pas faire demi-tour sur l'autoroute. Réponse avec

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1: Ça circule bien dans l'ensemble en ce début de nuit hein, sur les autoroutes que vous empruntez en ce moment. Trafic fluide, un petit peu d'attente quand même encore en Haute-Savoie avant de pouvoir entrer dans le tunnel du Mont-Blanc pour partir en direction de l'Italie. Comptez une bonne vingtaine de minutes d'attente avant de pouvoir entrer dans ce tunnel du Mont-Blanc. Partout ailleurs, voilà, je vous le disais, ça se passe globalement bien avec des conditions météo qui sont plutôt bonnes cette nuit sur les autoroutes que vous empruntez. On refera un point trafic plus complet tout à l'heure à minuit sur Autoroute Info. Mais à présent, voici notre chronique dit pourquoi. On répond aux questions posées par les plus jeunes voyageurs qui empruntent l'autoroute.
2: Pourquoi c'est comme
3: ça? Après, ça
2: veut dire quoi,
3: maman, pourquoi?
4: Question posée par Andrea, 10 ans.
5: Pourquoi on ne peut pas faire demi-tour quand papa s'est trompé sur l'autoroute?
4: Comme Andrea, tu t'es peut-être déjà demandé pourquoi on ne pouvait pas faire tout simplement demi-tour quand on s'est trompé de direction. Eh bien, sur une autoroute, les voitures roulent très vite, souvent à plus de 100 km/h, sur plusieurs voies et dans le même sens, ce qui rend la circulation plus sûre. Si une voiture faisait demi-tour, elle se retrouverait alors à rouler en sens inverse des autres véhicules. On appelle ça un contresens. C'est l'une des situations les plus dangereuses sur l'autoroute. Imagine la scène. Tu es en voiture avec ta famille. Tout à coup, quelqu'un regarde les panneaux et s'écrie « Oh non, on a raté la sortie. Il faut vite faire demi-tour. » Très mauvaise idée. Vous circuleriez dans le mauvais sens et croiseriez les autres conducteurs qui ne s'attendent absolument pas à voir arriver une voiture en face d'eux. Surpris, ils n'auraient alors que très peu de temps pour comprendre ce qui se passe et freiner ou changer de direction pour éviter l'accident. Les accidents qui se produisent dans ces cas-là sont souvent des chocs frontaux, c'est-à-dire des collisions de face particulièrement graves. Selon les responsables des autoroutes, lorsqu'un accident est causé par un contresens, il est mortel dans environ un cas sur deux. Chaque année, plus d'un millier de situations de contresens se sont détectées sur les autoroutes françaises. Heureusement, la plupart sont repérées rapidement avant qu'un accident ne se produise. Voilà, tu comprends à présent pourquoi il est strictement interdit de faire demi-tour ou de reculer sur l'autoroute. Perdre quelques minutes est beaucoup moins grave que de mettre sa vie et celle des autres en danger. Et sur l'autoroute, la règle est simple, on avance toujours tous dans le même sens pour que tout le monde arrive à bon port. En résumé, la prochaine fois que quelqu'un dira « Zut, on a manqué la sortie !» La bonne solution sera de continuer tout simplement jusqu'à la sortie suivante, puis de reprendre la route dans le bon sens. Tu te poses des questions, nous, on y répond.

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1: Très belle nuit à tous, merci de voyager avec nous. Il est minuit, tout pile.
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1: Et ça se passe bien cette nuit hein, sur les autoroutes que vous empruntez en ce moment. Pas de difficultés particulières à vous signaler, notamment sur l'autoroute A6 entre Paris et Lyon. Ça circule bien, trafic fluide avec de bonnes conditions météo. Pas de pluie, pas de précipitations à vous signaler en ce moment sur les autoroutes hein, que vous empruntez en ce moment. Attention, peut-être un risque d'orage dans le sud-ouest de la France. Ça vous concerne si vous êtes en ce moment sur l'autoroute A65. Entre Bordeaux et Pau. On part dans les Alpes avec, je vous le rappelle, un petit peu d'attente encore, même si ça va beaucoup mieux par rapport à tout à l'heure, encore un tout petit peu d'attente avant de pouvoir rentrer dans le tunnel du Mont-Blanc. Selon les dernières informations qui nous ont été communiquées, il faut une quinzaine de minutes d'attente avant de pouvoir rentrer dans ce tunnel du Mont-Blanc pour partir en direction de l'Italie. Et puis on part à présent toujours dans les Alpes, au sud-est de Grenoble, en raison du passage du Tour de France à l'Alpe d'Huez. Un itinéraire de délestage est mis en place depuis Grenoble jusqu'à minuit ce samedi soir. Les précisions avec Adeline Després.
2: Il faut éviter la vallée de l'Oisans qui est complètement saturée. Depuis Grenoble, pour rejoindre Gap et Briançon, suivre la 51 direction Sisteron jusqu'au col du Faux, puis la route départementale 1075 via le col de la Croix-Haute. A noter que l'accès à l'Alpe d'Huez est impossible.
1: Voilà, merci Adeline Després pour ces précisions. L'information trafic reviendra dans les toutes prochaines minutes hein, sur Autoroute Info. Ce sera à minuit et quart au plus tard. Quel comportement adopter en cas de panne sur autoroute? Nadine Végiel des autoroutes APRR est interrogée par Elliot Monod. Elle nous rappelle tout d'abord l'angoisse que cela peut générer.
3: C'est un moment extrêmement anxiogène. Alors, quelle que soit la personne qui tombe en panne, âgée, en famille, seule, accompagnée, etc., c'est toujours un grand moment de stress. Les clients nous l'évoquent a posteriori et heureusement, ça veut dire que tout s'est bien passé. Mais souvent, l'émotion qu'ils décrivent est extrêmement forte.
4: Oui, parce qu'on se retrouve près des voies, là où des véhicules circulent vite, forcément, on est sur autoroute. Quelles sont les interrogations qui reviennent le plus souvent?
3: Alors, je pense que les clients s'interrogent de savoir quels sont les bons réflexes à avoir, qu'est-ce que je dois faire, qu'est-ce que je ne dois pas faire quand je tombe en panne. La première des choses à faire, c'est de prévenir notre équipe d'experts, la sécurité de l'autoroute. Et puis,
4: premièrement, on se signale, en fait, déjà.
3: Alors, impératif, soit par une borne orange au bord de l'autoroute, soit par l'application SOS Autoroute, pour qu'on puisse être géolocalisé et qu'on nous dise, voilà ce que vous allez devoir faire ou ce que nous, on va faire pour vous. C'est très important.
4: Et donc, une fois qu'on a fait ça, qu'est-ce qu'on fait?
3: J'ai envie de dire, la priorité, c'est de se mettre en sécurité et toutes les personnes qui sont dans l'habitacle, hein, qu'il faut absolument protéger. Donc, on ne laisse personne dans la voiture au bord de l'autoroute. Tout le monde sort et du côté le plus éloigné de la circulation possible, donc souvent par la droite quand on est sur la bande d'arrêt d'urgence.
4: On se met derrière les glissières de sécurité. On avait dit loin des voies de circulation, mais ça veut dire
3: derrière. Voilà, absolument derrière. Les barrières. Voilà, c'est pas toujours extrêmement confortable en fonction de la météo et de l'endroit où l'on se trouve, mais c'est l'endroit où on est le plus en sécurité et ne laisser personne dans la voiture. Ce serait vraiment les mettre en danger.
5: Il faut aussi penser à mettre son gilet de sécurité afin d'être bien visible et allumer les feux de détresse de son véhicule. À partir de là, il faudra s'armer d'un peu de patience. Mais sachez quand même que sur autoroute, les délais d'intervention, tout comme les tarifs, sont réglementés. Après votre appel au PC de circulation, le dépanneur doit arriver dans les 30 minutes et respecter une grille tarifaire officielle qui est définie par la loi. À retrouver d'ailleurs sur notre site voyage.aprr.fr.

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1: L'information trafic à minuit et quart. Pas de grosses difficultés à vous signaler sur la route cette nuit. Pour vous qui partez peut-être en vacances, hein, ça se passe globalement bien. Côté météo, un temps calme, pas de pluie. Attention, peut-être quelques averses dans le sud-ouest de la France avec un risque orageux sur l'autoroute A65 entre Bordeaux et Pau sur l'autoroute A65. Mais sinon, sur le reste du réseau autoroutier, je vous le disais, c'est un temps calme et un temps sec. Et puis, on a, je vous le rappelle, une circulation qui va être chargée ce samedi dans la vallée de l'Oisans, au-delà du réseau APRR, au sud-est de Grenoble. C'est en raison du passage du Tour de France. Si vous devez vous rendre à Gap ou à Briançon depuis Grenoble, il est conseillé de suivre l'autoroute A51 en direction de Sisteron, puis d'emprunter ensuite la route départementale 1075 via le col de la Croix-Haute. Et puis il y a des travaux qui ont lieu en Auvergne, dans le Puy-de-Dôme, dans le secteur de Clermont-Ferrand. Un basculement de circulation est en place sur l'autoroute A711 quand vous arrivez de l'autoroute A89 en direction de l'ouest. Basculement de chaussée sur 5 km.
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1: On vous fait maintenant découvrir les coulisses de l'organisation du Tour de France. Déviation, route fermée, sécurité, tout est mis en place pour assurer le bon déroulement de l'épreuve. Raphaël Giudicelli.
2: La caravane du Tour de France, c'est 180 véhicules festifs et une cinquantaine pour l'organisation et la sécurité. Aurélien Janssens est le responsable de cette caravane. Avant de détailler la logistique, il nous raconte une anecdote.
3: C'était sur l'étape 5 du Tour de France 2014, dans le Nord. Les caravanes ne pouvaient plus emprunter les secteurs pavés, parce qu'il y avait trop de boue. Du coup, on a évacué par l'autoroute l'intégralité de la caravane sur l'autoroute, sur une voie, la voie de droite. On avait beaucoup de gens donc qui faisaient des appels de phare, et ainsi de suite, de voir toute la caravane comme ça en convoi sur l'autoroute. C'est vrai que c'était impressionnant.
2: Alors, le Tour de France, c'est aussi un défi pour la circulation. Comment vous préparez les fermetures des routes et les itinéraires de déviation?
3: Donc là, c'est des réunions avec l'ensemble des préfectures pour coordonner les passages, bien voir en détail chaque franchissement. Et à partir de là, donc il y a des prises d'arrêtés. Par exemple, la caravane, c'est une heure la fermeture avant le passage de la caravane. Donc la privatisation de chaussée débute une heure avant la caravane jusqu'au passage du dernier coureur et du véhicule de fin de course.

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1: On part dans le département de l'Ain, dans le secteur d'Oyonnax, sur l'autoroute A430. On est à l'est de Lyon, sur l'autoroute A432 en direction de Paris, au kilomètre 8, c'est-à-dire un petit peu après la bifurcation avec l'autoroute A42. Il y a une voiture qui est arrêtée sur la bande d'arrêt d'urgence. La dépanneuse vient d'arriver sur place. Soyez prudents dans ce secteur à l'est de Lyon, sur la 432 en direction de Paris.

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1: Il est quasiment minuit et demi et pour commencer, on part en Isère sur l'autoroute A43 quand on circule sur l'autoroute A43 entre Chambéry et Lyon, en direction de Lyon au kilomètre 35, c'est-à-dire peu de temps après la sortie numéro 8 pour Bourgoin-Jallieu. Il y a une intervention qui est en cours en ce moment avec les services autoroutiers sur place et plusieurs véhicules de pompiers. Cela fait suite à un feu de talus qui s'est produit il y a quelques minutes. Visiblement, le feu est maîtrisé à présent, mais encore beaucoup de véhicules qui sont arrêtés sur la bande d'arrêt d'urgence sur cette autoroute A43, kilomètre 35, direction Lyon. Il faut serrer sur la voie la plus à gauche. Il y a également toujours des incendies importants. Vous en avez entendu parler dans le sud-ouest de la France, en Gironde, dans le bassin d'Arcachon, notamment dans le secteur du Cap Ferré. Et en raison de ces incendies importants qui se produisent également dans les Landes, du côté de Biscarrosse, il y a un dégagement de fumée sur quasiment jusqu'au-dessus de l'autoroute A65 entre Bordeaux et Pau. En conséquence, la vitesse maximum autorisée est rabaissée de 130 à 110 km/h sur l'autoroute A65 dans le département de la Gironde. Et puis enfin, en ce début de nuit, attention à des véhicules arrêtés par moment sur le bord des voies de circulation. C'est le cas dans le département de l'Ain sur l'autoroute A432, l'autoroute qui longe l'aéroport de Lyon-Saint-Exupéry en direction de Paris au kilomètre 8 après la bifurcation avec la 42, véhicule arrêté sur la bande d'arrêt d'urgence, la dépanneuse est sur place. Sur le reste du réseau autoroutier que vous empruntez en ce moment, ça se passe globalement bien, trafic fluide, ça se passe très bien, notamment sur l'autoroute A6 entre Paris et Lyon. Et l'information trafic reviendra dans les toutes prochaines minutes sur Autoroute Info. Ce sera au plus tard à minuit 45. Un peu de tourisme à présent. C'est un site unique en France consacré à la célèbre bataille d'Alésia, survenue en 52 avant Jésus-Christ entre Vercingétorix et Jules César. Myriam Boyed a pu visiter le muséoparc d'Alésia et une exposition revenant sur cette période de l'histoire de France.
2: L'idée de cette première salle, Sophie Staclin, médiatrice culturelle, c'était de commencer la visite par toutes les idées reçues, tous les clichés que l'on peut avoir sur les Gaulois, les Romains ou encore sur la bataille d'Alésia.
3: D'après vous, à quoi ressemblaient les Gaulois ?
4: Espèce d'écossais, physiquement.
5: Blanc, avec une grande moustache, très longue, jusqu'au jour, à peu près, de tresse sur le côté.
2: Puis on entre dans ce que l'on appelle le couloir du temps, allant de moins 8000 jusqu'à nos jours. Clémence Farel, la scénographe, s'est appuyée sur la forme ronde du bâtiment pour mettre en place l'exposition. On retrouve Sophie Staclin.
6: On a une vue permanente, en fait, sur le paysage qui nous entoure, et donc sur le paysage où se sont notamment déroulés les événements du siège d'Alésia. Côté baie vitrée du bâtiment, nous avons toute une série de vitrines qui présentent des objets retrouvés sur le site d'Alésia. Et de l'autre côté, à droite, nous avons beaucoup de dispositifs plutôt interactifs, notamment une archéologue qui va nous suivre tout au long de la visite et qui nous présente aussi certains objets découverts sur le site d'Alésia. Et on a surtout beaucoup de dispositifs pour le public en situation de handicap. Donc on a un lutrin qui est accessible aux personnes en fauteuil roulant, qui est à leur hauteur. Et sur ce lutrin, on a une série de bandes dessinées qui propose en fait des explications simplifiées sur l'histoire du site. On a aussi beaucoup d'objets tactiles, beaucoup de traductions en braille. En fait, l'idée de ce musée, c'est vraiment de rendre accessible à tous, que ce soit à tous âges, mais aussi donc aux personnes en situation de handicap, le même niveau de connaissance qu'à n'importe qui.
2: Et il y a un dispositif qui plaît beaucoup ici et qui intrigue, ce sont les bustes parlants de Napoléon III, Vercingétorix et César.
7: Alors dites-moi, honnêtement, que cherchez-vous à Alésia, la trace de Vercingétorix ou l'ombre de César?
2: Un lieu accessible via la sortie 23 de l'autoroute A6.

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1: Il est minuit 45, merci de voyager avec nous dans l'ensemble. Hein, ça se passe bien au moment où je vous parle sur les autoroutes que vous empruntez en ce moment, sur l'autoroute A6 notamment, entre Paris et Lyon, trafic tout à fait fluide, hein, pas de difficultés majeures à vous signaler. Alors on part à présent en Isère sur l'autoroute A43 entre Chambéry et Lyon, en direction de Lyon sur cette autoroute A43 au kilomètre 35, c'est-à-dire juste après la sortie numéro 8 pour Bourgoin-Jallieu. Il y a une intervention qui est en cours. La voie de droite est neutralisée. Il y a plusieurs véhicules de pompiers qui sont arrêtés sur la voie de droite et la bande d'arrêt d'urgence. Cela fait suite à un incendie qui s'est produit tout à l'heure dans l'accotement. Il faut serrer sur les voies les plus à gauche. Et puis enfin, concernant les incendies, je vous rappelle qu'il y a des feux importants qui ont lieu toujours ce soir et cette nuit, malheureusement, dans le sud-ouest de la France. C'est en Gironde, vous en avez entendu parler, dans le bassin d'Arcachon, notamment dans le secteur du Cap Ferret, mais également du côté de Biscarrosse, avec un panache de fumée important qui de temps en temps se décale au-dessus de l'autoroute A65, l'A65, l'autoroute de Gascogne entre Bordeaux et Pau. En conséquence, sur cette autoroute A65, la vitesse maximum autorisée est rabaissée de 130 à 110 km/h hein, dans le département de la Gironde sur cette autoroute A65. Notez à présent qu'il y a des travaux qui ont lieu cette nuit encore en Auvergne, dans le Puy-de-Dôme. C'est dans le secteur est de Clermont-Ferrand. Un basculement de circulation est en cours sur l'autoroute A711 quand on arrive de l'autoroute A89 en direction de l'ouest. Basculement de chaussée sur 5 km.
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1: Ce samedi, sur la route des vacances, des animations gratuites seront proposées sur plusieurs aires de service du réseau APRR et AREA, notamment sur l'aire du Jura, sur l'autoroute A39. On en parle avec Raphaël Giudicelli.
2: Quand on parle du Jura, on pense au fromage et au miel, mais une activité très surprenante sera installée sur cette aire de service. Frédéric Thomas, responsable animation sur les aires APRR AREA.
3: On a installé un mini-golf à l'ombre des arbres. Autour de cet univers d'animation, on va proposer également des dégustations avec les acteurs du département et des territoires. La prévention routière qui sera aussi présente. Donc on allie la sécurité, la prévention, les joies de la dégustation, allez, du comté, hein, et puis quelques petits morceaux de saucisse et de saucisson, et puis une partie de mini-golf, et c'est parti.
2: Ça donne envie de passer un bon moment de détente avec les enfants sur cette aire du Jura qui est accessible dans les deux sens de la 39 entre Poligny et Lons-le-Saunier.

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1: Allez, on fait la route ensemble cette nuit. Merci d'être avec nous, il est 1h du matin.
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1: Et c'est très calme à 1h du matin, trafic tout à fait fluide. Hein, si vous avez choisi de voyager de nuit pour partir en vacances, vous avez bien raison puisque ça se passe très bien. Évidemment, à cette heure-ci, pas de bouchons à vous signaler. Trafic tout à fait fluide, notamment sur l'autoroute A6 entre Paris et Lyon. Allez, je vais maintenant vous parler des poids lourds. Comme chaque été, les poids lourds sont interdits sur les autoroutes les jours de fort trafic. Ce sera le cas notamment ce samedi 25 juillet. Vous êtes toutefois nombreux à vous demander pourquoi vous en croisez quand même lors de votre trajet. Eh bien, on fait le point avec Elliot Monod.
2: En plus de l'interdiction de circulation valable toute l'année, du samedi soir 22h au dimanche soir à la même heure, des interdictions s'appliquent aussi chaque samedi des vacances d'été, en général de 7h à 19h. Elles concernent les véhicules de transport de marchandises de plus de 7,5 tonnes. Alors pourquoi en croise-t-on quand même quelques-uns ces jours-ci? D'abord, il y a une fenêtre de 3 heures où il peut circuler les samedis de fort trafic, de 19 à 22 heures, et des dérogations s'appliquent dans certains cas, comme pour les transports de denrées périssables, d'hydrocarbures ou de marchandises à caractère médical. Pour les autres, et en cas de non-respect de l'interdiction, les chauffeurs s'exposent à une amende pouvant aller jusqu'à 1 500 € pour une personne physique, 3 750 € pour une personne morale, d'un risque de suspension du permis de conduire et d'une perte de 3 points.
1: Et voilà pour les explications données par Elliot Monod. Tiens, une information à présent, si vous comptez circuler demain dans les Alpes, sachez qu'en raison du passage du Tour de France depuis jeudi déjà, la vallée de l'Oisans est complètement saturée. Si depuis Grenoble vous devez partir en direction de Gap et de Briançon, il faut éviter la vallée de l'Oisans, en tout cas ce samedi. Dimanche ça devrait aller beaucoup mieux, mais en tout cas ce samedi depuis Grenoble en direction de Gap et de Briançon, il faut prendre l'autoroute A51 en direction de Sisteron, puis emprunter la route départementale 1075 via le col de la Croix-Haute. Allez, on part maintenant dans l'est de la France, sur l'autoroute A36, pour assister à un contrôle de poids lourd. Notre journaliste Xavier Ferrand est accompagné d'agents des douanes.
3: Il est 9h du matin, on est sur une aire de repos de l'autoroute A36. Il y a un poids lourd avec un gigantesque bras. Vous êtes chef divisionnaire des douanes dans la région. Il se passe quoi sur cette aire ce matin?
4: Nous sommes sur l'aire du bois de Frachères, en contrôle avec les motards et la brigade de Besançon. Et les agents de la brigade SMS de Paris qui viennent installer le camion SMS.
3: C'est le grand camion avec le bras là.
4: Voilà, exactement. Donc les collègues ciblent des camions sur l'autoroute, les rabattent sur l'air.
3: Alors je suis à bord là d'une voiture des douanes. On est sur l'autoroute A36. Gilles, vous venez d'appuyer sur un écran là. J'ai pas le même dans ma voiture à moi. Vous avez fait quoi?
5: J'ai mis le deux tons, j'ai mis les bleus, voilà. J'ai regardé le chauffeur pour lui indiquer de nous suivre. Et j'ai également indiqué, donc sur un panneau défilant, douane, suivez-nous, pour pouvoir le ramener en toute sécurité sur l'aire de contrôle.
6: Un polonais, Golf Mike, 63, Mike. Il nous fait un Espagne-Kazakhstan. Il transporte des graines de tournesol.
3: Maintenant que le camion a été intercepté, on va monter à bord du camion qui scanne.
7: Bonjour.
3: Bonjour. Il y a deux agents à bord du camion là, qui va scanner le poids lourd.
7: On a une en direct, on a le scan du véhicule qui est sous le bras et l'ordinateur va commencer à nous renvoyer l'image. Et en fonction de cette image, c'est un peu comme un bagage X à l'aéroport. On va pouvoir travailler dessus en fonction de la densité, l'organique, le matériel, etc., etc. C'est du tabac, par exemple, c'est souvent des cartouches, des choses comme ça. Donc à ce moment-là, on aura vraiment la forme des cartouches de cigarettes. Si on tombe sur de la résine de cannabis, par exemple, elle sera beaucoup plus dense que de l'herbe. Donc on verra des parties sombres.
3: Merci beaucoup, messieurs. Voilà, on est ressorti du camion et on va les laisser travailler tout au long de cette journée, donc pour une quarantaine de poids lourds qui seront contrôlés sur cette route entre l'Espagne et l'Allemagne.

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1: à 1h15 du matin, c'est très calme évidemment à cette heure-ci, trafic tout à fait fluide, vous êtes assez peu nombreux à circuler à cette heure-ci sur l'autoroute A6, hein, notamment entre Paris et Lyon, ça se passe très bien, puis avec de bonnes conditions météo, pas de précipitations, pas de pluie à vous signaler cette nuit pendant votre voyage, peut-être quelques averses sporadiques dans le sud-ouest de la France sur l'autoroute A65 entre Bordeaux et Pau. Je vous rappelle d'ailleurs que sur cette autoroute A65 dans le département de la Gironde, en raison des incendies qui sévissent, hein, vous le savez ces jours-ci malheureusement en Gironde dans le bassin d'Arcachon, eh bien en raison d'un dégagement de fumée, la vitesse maximum autorisée est rabaissée de 130 à 110 km/h sur l'autoroute A65 dans le département de la Gironde. Sachez également qu'il y a des travaux qui se poursuivent cette nuit en Auvergne, dans le Puy-de-Dôme, dans le secteur est de Clermont-Ferrand, avec un basculement de circulation qui est en place sur l'autoroute A711. Basculement de circulation, c'est-à-dire que sur quelques kilomètres, hein, tous les véhicules ne circulent que d'un seul et même côté de l'autoroute, que d'un seul et même côté du terre-plein central. Basculement de circulation en place donc sur l'autoroute A711 quand on arrive de l'autoroute A89 en direction de l'ouest, basculement de circulation sur 5 km.
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1: Rendez-vous également sur notre application mobile gratuite, Autoroute Info, à télécharger gratuitement. Vous retrouvez tous les détails sur ces zones de chantier. Comme chaque été, les poids lourds sont interdits sur autoroute les jours de fort trafic. Vous êtes toutefois nombreux à vous demander pourquoi vous en croisez quand même lors de votre trajet. Eh bien, on fait le point avec Elliot Monod.
2: En plus de l'interdiction de circulation valable toute l'année, du samedi soir 22h au dimanche soir à la même heure, des interdictions s'appliquent aussi chaque samedi des vacances d'été, en général de 7h à 19h. Elles concernent les véhicules de transport de marchandises de plus de 7,5 tonnes. Alors pourquoi en croise-t-on quand même quelques-uns ces jours-ci? D'abord, il y a une fenêtre de 3 heures où il peut circuler les samedis de fort trafic, de 19 à 22 heures, et des dérogations s'appliquent dans certains cas, comme pour les transports de denrées périssables, d'hydrocarbures ou de marchandises à caractère médical. Pour les autres, et en cas de non-respect de l'interdiction, les chauffeurs s'exposent à une amende pouvant aller jusqu'à 1 500 € pour une personne physique, 3 750 € pour une personne morale, d'un risque de suspension du permis de conduire et d'une perte de 3 points.

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1: Il est 1h30 du matin, c'est très calme à cette heure-ci hein, sur les autoroutes que vous empruntez en ce moment. Si vous avez choisi de voyager de nuit pour partir en vacances, vous avez bien fait puisque le trafic est tout à fait fluide. Cette nuit, avec de bonnes conditions météo, pas de pluie, peut-être quelques averses dans certains secteurs très localisés sur l'autoroute A71 en Auvergne. Mais sinon, sur le reste du réseau autoroutier que vous empruntez en ce moment, le temps est sec. Avec des températures plutôt agréables. Suite aux incendies qui se sont produits ces dernières semaines en région parisienne, en forêt de Fontainebleau, sachez que la vitesse est limitée à 90 km/h sur une partie de l'autoroute A6 entre la barrière de péage de Fleury-en-Bière et la sortie numéro 14 pour Malesherbes. Écoutez les explications d'Olivia Burgo des autoroutes APRR.
2: En fait, on va circuler dans des conditions qui sont dégradées puisqu'il n'y a plus ces voies à droite et il n'y a plus de bande d'arrêt d'urgence. Donc, cette circulation fait que ça nécessite un abaissement de la vitesse puisqu'on n'a plus la capacité de trafic ou d'absorption du trafic qu'on a habituellement.
1: Ah, voilà, et dans ce secteur de Fontainebleau, sachez que les poids lourds de plus de 3,5 tonnes n'ont pas le droit de doubler. On fera un point sur vos conditions de circulation dans les toutes prochaines minutes hein, sur Autoroute Info. Mais tout d'abord, un moment de distraction. C'est l'été, ce sont les vacances et c'est une bonne occasion pour tester notre culture générale. Alors que diriez-vous d'un petit quiz avec un match entre les parents et les enfants? Allez, c'est parti. Quiz présenté par Franck Pellissier.
3: Le principe est simple. 4 questions de culture générale. Je pose les questions, vous avez quelques secondes de réflexion pour trouver et je donne la réponse dans la foulée. Tout le monde joue dans l'habitacle, parents comme enfants. Et que le meilleur gagne. Et on commence avec une question qui va sans doute donner l'avantage aux parents. Qui est le dernier cycliste français à avoir remporté le Tour de France? Le dernier vainqueur français est Bernard Hinault. Le champion breton a gagné 5 Tours de France, le dernier en 1985. Cela fait donc plus de 40 ans que nous lui attendons un successeur. Mais qui sait si très bientôt, cette longue attente ne sera pas enfin récompensée.
4: Ah, il est prêt à se faire sauter le caisson aujourd'hui, Paul Sexas.
3: On poursuit avec une question sur laquelle les parents risquent bien de se casser les dents. Attention, qu'est-ce que le 6-7? Si les enfants viennent de faire un drôle de geste dans la voiture, c'est qu'ils ont sans doute la réponse. Le 6-7 est ce qu'on appelle un mème internet, une tendance qui consiste à effectuer un mouvement de balancier avec les bras, sans raison particulière, une gestuelle étonnante que les pré-ados du monde entier partagent sur les réseaux sociaux depuis 2025. Question cinéma à présent. Parents, enfants, soyez réactifs. Quel est le plus grand succès du cinéma français au box-office depuis sa création? Il fallait répondre, bienvenue chez les Ch'tis de Danny Boone, numéro 1 absolu avec plus de 20 millions d'entrées en salle.
4: Bravo Milote !
3: Intouchable avec le très populaire Omar Sy se classe deuxième. Et le numéro 3 est ancien, c'est La Grande Vadrouille, sortie en 1966.
5: Tout à l'heure, you are French.
3: Allez, on termine par une question à la limite entre histoire et politique. Quel a été le dernier président américain à obtenir le prix Nobel de la paix ? Donald Trump en a rêvé, il en a même fait de gros caprices, mais il ne l'a pas obtenu. Il faut remonter à 2009 pour voir un président américain emporter le prestigieux prix. C'est Barack Obama qui en a été le lauréat.
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3: Bonne route avec Autoroute Info.

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1: Attention à cet obstacle sur les voies de l'autoroute A36. On est dans le nord-est de la France, dans le département du Doubs, sur l'A36 en direction de Beaune, de Lyon et de Paris, au kilomètre 140, c'est-à-dire un petit peu après la sortie numéro 3 pour Grès et Besançon Planoise. C'est un animal mort sur les voies, donc soyez bien attentifs si vous êtes dans ce secteur pour éviter de heurter cet obstacle. On est sur la 36, direction Beaune, Paris et Lyon, au kilomètre 140.
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1: Ça se passe bien dans l'ensemble, hein, cette nuit sur les autoroutes que vous empruntez en ce moment. Attention toutefois à cet obstacle qui se trouve sur les voies de l'autoroute A36. On est dans le nord-est de la France, sur l'autoroute A36 dans le Doubs, en direction de Beaune, de Paris et de Lyon, au kilomètre 140, un petit peu après le secteur de Besançon, un petit peu après la sortie numéro 3 pour Grès et Besançon Planoise. C'est un animal mort qui se trouve sur les voies. Les services autoroutiers se rendent sur place pour ramasser cet obstacle. Et puis une information pour les chauffeurs poids lourds. Sachez que le parc plus de Langres, situé sur le bord de l'autoroute A31, est fermé cette nuit. Et je vous rappelle à présent que des travaux se poursuivent ce week-end en Auvergne, dans le Puy-de-Dôme, c'est dans le secteur est de Clermont-Ferrand, avec un basculement de circulation qui est en place sur l'autoroute A711. Basculement de circulation, c'est-à-dire que sur quelques kilomètres, hein, tous les véhicules ne circulent que d'un seul et même côté de l'autoroute, que d'un seul et même côté du terre-plein central, avec évidemment la mise en place d'un balisage adapté. Basculement de circulation en place donc sur l'autoroute A711 quand on arrive de l'autoroute à 89 en direction de l'ouest, en place donc sur la 711 sur 5 km.
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1: Et à présent, on retrouve notre chronique En route avec nos enfants. Jean-François Giraud est allé à la rencontre de plusieurs enfants et il leur a demandé de noter sur 10 la conduite de leurs parents. Écoutez.
2: Notre manière de conduire influence fortement celle qu'auront nos enfants lorsqu'ils prendront eux-mêmes le volant. Alors, quelle note sur 10 nous attribue-t-il ?
3: Moi, je dirais 8 sur 10, quoi. Parce que quand on arrive, il fait exprès de freiner comme ça, en secouant la voiture, quoi.
2: Comment il conduit ton papa ? Si tu veux mettre une note sur 10.
3: 9 sur 10, il y a juste un petit défaut. C'est quand il est énervé, quand personne bouge sur la route. Il fait « Allez, dépêche-toi »
2: Est-ce qu'il conduit bien, papa ? Si tu devais lui mettre une note sur 10.
4: 8. Bah, il conduit un peu n'importe comment, parfois il accélère.
2: Ah ouais, il accélère un peu trop.
4: Bah maman elle est pareille que papa.
2: Oh.
4: Bah maman elle met beaucoup de la musique à fond.
2: Est-ce que papa il conduit bien?
4: Oui.
2: Si tu lui mettais une note sur 10.
4: 17.
2: 17 sur 10.
4: Oui.
2: Mauvaise note en revanche pour les parents que nous sommes, moins de la moitié sensibilisent les enfants aux excès de vitesse ou encore à l'interdiction de l'usage du téléphone au volant.

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1: On continue de faire la route ensemble cette nuit, il est 2h.
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1: Tout pile 2h du matin et dans l'ensemble, ça se passe bien cette nuit hein, sur les autoroutes que vous empruntez en ce moment. Attention quand même à des véhicules arrêtés sur le bord des voies. C'est le cas notamment dans le département de l'Aube, dans le secteur de Troyes, de la ville de Troyes, sur l'autoroute A5 en direction de Nancy, au kilomètre 140, avec un poids lourd qui